Il y a plusieurs millions d'années, quand les océans de Mars disparurent, les habitants de ce monde désolé furent parqués dans des villes souterraines où ils vécurent en paix jusqu'au jour

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Alors, et je vais être très précis ce matin. Alors, je crois que au-delà de Vladimo, qui a utilisé le, comment dire, en jargon bruxellois, alors, il faut que peut-être que... De façon à ce que... Alors, il y a... Et alors, il y aurait des gens aujourd'hui qui diraient, pourquoi précisément? Eh bien, oui, évidemment.

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1: RFI, les 4h en temps universel, 6h à Paris, 7h30 à Téhéran. Le journal tout de suite qui vous est présenté par Jeanne Bartoli. Bonjour Jeanne.
2: Et bonjour Lisa et bonjour à tous. Dans ce journal, des frappes américaines annoncées dans le sud de l'Iran, mais les États-Unis affirment qu'un accord est toujours possible avec Téhéran. L'armée américaine parle de frappes défensives. On fait le point dans ce journal. L'épidémie d'Ebola est le patron de l'Organisation mondiale de la santé attendu aujourd'hui en République démocratique du Congo. L'OMS qui juge l'épidémie en cours extrêmement grave et difficile à gérer. Elle appelle les États voisins de la RDC à agir immédiatement. À la une également le pape Léon XIV qui appelle à désarmer l'IA dans sa toute première encyclique. Peut-être un réchauffement des relations entre le Bénin et le Niger. Et puis réchauffement climatique cette fois. L'Inde suffoque 42 degrés à New Delhi alors que la France connaît un épisode de dôme de chaleur inédit dans sa précocité. Des frappes qualifiées de défensives menées donc par l'armée américaine ces dernières heures dans le sud de l'Iran. Le commandement central de l'armée américaine affirme avoir ciblé ces dernières heures des sites de lancement de missiles et des navires iraniens. L'armée américaine dit vouloir faire preuve de retenue alors qu'une trêve annoncée il y a bientôt 2 mois est toujours en cours et qu'Américains et Iraniens ont confirmé ces derniers jours des progrès dans les négociations autour d'un possible futur protocole d'accord de paix aux États-Unis. Correspondance d'Edouard Maille.
3: Des frappes d'autodéfense, a annoncé le commandement central américain. Des frappes menées dans la région de Bandar Abbas, dans le sud de l'Iran, zone où se trouve la principale base navale du pays, selon la déclaration du porte-parole du commandement central. L'objectif était de protéger les troupes américaines de menaces iraniennes. Les cibles étaient des sites de lancement de missiles et des navires iraniens en train de placer des mines, toujours selon les États-Unis. L'armée assure avoir fait preuve de retenue, compte tenu du cessez-le-feu. Une source a confié aux médias ABC que les frappes étaient très limitées. Donald Trump a seulement publié sur son réseau Truth Social une photo générée par l'IA. On peut y lire la politique iranienne de Barack Obama et un tas de billets, une critique des levées des sanctions contre l'Iran permises par l'ancien accord sur le nucléaire, puis la politique iranienne de Donald Trump avec un navire américain et autour des avions qui semblent être touchés. Donald Trump n'en dit pas plus, mais l'image reprend son slogan de la paix par la force et sa menace répétée: si l'Iran n'accepte pas un accord, les États-Unis reprendront leurs frappes. Edouard Maille, Atlanta, RFI.
2: Et le secrétaire d'État américain Marco Rubio a annoncé qu'un accord avec l'Iran était toujours possible malgré donc ces frappes américaines. Ces événements interviennent alors que de hauts responsables iraniens sont à Doha, au Qatar, depuis hier pour des tractations en vue d'un accord de paix au Moyen-Orient. Parmi les points de blocage persistants, la question des avoirs iraniens gelés, mais aussi la situation au Liban où l'armée israélienne poursuit ses bombardements contre le Hezbollah au prix de nombreuses victimes civiles. Le contexte de guerre au Moyen-Orient qui pèse sur la bataille électorale en Israël. Certes, les électeurs n'ont pas encore été officiellement appelés aux urnes, mais le pays se dirige bien vers des élections anticipées. Le chef de l'opposition, Yair Lapid, a dénoncé hier avec force l'isolement diplomatique d'Israël et la gestion interne de Benjamin Netanyahou. À Jérusalem, Michel Paul.
4: C'est une offensive en règle devant la presse. Yair Lapid tire à boulet rouge sur la stratégie diplomatique et sécuritaire de Benjamin Netanyahou. Au cœur de ses critiques, le rapprochement en cours entre Washington et Téhéran. Pour le chef de l'opposition, Israël est désormais isolé et inaudible.
5: The deal is bad for Israel, bad for the region.
6: Le deal est mauvais pour Israël, mauvais pour la région, mauvais pour les citoyens de l'Iran. Netanyahou a échoué à atteindre chacun des objectifs de la guerre tels qu'il les a lui-même définis.
4: Plus qu'un échec stratégique, Lapid dénonce un effondrement de l'influence israélienne sur la scène internationale. Il pointe du doigt l'incapacité actuelle du gouvernement à peser sur les décisions américaines.
6: Le gouvernement israélien est en fait à un niveau historiquement bas dans sa capacité à influencer les décisions à Washington.
4: Au-delà de la diplomatie, Lapid a fustigé ce qu'il appelle la honte nationale, les violences en Cisjordanie et la gestion des détenus par le ministre Ben-Gvir. Et pour contrer cette dérive, l'ancien Premier ministre mise tout sur sa nouvelle alliance avec Naftali Bennett. Si la date des élections reste incertaine, Lapid se dit confiant. Dans les coulisses, l'opposition prépare déjà l'après-Netanyahou avec pour mantra cette promesse: Cela va bientôt se terminer. Michel Paul, Jérusalem, RFI.
2: Et dans l'actualité de ce mardi également, le patron de l'OMS attendu aujourd'hui en République démocratique du Congo qui fait face à une épidémie d'Ebola qui continue de prendre de l'ampleur. Tedros Adhanom Ghebreyesus estime que la situation est extrêmement grave, difficile à gérer. Il appelle les États voisins de la RDC à agir immédiatement. On va y revenir sur cette épidémie d'Ebola en longueur dans le prochain journal, dans 25 minutes sur notre antenne. Il a présenté hier la toute première encyclique de son mandat pontifical. Une encyclique, c'est une forme de circulaire, une lettre que le pape adresse aux autres évêques et par laquelle il exprime son enseignement doctrinal. Léon XIV, premier grand texte doctrinal du Vatican, donc consacré à l'intelligence artificielle. Le texte s'appelle Magnifica Humanitas. Léon XIV qui a invité à collaborer avec les entreprises technologiques qui souhaitent préserver des critères éthiques, à commencer par l'américain Anthropic. Et justement, le vice-président du groupe Anthropic était présent hier aux côtés de Léon XIV au Vatican. Récit d'Éric Senanque.
7: En présentant son encyclique, Léon XIV a révélé sa méthodologie. C'est en écoutant des scientifiques, des ingénieurs, des responsables politiques, des parents ou des enseignants qu'il a élaboré ce texte. Une conviction est ensuite née chez le pape. Il faut désarmer l'intelligence artificielle, qu'elle ne devienne pas un instrument de domination. Une tâche titanesque, mais dont le sort de l'humanité dépend, a rappelé le souverain pontife. Pour cela, chaque voix compte et l'Église y a toute sa place.
8: L'Église souhaite avec humilité et franchise participer aux discussions sur l'intelligence artificielle. Nous ne possédons pas de réponses techniques et nous ne cherchons pas à remplacer ceux qui possèdent des compétences. Mais nous apportons une sagesse concernant l'être humain dont notre époque a désespérément besoin. Chaque personne est unique et irremplaçable.
7: Le pape a ainsi lancé un appel qui dépasse les simples frontières de l'Église. Apprenons à nous écouter les uns les autres. Affrontons les défis actuels avec courage et coopérons à l'édification d'une société plus humaine et plus fraternelle. Une promesse qui a touché Christopher Rolla, le cofondateur d'Anthropic, géant de l'IA et invité par le Vatican.
9: Nous avons besoin que davantage d'acteurs à travers le monde, communautés religieuses, sociétés civiles, universitaires, gouvernements et en fait toutes les personnes de bonne volonté fassent ce que Sa Sainteté a fait ici, prendre cela au sérieux, examiner la situation de près et faire évoluer les choses dans la bonne direction.
7: Christopher Rolla a salué la parution de cette encyclique comme le début d'une longue collaboration et un projet mondial de bonne volonté. Éric Sénanque, Rome. RFI.
2: En plus bref, à présent, en Ukraine, c'est un compte à rebours angoissant qui a débuté hier. La Russie a appelé les ressortissants étrangers vivant à Kiev, dont les personnels diplomatiques, à quitter la capitale ukrainienne avant de nouveaux bombardements de l'armée russe. Kiev appelant de son côté à ne pas céder au chantage russe. À l'écoute d'RFI, 6 heures passées de 8 minutes en Inde. Ces informations particulièrement préoccupantes dans l'état du Bengale occidental. La mise sur pied de 100 de rétention pour Bangladais et Rohingyas en situation irrégulière. Décision du BJP, le parti de l'ultra-nationaliste hindou Narendra Modi. Cette nouvelle intervient seulement 3 semaines après la victoire du BJP aux élections dans cet état frontalier du Bangladesh, bastion de l'opposition historiquement. Et cette décision fait craindre évidemment le risque d'arrestation et d'expulsion arbitraire, notamment des quelques 35 millions de musulmans qui vivent dans cet état. Précision, Nicolas Roca.
10: Détecter, interpeller et expulser. Voici les principes que le gouvernement nationaliste hindou compte appliquer au Bengale occidental comme ailleurs. Dans une directive publiée ce samedi, les autorités locales sont appelées à mettre en place des centres de rétention pour les étrangers appréhendés en attente d'expulsion. Une réplique de la politique déjà mise en œuvre dans un autre état avec une importante population musulmane, l'Assam. Si le BJP, le parti nationaliste hindou, assure vouloir surtout lutter contre l'immigration illégale, son hostilité envers les musulmans est à peine dissimulé. Des membres de la formation politique ont qualifié les immigrés venus du Bangladesh, pays où l'islam est largement majoritaire, de termites ou encore d'infiltrés. Une rhétorique violente, inquiétante pour les musulmans du Bengale occidental, historiquement proche culturellement du voisin bangladais. Autre source d'inquiétude pour les ONG de défense des droits humains, la directive inclut les réfugiés Rohingyas. Cette population musulmane est discriminée, sévèrement réprimée par l'armée en Birmanie. Cela n'a pas empêché les autorités indienne d'ordonner l'expulsion de certains d'entre eux, en les renvoyant même parfois vers leur pays d'origine.
2: L'Inde qui traverse ces derniers jours un épisode durable de canicule. Il fait 42 degrés en journée à New Delhi, la capitale indienne. Le réchauffement climatique qui accélère, multiplie et prolonge ces épisodes caniculaires. En France, c'est un record. En ce mois de mai, un dôme de chaleur fait monter la température jusqu'à 34 degrés à Paris. Plus de 10 degrés au-dessus des normales de saison. Hier, 8 départements de l'Ouest ont été placés en vigilance orange. Reportage dans le journal de 7 heures. Une question à présent. Se dirige-t-on vers un réchauffement des relations entre le Bénin et le Niger? Elles sont tendues entre les deux voisins depuis le coup d'État de juillet 2023. La frontière est toujours fermée du côté nigérien. L'arrivée d'un nouveau président au Bénin peut-elle apaiser les tensions? Romuald Ouadani a été investi ce week-end. Une délégation nigérienne conduite par le Premier ministre Ali Mahaman Lamine Zen a pris part à la cérémonie. Une présence évidemment remarquée, Magali Lagrange.
11: Des applaudissements dimanche à Cotonou pour saluer la présence du Premier ministre nigérien Ali Mahaman Lamine Zen, accompagné de deux autres ministres, dont celui de l'Intérieur Mohamed Toumba. Je crois que c'est une nouvelle voie qui s'ouvre. Le plus important, c'est de travailler au raffermissement des relations, a-t-il déclaré devant la presse. Le changement à la tête du Bénin, le départ de Patrice Talon, qui cristallisait les tensions avec le voisin nigérien, peut-il amorcer une décrispation, s'interrogent des observateurs. Les tentatives menées jusqu'à présent avaient échoué. Le sujet fait partie des dossiers traité par le nouveau président béninois qui a donné le ton dans son discours d'investiture. Dans une sous-région confrontée au péril terroriste, nous sommes condamnés à travailler ensemble, a assuré Romuald Ouadani. Les attentes sont fortes de part et d'autre d'une frontière fermée depuis bientôt 3 ans, compliquant déplacement de population et transport de marchandises, alors que le port de Cotonou était le plus accessible depuis le Niger. À Niamey, on note aussi la nomination de Gilda Sagon-Kan dans le gouvernement béninois. L'ancien ambassadeur du Bénin au Niger prend la fonction de ministre délégué à la Défense.
2: Magali Lagrange du service Afrique d'RFI. C'est un commando azerbaïdjanais. Il est jugé à partir d'aujourd'hui pour avoir tenté de tuer un réfugié politique sur le sol français. 9 hommes vont passer devant la cour d'assises d'Ille-et-Vilaine à Rennes, accusés d'avoir frappé et poignardé Mahamad Mirzali, blogueur, militant azerbaïdjanais, très critique à l'égard du régime d'Ilham Aliyev. Il est devenu l'homme à abattre pour Bakou et depuis, il vit caché constamment, protégé par la police. Oriane Gendrou.
12: Mahamad Mirzali vit reclus quelque part dans l'ouest de la France. Depuis son arrivée en 2015 comme réfugié politique, il a échappé à 5 tentatives d'assassinat. Mardi, il se présentera au procès, la tête haute, l'air de dire
13: « Voilà, je suis là, je suis encore vivant. »
12: Ce procès, c'est une page noire qui se tourne, même si au fond, ça ne changera rien à sa vie.
13: « Je n'attends pas grand-chose, mais voilà, j'attends la justice. »
12: Il doit toujours rester caché et sous protection policière.
13: « Je suis isolé chez moi, je ne sors pas beaucoup, il n'y a pas d'amis, il n'y a pas de copines, il n'y a rien. C'est ma vie, il est mort. »
12: Le jeune homme est vidéaste et journaliste. Sur sa chaîne YouTube, il critique le régime dictatorial de Ilham Aliyev, le président de l'Azerbaïdjan, et informe les gens.
14: Bonne chance à tous. Comme vous le savez, il y a quelques mois, la nouvelle s'est répandue de l'arrestation de Ahmad Zeda, considéré comme un mania du pétrole.
12: Il continue les vidéos depuis la France, malgré les nombreuses menaces.
13: Tout le temps, je prends un message de menace, menace de mort. Toutes les semaines, je déposais plainte au commissariat.
12: À 32 ans, l'activiste est prêt à mourir pour que son pays devienne une république comme la France.
13: La France, liberté, égalité. Nous aussi, les charges, ça.
12: Tant qu'il n'y sera pas parvenu, il se le promet.
13: J'arrête pas. Je continue, c'est mon combat et liberté.
12: Le verdict du procès est attendu mi-juin.
2: Et les précisions d'Oriane Gendreau. Et puis il est entré au panthéon du jazz. On a appris cette nuit la disparition de Sonny Rollins, colosse du saxophone, dernière grande figure des grands de l'âge d'or du jazz américain. On va revenir sur sa carrière ce matin. En attendant, il est 6h13 ici à Paris. Et vous restez avec nous, on parle dans un instant de la dignité malgré la guerre des militaires en Ukraine chargés de retrouver les corps des soldats portés disparus, qu'ils soient russes ou ukrainiens. À suivre aussi, il suscite la convoitise en raison de sa situation et de son étendue. L'aéroport de Tempelhof à Berlin est vu par certains comme une solution à la crise du logement. L'invité culture, évidemment, comme tous les matins, Julie Kretschmar, commissaire générale de la saison Méditerranée 2026 à Marseille, vaste projet artistico-diplomatique lancé par Emmanuel Macron il y a 3 ans. Et puis, comme tous les jours, on retrouvera Caroline Paré pour le Conseil Santé. direction donc l'Ukraine, où c'est une tâche difficile mais essentielle pour les familles. Retrouver les corps des militaires portés disparus sur le front, une tâche d'autant plus difficile sous la menace des drones omniprésents sur la ligne de front en Ukraine. Notre correspondant sur place, Lucas Lazo, a suivi des militaires ukrainiens à la recherche de ces corps abandonnés. Un reportage RFI à une vingtaine de kilomètres du front dans le Donbass.
15: Un à un, les sacs mortuaires sont déchargés du camion. Il faut s'y prendre à plusieurs pour hisser les corps sur une table sommaire dressée dans une grange à l'abri des regards et des combats. Russes et Ukrainiens y sont traités avec les mêmes égards. Le travail avec les morts est un labeur silencieux. Les visages sont fermés. Ce matin, une dizaine de corps sont auscultés par Oleksiy Joukov, treillis militaire, casque sur le crâne.
16: Il s'agit du corps d'un soldat de la Fédération de Russie. C'est ce qu'indique son équipement et son matériel militaire. Malheureusement, aucun signe distinctif personnel ni document d'identité n'a été retrouvé.
15: Oleksiy Joukov et son équipe, une dizaine de militaires, parcourent le champ de bataille au péril de leur vie pour en extraire les corps des soldats. Depuis 4 ans, plus de 3000 dépouilles ont ainsi été exhumées du front ukrainien. De nos propres mains, nous explique-t-il, une mission devenue presque impossible aujourd'hui.
16: L'arme la plus effrayante que j'ai vue dans cette guerre, ce sont les FPV, les drones.
15: Ces engins kamikazes sont équipés d'une caméra qui permet à l'ennemi de traquer une cible à distance. Ils pullulent désormais à proximité de la ligne de front.
16: L'épuisement émotionnel arrive quand tu n'as pas la possibilité de récupérer les corps. Quand tu les vois, mais que tu ne peux rien faire. Tu ne peux tout simplement pas sortir de ta position pour aller les chercher et les évacuer. Il y a des drones, le terrain est à découvert et tu comprends que si tu sors, tu ne reviendras pas.
15: De sa voix douce, à peine audible, Arthur, 29 ans, le regard dissimulé derrière ses lunettes de combat, nous détaille son travail.
17: Sur la ligne de contact, quand c'est possible, une voiture nous dépose. On travaille une heure et demie maximum, très peu de temps. S'il y a des corps, on ne les met même pas dans des sacs. On les charge dans la voiture et on repart aussitôt pour éviter les drones.
15: Depuis l'invasion du pays en 2022, Arthur assiste Oleksiy dans sa funeste mission. Lui aussi est habité par le devoir, mais l'émotion affleure chez le jeune homme entre déférence pour les défunts et vertige de côtoyer toute cette mort.
17: Au début, quand on allait récupérer des Russes, tout le monde disait « à quoi bon ?» Ensuite, les échanges de corps ont commencé. Un corps russe, c'est au moins un corps ukrainien rendu. Et puis, il y a cette question. Que sommes-nous si des corps restent sur notre terre, mangés par les chiens, sans que nous ne fassions rien ?
15: Avec l'arrivée des drones, ces missions ont diminué de 90%, nous confie Dmitro, le chauffeur du camion. La matinée avance, le soleil est maintenant levé, les corps sont numérotés avant d'être envoyés à la morgue dans l'ouest du pays. Oleksiy se demande si ce n'est pas l'une des dernières fois qu'il pourra encore venir chercher les morts sur le front du Donbass. Lucas Lazo, de retour de Sloviansk, RFI.
2: Un reportage que vous pouvez réécouter sur le site et sur les applications d'RFI. Nous appelons à présent Berlin, où l'aéroport désaffecté de Tempelhof, édifié par les nazis, abandonné après la chute du mur de Berlin. Il avait joué notamment un rôle important durant le blocus de Berlin au lendemain de la guerre, quand Berlin-Ouest était assiégé par les soviétiques. Et bien ce lieu mythique de la capitale allemande suscite la convoitise des investisseurs face à la crise du logement. Nathalie Versieux, vous êtes à Berlin. Le site de Tempelhof, pour ceux qui ne connaissent pas, c'est d'abord un gigantesque terrain.
18: Oui, Tempelhof, ce sont 300 hectares. Imaginez, ça fait plus de 400 terrains de football. 300 hectares de prairies, donc, et des kilomètres de pistes de béton cabossées avec le temps. Un terrain de jeu pour les Berlinois, pour les joggeurs et les cyclistes, et même pour les amateurs de chars à voile. En été, le week-end, on y jette sa serviette et les familles se retrouvent pour de gigantesques barbecues. La surface est restée telle qu'elle. Peu d'arbres, pas de route et surtout pas de logement. Les Berlinois en ont décidé ainsi par référendum en 2014. Une majorité d'habitants s'était alors opposée à toute idée de construction sur cette zone aujourd'hui paradis de la biodiversité.
2: Oui, mais voilà, depuis Berlin connaît, Nathalie, une grave crise du logement.
19: Oui, et une explosion du prix du logement. La question du logement est l'une des principales préoccupations des Berlinois, si bien qu'entre-temps, 60% des habitants et même la base des Verts se disent favorables à la construction de logements sur les pourtours de l'ancien aéroport. Un peu plus de 10 ans après le référendum du non, la question de Tempelhof pourrait bien devenir l'un des enjeux de la campagne électorale en vue des élections régionales qui se tiendront à Berlin en septembre.
2: Et sur place, les projets immobiliers ne manquent pas.
19: Dernière en date, 21 000 appartements sur l'ensemble du pourtour de l'aéroport. C'est bien plus que les projets plus modestes qui ont été jusqu'à présent écartés par la municipalité. Un groupe d'architectes vient de présenter un projet de construction bon marché, mêlant logements de standing et appartements à loyer modéré. Il est question de 16 euros par mètre carré, c'est nettement moins que la moyenne des rares logements qui se trouvent sur le marché à l'heure actuelle. Les appartements sur les architectes pourraient être occupés dans 6 ans et le projet pourrait rapporter 4 milliards d'euros à la capitale allemande, très endettée, si elle vendait la moitié des logements. De quoi susciter donc de nouveaux débats dans un pays où la population rechigne à devenir propriétaire quand elle en a les moyens.
2: Merci Nathalie Versieux, en direct avec nous, en ligne avec nous de Berlin. Et place à l'invité culture d'RFI. C'était il y a une dizaine de jours, le début de la saison Méditerranée 2026 à Marseille. Vaste projet artistico-diplomatique lancé par Emmanuel Macron il y a 3 ans, porté notamment par l'Institut français avec le soutien d'RFI et de France Média Monde, édition qui met à l'honneur 5 pays, le Maroc, l'Algérie, la Tunisie, l'Égypte et le Liban. Au programme, 200 événements culturels dans 60 villes du pourtour méditerranéen. Julie Crétin et la commissaire générale de l'événement, elle est au micro de José Marigno.
20: Julie Kretschmar, bonjour.
21: Bonjour.
20: Alors que le débat sur l'immigration se durcit partout, pourquoi avoir choisi de placer au cœur de la saison Méditerranée la circulation des cultures, la transmission et le métissage?
21: C'est tout l'enjeu de cette saison, de parler de la Méditerranée, c'est-à-dire comme un endroit actuellement de grande polarisation. Face à cette polarisation, de mettre en partage un certain nombre d'objets qui s'appuient sur du sensible, sur de la pensée, qui de fait résistent à la falsification des récits, justement. C'est évidemment une saison qui fait partie de la pensée critique. C'est pas une saison qui produit des discours. Dans les thématiques que j'ai choisi de travailler, bien évidemment qu'elle s'attache à parler des circulations, celles qui ont partie liée avec la question des migrations, pas que des mobilités désirables, qui sont aussi des drames. Et bien évidemment que cette saison s'attache à parler de tout ce qui constitue une Méditerranée telle qu'on se la représente, telle qu'on se l'imagine, telle qu'on la pense, telle qu'on la réfléchit. Donc bien évidemment qu'on ne peut faire fi de rien, ni des conflits qui la traversent, ni des rendez-vous ratés, mais on ne fait pas fi non plus des utopies, des horizons, et du désir.
20: Votre programmation artistique a coupé le souffle. Hein. 200 œuvres déployées dans 60 villes françaises donnent à entendre des voix rarement écoutées, celles des migrations, des identités et des cultures d'ailleurs. Quel regard souhaitez-vous faire émerger sur notre époque et nos imaginaires collectifs?
21: Tout est écrit au pluriel. Des artistes qui eux-mêmes sont des porteurs de voix assez collectives. Pour beaucoup d'entre eux, la question de la transmission, c'est-à-dire choisir ce qu'on lègue, ce qu'on abandonne, ce qu'on choisit.

0: transmission au pluriel.
1: Dans un contexte géopolitique particulièrement tendu, comment arrivez-vous à faire du dialogue le fil conducteur de la saison méditerranée 2026?
0: Le dialogue est au cœur en fait de la pensée de la mienne déjà, de la pensée d'une saison culturelle, de la pensée de celui qui l'a souhaité, à savoir le président de la République, et de ceux qui l'apportent. La question du parler et de l'échange est aussi quelque chose de fondamental et de visible et de palpable dans les cultures méditerranéennes. Et on est dans un pays qui est traversé de manière très violente pour le coup et très choquante par la question du racisme. Et donc si à l'échelle d'une saison, sa commissaire et les artistes, on peut vraiment et de manière très urgente et impérieuse travailler cette question-là en déployant des représentations qui célèbre des diversités et des complexités et des appartenances multiples, que ça n'agite aucune fausse polémique ou réelle d'ailleurs, atroce, un peu dégueulasse, française, j'aurais l'impression d'avoir bien fait mon travail.
1: Merci Julie Kretschmer.
0: Merci à vous.
2: Entretien signé José Marinho, et la saison méditerranée, c'est donc à découvrir jusqu'au 31 octobre prochain. 6h25, tout de suite vous avez rendez-vous avec le Conseil Santé, Caroline Paré, qui nous parle ce matin de la peur du jugement.
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4: Docteur Marie-Claude Gavard, bonjour.
5: Bonjour.
4: Vous êtes psychiatre, psychothérapeute et psychanalyste à Paris. Pourquoi les critiques blessent-elles certaines personnes quand elles glissent sur d'autres?
5: Alors, le plus souvent, ça différencie, il y a deux groupes. Il y a des personnes qui ont eu une enfance très sécurisante, avec des parents qui n'ont pas fait de reproches, qui ont encouragé. Et l'autre groupe, où les parents, l'entourage, les instituteurs, etc., ont été très sévères et ont été très critiques. Lorsqu'un enfant se construit sans confiance en lui, parce qu'il n'a pas, de toute façon, il ne peut pas comparer. Si on lui dit, t'es bête, il va penser qu'il est bête, donc il va se comporter en enfant bête et il va avoir des troubles de l'apprentissage importants. Et arrivé à l'âge adulte, il n'aura pas confiance en lui et il craindra que tout le monde se rende compte à quel point il est bête, alors que c'est totalement faux. Un enfant qui est élevé dans la sécurité en disant, écoute, tu as fait une erreur, on en fait tous, c'est une façon d'apprendre et il n'y a aucun problème, il arrive à l'âge adulte en disant, d'ailleurs, ceux-là peuvent supporter les critiques, parce qu'ils savent que oui, ils ont des défauts certes, mais ça va bien.
4: Et quand on a eu ce problème quand on était tout petit, il y a moyen de réparer?
5: Alors, oui, bien sûr, il y a moyen de réparer. Alors, évidemment, les aides de psychothérapie, des choses comme ça, mais déjà faire le point. Puisqu'on est adulte et qu'on a beaucoup plus d'expérience et de l'observation, on peut voir tout ce qui nous a été dit qui était faux. Et c'est important de revenir sur son enfance.
4: Merci docteur Marie-Claude Gavard. 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
2: Et à tout à l'heure, c'était Caroline Paré. Vous restez avec nous dans 3 minutes, le retour de l'info africaine, ce sera avec Nemo en piste. Mais avant, le choix de nos programmateurs, et c'est en playlist ce mois-ci sur RFI, Fala de Vicky R et Oxlade.

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1: Et maintenant, je crois que nous allons pouvoir vous quitter, auditeurs amis, en vous souhaitant une excellente journée à tous.
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2: Avis de recherche. Géraldine Georges, 45 ans, 1m65, 65 kg, a disparu depuis mardi 28 avril. Lors de sa disparition, Géraldine était vêtue d'une veste blanche, pull marron, pantalon vert, chaussures basses type running, avec sac à dos marron clair. Sa voiture a été retrouvée au lieu-dit La Boutière, sur la commune de Laval en Belledonne. Il est possible qu'elle ait quitté le site à bord d'un autre véhicule. Si vous l'avez prise en stop ou si vous l'avez vue, merci de communiquer toute information au numéro 06 28 21 01 35 08 28 21 01 35.

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3: 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Mais celui-ci est entraîné loin de chez lui par le maître des sous. Ce spectacle d'une heure est gratuit pour tout public à partir de 6 ans et vous pouvez réserver par mail à l'adresse bibliothèque@mairie-smu.fr pour pouvoir y assister le mercredi 27 mai à 15h à la médiathèque de Saint-Martin-du-Riage.
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3: 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Cette représentation rassemble les trois ensembles à cordes de l'EMC, l'école de musique de Crolles, avec des musiciens d'âge variant de 9 à 72 ans et qui interpréteront pour vous un répertoire classique et folklorique varié durant 1h30. Vous pouvez réserver dès maintenant votre place sur la page Hello Asso de l'EMC. Pour être présent ce jeudi 28 mai à 19h30 à l'espace Paul Jargot, le spectacle est à partir de 3€ et gratuit pour les moins de 5 ans.
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3: Sur Radio Grésivaudan, un poème enchanté suivi d'un dicton avec le prénom du jour. 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
1: Allez, vous êtes bien sûr Radio Grésivaudan et vous écoutez la télé au placard. Il est 11h40, si vous écoutez, même 47, oulala, je suis vraiment en retard, c'est terrible. Donc 11h47 si vous écoutez le direct ou 17h47 si vous écoutez la rediffusion. Et vous savez ce qui nous attend maintenant si vous nous suivez assidûment depuis quelques jours. Et oui, tous les jours jusqu'au 30 mai, Radio Grésivaudan vous propose de suivre en direct la programmation du festival 10 jours de rêve à Pontcharrat. 10 jours de révolution écologique, sociale et solidaire. Pour la troisième année consécutive, des associations, des particuliers, des entreprises et même la médiathèque intercommunale s'associent autour d'un même objectif, mettre en lumière les actions écologiques, sociales et solidaires existantes sur Pontcharrat, avec une programmation extrêmement riche entre le mercredi 20 et le samedi 30 mai 2026. Pour cette année, la solidarité et le numérique alternatif sont mis à l'honneur dans les activités proposées. Et justement, pour nous en parler plus en détail du numérique alternatif et du programme qui nous attend demain, vendredi 22 mai, je reçois au téléphone Nicolas Ormancet, co-organisateur du festival et entrepreneur pour Sens Premier. Bonjour Nicolas, est-ce que tu m'entends bien ?
2: Oui, bonjour. Bonjour Radio Grésivaudan, je vous entends bien.
1: Super. Alors, est-ce que pour commencer, tu peux nous détailler ton implication dans l'organisation du festival et puis le lien aussi que ça a avec ton activité professionnelle ?
2: Alors, justement, oui, moi, je suis donc entrepreneur salarié dans une coopérative et ma spécialité, c'est l'accompagnement à la transition écologique et démocratique. Donc, pour moi, c'était tout naturel de rejoindre... De rejoindre les 10 jours de rêve, quoi. La transition, la sensibilisation, l'accompagnement, même le côté solidaire, c'est quelque chose qui est complètement dans ma sphère professionnelle. Et je suis content de pouvoir participer bénévolement à cet événement au nom de ma société.
1: Et donc là, pour toi, est-ce que tu es plus spécialisé dans le numérique alternatif qui fait donc partie des thématiques importantes de ce festival cette année, ou alors justement tu touches à beaucoup plus de sujets que spécifiquement le numérique ?
2: Alors je touche beaucoup plus de thématiques, mais j'ai aussi un passé d'informaticien industriel, qui fait que j'ai aussi pas mal de culture en termes d'informatique et d'informatique alternative, puisque une grande partie de ma carrière a été faite avec des outils libres et des outils qui n'étaient pas Google ou Microsoft.
1: Et donc c'est bien justement le thème de ce qui nous attend demain, vendredi 22 mai, dans le cadre donc des 10 jours de rêve, où tu seras particulièrement impliqué d'ailleurs. Donc est-ce que tu peux peut-être commencer à nous parler de ce qui va se passer de 15h à 20h? Tous les événements qui se passeront demain seront à l'ancienne école Villard-Benoît à Pontcharrat. Donc de 15h à 20h, il y aura un salon des solutions alternatives en numérique.
2: Oui, tout à fait. Et ben, demain, donc, j'organise, c'est moi qui porte cette initiative, un salon des alternatives numériques, donc, qu'on appelle Parlons numérique alternatif. Et ce mini-salon a pour but de présenter les alternatives qui existent aujourd'hui aux GAFAM, c'est-à-dire comment installer un PC sous Linux, comment utiliser un téléphone sans forcément avoir une couche Google ou Apple, comment avoir accès à un fournisseur d'accès Internet ou téléphonique alternatif. Qu'est-ce qu'on a aussi ? On a Emmaüs Connect qui nous parle de reconditionnement. On a un réparateur local, voilà. Et puis on a un fournisseur d'accès téléphonique coopératif. Et on a aussi quelqu'un de très très local qui Grésille,
1: qui est qu'on connaît bien,
2: que vous connaissez bien, super, c'est ce qu'il faut. Il faut absolument que ces initiatives se développent. Et Grésille qui propose donc des services informatiques, mail, drive, etc. Il propose plein d'autres choses de façon associative, donc beaucoup moins chère et de façon beaucoup plus sécure en termes de données Voilà.
1: Et donc, ce sera sous la forme d'un salon, donc on peut rentrer librement et avoir donc différents stands, c'est bien ça?
2: C'est ça. Ça se présente en trois temps. On aura un premier temps de 15h à 18h sous forme d'un salon avec des petits ateliers par stand pour proposer, pour montrer les différentes alternatives possibles. Ensuite, à 18h, on aura une table ronde où on sera rejoint par Joseph Convert, qui est un patron d'entreprise locale, qui est sur le chemin de la décafamisation et qui viendra raconter son parcours en lien avec tous les partenaires du salon qui pourront venir interagir avec lui et expliquer la complémentarité de leur démarche, quoi. Voilà.
1: Et donc, tu parles aussi d'un troisième temps de la soirée. À 20h, il y aura un grand jeu, la bataille de la tech, un atelier ludique donc, qui vise à explorer les enjeux sociaux et environnementaux du numérique. Est-ce que c'est une sorte de fresque du numérique ou alors on sort de ce format-là?
2: Alors là, on sort de ce format-là. C'est plutôt un jeu, alors toujours en intelligence collective, où on vient nous donner des apports pendant une heure et pendant la deuxième heure, on vient nous stimuler sur savoir quelles sont nos pistes d'action et comment on peut faire avancer. D'ailleurs, cette partie est aussi en lien avec Enjeu Commun, qui est un de nos partenaires, et c'est Élise qui sera avec nous pour la bataille de la tech. Elle sera aussi, j'ai oublié de le dire, à la partie salon avec Data for Good.
1: Très bien. Donc, je le rappelle, ça fait jamais de mal. Tout est gratuit hein, pendant les 10 jours de rêve ou alors à participation libre et consciente. Mais en tout cas, là, toute la journée de demain sera en libre accès. Par contre, pour le jeu à 20h, il faudra s'inscrire. L'inscription est à retrouver sur le site internet des 10 jours de rêve. Nicolas, est-ce que tu souhaites rajouter quelque chose pour conclure cette brève interview?
2: J'espère que vous serez nombreux. On a vraiment des gens, des intervenants pour le salon qui sont vraiment très intéressants. Hein. Il y a des gens qui viennent me présenter aussi, je l'ai pas dit tout à l'heure, mais un système d'exploitation alternatif pour les téléphones. C'est vraiment il y a un vrai panel de gens compétents et motivés pour partager des informations. Et il reste aussi quelques places pour la bataille de la tech, donc n'hésitez pas à vous inscrire. On vous attend nombreux.
1: Très bien, le message est passé. Et puis nous, Nicolas, on se revoit très certainement samedi 30 mai pour la grande finale des 10 jours de rêve où Radio Grésivaudan sera présent pour animer un studio délocalisé à la suite donc de la matinée avant les 10 ans de la corderie, où très certainement tu seras présent également, c'est bien ça?
2: Oui, c'est ça, je suis aussi l'animateur de ce temps de réflexion, d'un temps de réflexion le matin autour des associations de solidarité de Conchard.
1: Très bien, mais merci beaucoup Nicolas, on se revoit très bientôt.
2: À bientôt.
1: À bientôt, merci.

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1: RFI Matin, comment c'est maintenant? Bonjour à vous, bienvenue, on va rester ensemble jusqu'à 10h avec aujourd'hui ces frappes qualifiées de défensives par l'armée américaine et menées dans le sud de l'Iran. Que comprendre de ces derniers événements alors qu'on nous présentait ces dernières heures des avancées dans les négociations entre Téhéran et Washington, des avancées vers un protocole d'accord de paix? Sébastien Boussois, chercheur spécialiste du Moyen-Orient, sera en ligne avec nous dans un petit quart d'heure pour décrypter tout ça. On en parle aussi dans votre journal. Bonjour Pierre Boudias.
3: Ah bonjour Andréane, bonjour à tous.
1: Les États-Unis frappent donc l'Iran mais assurent qu'un accord est toujours possible.
3: Washington évoque des frappes défensives sur des sites d'installation de missiles et des navires iraniens. Pas de réaction du côté des autorités iraniennes. Elles assurent être déterminées à poursuivre les négociations. Nous serons en ligne avec notre correspondant à Téhéran. Un cessez-le-feu qui n'en a toujours que le nom au Liban. Israël annonce qu'elle va intensifier son offensive dans le pays afin d'écraser le Hezbollah. La milice chiite embraye et rejette une nouvelle fois tout désarmement et toute négociation directe. À peine inauguré, le panthéon de la nation ukrainienne, déjà controversé, voulu par Volodymyr Zelensky, le site a accueilli hier sa première dépouille, celle d'Andriy Melnik, figure majeure du nationalisme ukrainien, accusé de collaboration avec les nazis. À suivre également la suite de la crise politique au Sénégal, après le limogeage du Premier ministre Ousmane Sonko. On sera aussi en France, où les températures s'affolent et font peser des risques sur les nourrissons. Et puis on vous fera revivre les adieux pleins d'émotions de Gaël Monfils à Roland-Garros. La Monf s'en va après 19 participations au Grand Chelem parisien.
1: Frappé à nouveau par les États-Unis.
3: Après un week-end de déclarations optimistes sur des percées diplomatiques entre Téhéran et Washington, l'armée américaine annonce avoir ciblé la République islamique la nuit dernière. Frappe défensive sur le Pentagone, elles ont visé des sites de lancement de missiles dans le sud de l'Iran et des navires américains qui installaient des mines dans le détroit d'Ormuz, selon le haut commandement des États-Unis. On va aller prendre la température à Téhéran, où on vous retrouve Siavosh Ghazi. Siavosh, les autorités iraniennes ne semblent pas vouloir entrer dans une logique d'escalade ce matin.
4: Tout d'abord, les médias iraniens ont affirmé que hier après-midi, l'Iran avait abattu un drone furtif ennemi au-dessus du golfe Persique. Un message pour dire que les drones n'avaient pas l'autorisation de survoler le golfe Persique. Et c'est ensuite vers minuit qu'il y a eu ces frappes contre le port de Bandar Abbas et l'île de Larak qui est juste en face. Visiblement, ce sont les systèmes antimissiles qui avaient été utilisés pour détruire le drone qui ont été frappés par l'aviation américaine. On devrait en rester là puisque il y a la délégation iranienne dirigée par Mohammad Bagher Ghalibaf, le chef du groupe des négociateurs, accompagné par le ministre des Affaires étrangères et surtout le président de la Banque centrale au Qatar. Toujours, les négociations se poursuivent. Et ce matin, à Téhéran, il n'y a pas eu d'autres réactions. Donc on ne devrait pas aller plus loin. Les négociations devraient permettre de conclure un accord dans les prochains jours, comme cela a été affirmé par le secrétaire d'État américain Marco Rubio.
3: Siavosh Ghazi depuis Téhéran, merci à vous. La diplomatie américaine minimise également la portée de ses frappes ce matin. Le secrétaire d'État Marco Rubio assure qu'un accord avec l'Iran est toujours possible dans les prochains jours. Ses frappes américaines et leurs conséquences. On y revient juste après ce journal avec votre invité Andréane, le chercheur Sébastien Boussois.
1: Dans ce contexte, Pierre, Israël semble bien décidé à poursuivre coûte que coûte sa guerre contre le Hezbollah.
3: Le Premier ministre Benjamin Netanyahou annonce une intensification à venir des opérations au Liban pour écraser le mouvement pro-Iran. Ce sont ses mots. Déclaration immédiatement suivie d'effets. Intense journée de bombardements sur la ville côtière de Tyr et des dizaines d'autres localités menacent également de reprendre les frappes sur la banlieue sud de Beyrouth. Situation inquiétante donc à 3 jours de nouvelles négociations entre délégations libanaises et israéliennes à Washington. Ce sera le 29 mai. D'autant, Paul Ralifet, que le Hezbollah hausse également le ton.
5: La pression militaire israélienne est dirigée en premier lieu contre le Hezbollah, mais aussi contre les autorités libanaises pour les pousser à prendre des mesures concrètes en vue de désarmer le parti chiite. Le Hezbollah se livre à un harcèlement des troupes israéliennes dans le sud du Liban à travers l'utilisation à grande échelle de drones à fibre optique et des tirs de roquettes. En parallèle avec l'intensification de ces attaques, le secrétaire général du parti a exclu dimanche tout désarmement de sa formation et a une nouvelle fois rejeté les négociations directes avec Israël. Naïm Hassem a durci le ton en menaçant de faire tomber le gouvernement libanais et de combattre toute tentative de le désarmer de force. Ces propos surviennent après des informations selon lesquelles les États-Unis auraient proposé aux dirigeants libanais de créer une brigade spéciale de l'armée libanaise dont la mission serait d'affronter le parti chiite. Les dirigeants libanais sont pris entre le marteau et l'enclume. D'un côté, ils subissent de fortes pressions israéliennes et américaines pour s'engager davantage sur la voie des négociations. De l'autre, il se heurte à un refus catégorique du Hezbollah de rendre les armes. Dans ce contexte, la polarisation risque d'atteindre un point critique marqué par la paralysie des institutions et l'éclatement de l'armée libanaise. Paul Khalife, Beyrouth, RFI.
1: Menace de frappe et chantage russe en Ukraine.
3: Les mots utilisés par Volodymyr Zelensky alors que Moscou appelle ressortissants étrangers et diplomates à évacuer Kiev avant de nouveaux bombardements. Le Kremlin annonce son intention de viser des centres de décision et des installations militaires sans donner de délai sur l'expiration de cet avertissement. Ces 4 ans de guerre en Ukraine auront réveillé le nationalisme du pays. Dernier exemple en date avec la création à venir d'un panthéon de la nation ukrainienne. Un site censé célébrer les grandes figures historiques du pays. Le président Zelensky en a posé les bases hier lors de l'inhumation d'Andriy Melnyk, une figure importante du nationalisme ukrainien, mais une figure controversée pour ses liens avec l'Allemagne nazie, Lucas Lazo.
6: Les dépouilles d'Andriy Melnyk et son épouse sont célébrées par une ultime messe à la cathédrale patriarcale de la résurrection du Christ de Kiev. Honneur militaire, chant religieux, cette reconnaissance officielle satisfait Oleksandr Alfurov, directeur de l'Institut ukrainien de la mémoire nationale.
7: Pendant 35 ans, cela n'a pas été fait. 35 ans depuis l'indépendance de l'Ukraine. Or, nos héros, c'est notre identité. Des hommes comme Andriy Melnyk, colonel de l'armée de la République populaire ukrainienne, combattaient déjà les forces russes il y a un siècle. Le retour de ces grandes figures est donc aussi une motivation pour nos soldats. Cela leur montre qu'ils ne sont pas la première génération à défendre l'Ukraine.
6: Mais Melnyk reste controversé. Dirigeant de l'UM, une organisation nationaliste ukrainienne, il a collaboré lors de la Seconde Guerre mondiale avec l'Allemagne nazie contre l'URSS avec l'espoir de libérer l'Ukraine du joug soviétique.
7: Quand la Seconde Guerre mondiale a commencé, beaucoup de responsables politiques imaginaient que l'Allemagne nazi allait pouvoir détruire l'Union soviétique. Mais Melnyk lui-même, lorsqu'il a compris que le nazisme était une idéologie inhumaine par nature, a abandonné toute idée selon laquelle l'Allemagne pourrait vaincre l'Union soviétique.
6: Le rôle exact de Melnyk dans les violences commises contre les communautés juives et polonaises en Ukraine pendant cette période reste débattu parmi les historiens, mais cette controverse pèse moins aujourd'hui dans le discours officiel ukrainien porté par le sursaut patriotique né de l'invasion russe. À Kiev, Lucas Lazo, RFI.
1: L'heure est à la recomposition politique au Sénégal.
3: Après le limogeage du Premier ministre Ousmane Sonko par son ancien allié, le président Bassirou Diomaye Faye, après la démission du président de l'Assemblée nationale proche d'Ousmane Sonko, les députés se réunissent en plénière. Aujourd'hui, ils doivent élire un nouveau titulaire au perchoir dans un parlement dominé par le PASTEF. Ousmane Sonko semble tout désigné pour le poste à condition de regagner son siège de député décroché lors des dernières législatives en novembre 2024. Correspondance de Léa Lisa Vesteroff.
8: Ousmane Sonko, fondateur et leader incontesté du PASTEF, a toute la légitimité pour occuper le poste du président de l'Assemblée nationale. Tête de liste du PASTEF aux législatives de novembre 2024, c'est lui qui a conduit les 130 députés de son parti au Parlement. Il faut distinguer la légitimité de la légalité, nuance cependant le professeur de sciences politiques à l'Université de Saint-Louis, Maurice Soundiak Dione, pointant une possible impossibilité juridique pour Ousmane Sonko de récupérer son siège de député. Car au moment de son élection, Ousmane Sonko est déjà Premier ministre. ministre, une fonction incompatible avec celle de député. En ayant renoncé à son mandat électif sans jamais l'exercer, Ousmane Sonko aurait perdu la possibilité de le récupérer, selon certains juristes. C'est aussi l'avis de la première force d'opposition au Parlement, Taku Walou, qui dénonce un possible coup d'État institutionnel, je cite, si le PASTEF, largement majoritaire, devait choisir de réintégrer Ousmane Sonko coûte que coûte et de l'élire pour diriger le perchoir. À la tête du pouvoir législatif, Ousmane Sonko sera en mesure d'impulser l'adoption de nouvelles lois, mais aussi de bloquer l'action gouvernementale s'il devait faire le choix de poursuivre une stratégie de confrontation avec le chef de l'État. Léa-Lisa Westerhoff, Dakar. RFI.
9: Hier, le président Diomaye Faye a dévoilé le nom de son nouveau premier ministre. Amadou Alaminou Mohamed Lo est nommé au poste économiste de formation au profil technocratique. Il est proche à la fois du chef de l'État et d'Ousmane Sonko.
1: Le thermomètre s'affole toujours en France.
9: La journée d'hier a été la plus chaude jamais enregistrée pour un mois de mai à l'échelle de la métropole. Ce mardi devrait être pire avec des températures dépassant les 35 degrés par endroit. Un épisode exceptionnel lié au réchauffement climatique et qui pèse sur la santé des plus vulnérables, notamment celle des bébés, Laurence Théo.
10: Un tout petit peut voir sa température interne grimper dangereusement en quelques minutes, avertit Cindy Crouzet. Elle est pédiatre dans le sud de la France.
11: La peau des enfants, elle est plus fine et fragile. Elle absorbe plus rapidement la chaleur du soleil, ce qui augmente du coup le risque de déshydratation et d'insolation, même à l'ombre et par temps couvert. Les nourrissons, ils ne régulent pas leur température corporelle aussi efficacement que les adultes. En fait, ils transpirent moins, ce qui les expose à un risque accru de coups de chaleur.
10: Le nourrisson ne peut pas exprimer verbalement son inconfort, donc il faut être très vigilant avant qu'il ne soit trop tard.
11: Quand on arrive aux signes cliniques que l'on peut voir, c'est-à-dire les yeux qui se cernent, l'enfant fatigué, l'enfant tout mou, là on est déjà dans un risque aigu où il faut consulter, quoi.
10: Alors pour éviter cela, la pédiatre rappelle des mesures de prévention.
11: Donner de l'eau souvent, même si l'enfant ne réclame pas. Donner le sein, évidemment, si l'enfant est allaité. Éviter les déplacements aux heures les plus chaudes de la journée. Rafraîchir les endroits où l'enfant va se trouver, donc fermer les volets le jour, aérer la nuit, utiliser des ventilateurs.
10: Un point souvent négligé concerne la voiture. En été, la température à l'intérieur d'un véhicule stationné au soleil peut dépasser les 50 degrés en quelques minutes. Cindy Crouzet insiste, il ne faut jamais laisser un enfant seul dans une voiture, même pour quelques instants.
1: Et puis Pierre, les adieux à l'arène de Gaël Monfils hier.
9: À l'arène de Roland-Garros, dans laquelle le tennisman français a joué hier pour la 19e et ultime fois, défait au premier tour par son compatriote Hugo Gaston. La Monf, comme on le surnomme, est apparue très émue. Esteban Mirales, il a pris le temps de remercier toutes ceux et toutes celles qui ont compté pour lui au cours de ses 22 ans de carrière.
12: La magie a bien failli opérer une énième fois sur le central de Roland-Garros pour sa 19e apparition porte d'Auteuil. La Monf a d'abord rattrapé 2-7 de retard face à Hugo Gaston avant de céder en 5 manches. L'ex-6e mondial est apparu crispé dès le début de la rencontre, sans doute un trop-plein d'émotions pour le joueur de 39 ans, lui qui a tant fait vibrer le public de Roland-Garros mais aussi les joueurs à l'image de son adversaire du soir.
13: Je voulais juste le féliciter, le remercier pour tout ce que tu as fait pour nous, les jeunes joueur pour ta carrière incroyable. C'est très bizarre le feeling, il y a beaucoup d'émotions, il y a de la joie forcément, mais je pense qu'il y a beaucoup plus de tristesse pour Gaël.
12: Le public du cours Philippe Châtrier en ébullition sur chaque coup gagnant de Gaël Monfils. Malheureusement, le futur retraité a fait son âge, fatigué, en manque de rythme après un mois sans match officiel, mais Monfils ne pouvait pas dire adieu à ce tournoi sans un mot pour son public.
14: Chaque année je viens jouer à Roland-Garros, j'ai des frissons à chaque fois que je dis ici, c'est magique. J'ai créé quelque chose de fort, d'unique, d'exceptionnel. Honnêtement, Roland-Garros, je vous aime, je vous dois tout et je vous dis à un de ces jours et merci pour tout ce que vous m'avez donné. Merci beaucoup Roland-Garros.
12: Roland-Garros, tournoi du Grand Chelem favori de Gaël Monfils avec 40 victoires.
15: Une dernière fois, Gaël Monfils.
9: Et autre adieu hier, ceux du Suisse Stanislas Wawrinka, le vainqueur du Grand Chelem en 2015, lui aussi éliminé au premier tour pour sa dernière participation.
1: Merci Pierre Boudiens. Prochain journal dans 20 minutes sur RFI. Il est 7h13. À la une de ce journal, à suivre les dernières révélations issues de la série d'enquête Propaganda Machine menée par un consortium international de journalistes dont RFI est basé sur les documents internes de l'officine de communication russe Africa Politology. Les épisodes précédents sont à retrouver sur notre site. Et ce matin sur notre antenne, le chercheur belgo-portugais José Figueira, libre depuis peu mais arrêté en Centrafrique il y a 2 ans par des mercenaires du groupe Wagner, mère. Sa situation a été largement instrumentalisée. On le verra ce matin dans ses nouvelles révélations. Les précisions de François Mazet à suivre donc dans le journal, mais aussi dans notre dossier à 9h. Et notez que Joseph Figuera est le grand invité Afrique d'RFI ce matin. Rendez-vous dans une demi-heure.
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1: Et d'abord, on revient sur ces frappes menées ces dernières heures, qualifiées de défensives par l'armée américaine. Le sud de l'Iran a été visé, et plus précisément des sites de lancement de missiles et des navires iraniens. Et malgré ces frappes, Marco Rubio l'assure encore ce matin, un accord avec Téhéran est toujours possible. Bonjour Sébastien Boussois.
16: Bonjour à vous.
1: Merci d'être en ligne avec nous ce matin, chercheur spécialiste du Moyen-Orient à l'Institut géopolitique européen de Bruxelles, auteur du livre Donald Trump, Retour vers le futur, c'est publié chez Mareuil. Alors, énième revirement qui intervient donc alors qu'on nous avait présenté ces derniers jours des avancées cruciales dans les discussions entre Iran et États-Unis. On était même, semble-t-il, tout proche d'un accord. Alors, pourquoi ces frappes, Sébastien Boussois, expliquez-nous.
16: Bah écoutez, je ne parlerai pas d'un revirement majeur dans cette situation. C'est vrai que depuis maintenant 3 mois, il faut arriver à suivre les rebondissements et les péripéties sur ce dossier iranien particulièrement complexe qu'a probablement aussi un peu découvert Donald Trump et son administration. Il est dans ce qu'on appelle traditionnellement le strike and talk, c'est-à-dire à la fois pouvoir négocier et avancer sur les points les plus compliqués, les points d'achoppement qui sont effectivement Hormuz, qui sont nucléaires. Et dans le même temps, l'objectif est de maintenir suffisamment la pression à l'égard des Iraniens pour montrer qu'à tout moment, on est toujours prêt à bombarder. Alors c'est vrai que depuis des semaines, tout le monde attend une reprise ou pas potentielle des bombardements et de cette fameuse guerre. Mais comme aucune des parties n'y a strictement aucun intérêt, on est véritablement maintenant les mains dans le cambouis pour parvenir à un accord. Et je dirais n'importe quel accord en réalité, ce qui inquiète avant tout les Israéliens, que Donald Trump est prêt à lâcher pour sortir d'une issue extrêmement défavorable pour lui sur la région du Moyen-Orient, et aussi pour satisfaire à minima ses partenaires dans le Golfe, que sont notamment le Qatar et l'Arabie Saoudite et les Émirats, qui ont payé cher depuis le début de ce conflit cette situation d'engagement des Israéliens et des Américains.
1: Donc, pour vous, Sébastien Boussois, il ne faut pas s'attendre derrière à une réplique de Téhéran ou à une reprise tout bonnement de la guerre.
16: Je ne pense pas. D'ailleurs, peu de médias en réalité parlent de ces bombardements de la nuit passée, mais beaucoup continuent évidemment à tergiverser autour de la nature même de l'accord qui serait signé. D'ailleurs, il suffit de voir l'actualité entre hier soir et ce matin. On nous annonçait même que le principal point d'achoppement, au-delà d'Hormuz, au-delà de la question du nucléaire, que quelque part le président américain serait presque prêt à abandonner, c'est cette question du gel des avoirs iraniens qui semblait être véritablement la ligne rouge pour les Américains, ces fameux 12 milliards pour lesquels hier soir, on nous annonçait que peut-être même sur cet élément-là, les Américains seraient prêts à lâcher du lest du moment qu'ils parviennent à un accord. Et cet accord, honnêtement, dans la balance, je dirais, des priorités pour les Américains, c'est beaucoup plus Hormuz que la question du nucléaire.
1: Alors justement, Marco Rubio, je le disais, le chef de la diplomatie américaine, s'est exprimé ces dernières heures après ces frappes. Il a dit qu'un accord était toujours possible ces prochains jours, que le détroit d'Hormuz rouvrira d'une manière ou d'une autre. Ce sont ces mots à Marco Rubio. Là aussi, Sébastien Boussois, c'est de la pression. Cet accord qui traîne, ces négociations qui traînent, c'est uniquement la faute de Téhéran, selon Washington. C'est ce que dit un petit peu en substance Marco Rubio.
16: Et bien ça, évidemment, il faut prendre aussi du recul par rapport à ce que l'administration américaine nous explique chaque jour. Il est clair que les uns et les autres bluffent, autrement dit, les uns et les autres mentent depuis le début de ces négociations. Les uns et les autres promettent des choses souvent qui ne sont pas tenables. Mais la différence, c'est que la diplomatie iranienne qui s'inscrit dans le long terme est tout à fait prête à ce type de revirement. Le problème pour l'administration de Donald Trump, c'est qu'il veut arriver à s'extirper de cette situation le plus rapidement possible et qu'il a à la fois la volonté de ne pas perdre la face, mais également la volonté de ne pas se mettre à dos ses partenaires régionaux. Évidemment, la question de l'intégration de la situation du Liban dans ce dossier est fondamentale et donc du coup le président américain ne peut pas non plus se fâcher contre le premier ministre israélien et puis par rapport aux pétromonarchies, il ne peut pas abandonner l'Arabie Saoudite et le Qatar directement à l'Iran. Donc quand il dit par un moyen ou par un autre, il est clair qu'évidemment ça sous-tend un hypothétique retour des bombardements, mais tout le monde sait que la libération du détroit d'Ormuz ne pourra se faire que de manière diplomatique et non pas certainement par les armes.
1: Donc pour vous, il n'y a pas à s'inquiéter de ces frappes ces dernières heures ?
16: Écoutez, ça fait 25 ans que je travaille sur le Moyen-Orient. Dans l'absolu, je peux être inquiet chaque jour parce qu'évidemment, la situation est tout le temps inflammable. Il y a tout le temps un risque de dérapage, quel qu'il soit. Mais je crois que d'un point de vue purement réaliste et d'un point de vue purement rationnel, Donald Trump aurait encore plus à perdre à s'engager dans une nouvelle campagne de bombardement. Pour faire quoi ? Pour viser qui ? Pour viser quoi ? À partir du moment où je crois qu'il fait le deuil en réalité de ce qu'il souhaitait naturellement, c'est-à-dire l'effondrement de la République islamique. Aujourd'hui, il est obligé de négocier avec un régime qui semble plus présent que jamais. Et ça, évidemment, c'est un vrai problème pour Israël qui, lui, voudrait aller véritablement jusqu'au bout. On voit à quel point, depuis le début, la stratégie des Américains et des Israéliens et les objectifs de guerre n'étaient au fond pas du tout les mêmes. Mais le Premier ministre israélien savait aussi très bien que Donald Trump pourrait céder à un moment ou un autre à la pression d'un accord et d'un mauvais arrangement plutôt que de continuer une guerre qui serait, comme il le dit souvent, ces fameuses guerres sans fin que lui-même voulait arrêter.
1: Sébastien Boussois, chercheur spécialiste du Moyen-Orient, et nul doute que les dernières évolutions de cette situation vont encore avoir des conséquences sur les marchés mondiaux, sachant que le détroit d'Ormuz est à cette heure-ci toujours paralysé. Bonjour Arnaud Pontus.
17: Bonjour Andréane, bonjour à tous.
1: Lui a évidemment un regard sur cet aspect économique de la guerre. Votre invité tout à l'heure, Stéphane Boujna, président du directoire d'Euronext.
17: Oui, il est le patron de la principale plateforme boursière de la zone euro. Aux premières loges donc pour nous dire comment les bourses et les entreprises encaissent le choc et les rebondissements de cette guerre déclenchée il y a bientôt 3 mois. Les nouvelles frappes américaines poussent les marchés asiatiques à la prudence ce mardi. À l'inverse, hier, bien les indices s'étaient un peu emballés. Ils avaient rebondi dans l'espoir d'un accord de sortie de conflit. Mais si la guerre dure, quelles conséquences économiques ? Quels effets à plus ou moins long terme ? Stéphane Boujna nous livre son analyse tout à l'heure.
1: À tout à l'heure, Arnaud, 6h20 en universel pour cet entretien et on continue de parler de l'Iran, bien sûr, dans nos différentes éditions.
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1: Les États-Unis qui mettent toujours une pression très forte sur Cuba, pression notamment énergétique. Et bien ce matin, justement, on s'intéresse dans notre question d'environnement au boom de l'énergie solaire à Cuba. Une petite révolution sur place. Bonjour Lucie Gimbert.
18: Bonjour.
1: Panneaux photovoltaïques, parc solaire construit grâce à la Chine. Voilà un peu ce qui permet à certains habitants à Cuba de survivre un peu mieux aux coupures de courant et aux pénuries de carburant.
18: Oui, tous ceux qui ont pu le faire ont installé des panneaux solaires ou ont importé de grandes batteries pour stocker l'énergie électrique, nous racontait il y a peu le porte-parole de la conférence des évêques cubains, Ariel Suarez. La presse internationale s'est aussi fait l'écho de l'ouverture récente de la première station de recharge solaire dans la ville de Santa Clara. Des habitants viennent y recharger leurs portables, leurs motos électriques et même y brancher des autocuiseurs pour pouvoir faire à manger. Du côté des chiffres, le groupe de réflexion britannique Ember a fait le calcul. À Cuba, les importations de panneaux solaires et de batteries depuis la Chine ont augmenté en valeur de plus de 1800% entre 2020 et 2025. La Havane a signé un accord avec Pékin pour ouvrir près d'une centaine de parcs solaires d'ici 2028, dont une cinquantaine a déjà été installée. Et le régime castriste assure aujourd'hui que 10% du mix énergétique de l'île vient des énergies renouvelables, contre seulement 3% en 2024.
1: Et pour les plus optimistes, le blocus pétrolier total appliqué par les États-Unis de Donald Trump depuis janvier pourrait encore accélérer cette tendance, Lucille, mais est-ce que tout le monde en bénéficie ?
18: Eh bien non, c'est ce que m'ont écrit beaucoup de Cubains exilés ou de Cubains sur place. Pour la grande majorité des habitants, installer des panneaux solaires est trop cher. Beaucoup trop cher quand on peine à acheter de la nourriture, quand on est contraint de récupérer du vieux bois pour pouvoir cuisiner. L'immense majorité de la population cubaine passe donc de nombreuses soirées dans le noir et dans la chaleur tropicale, faute d'électricité pour les climatiseurs.
1: Est-ce que le réseau électrique cubain est aussi capable de recevoir cette nouvelle énergie d'origine solaire ?
18: C'est l'autre difficulté, la crise énergétique que vit Cuba ne vient pas seulement du fait que Washington a provoqué la fin des ravitaillements en pétrole de la part des bateaux vénézuéliens et mexicains. Les centrales électriques et le réseau de distribution cubain souffrent de décennies de manque d'entretien. Résultat, toute l'énergie solaire captée ne peut

0: Avant même de faire sa révolution verte et de gagner son indépendance vis-à-vis du pétrole, Cuba aura besoin d'investissements considérables pour remettre à flot ses infrastructures et garantir un service d'électricité stable à ses concitoyens.
1: Lucille Jeanbert pour notre question d'environnement. C'est une première depuis les nombreuses révélations sur les violences sexuelles dans le milieu du périscolaire à Paris. Et c'est aujourd'hui le tout premier procès public d'un animateur d'école maternelle poursuivi pour agression sexuelle sur 5 enfants, mais aussi pour harcèlement sexuel à l'encontre de 2 collègues animatrices. Depuis le début de l'année, 78 animateurs ont été suspendus par la ville de Paris, dont 31 pour suspicion de violences sexuelles. Et c'est un électrochoc, bien sûr, pour nombre de familles et une interrogation qui persiste. Comment faire pour que les enfants se protègent, puissent se protéger, qu'ils sachent dire non? C'est tout l'objet du spectacle intitulé Patouche Minouche, joué par une comédienne indépendante depuis 2023 et présenté dans plusieurs établissements parisiens, notamment les 11e et 12e arrondissements, des quartiers particulièrement touchés. Mathilde Paroy a assisté à une représentation reportage.
2: Quand on fait des câlins, eh bien, il veut regarder mon zizi et même des fois, il veut le toucher. Oh, merci beaucoup de m'avoir fait confiance et de m'en avoir parlé. Tu es très très très courageux, Léo. Tu sais, ton tonton n'a pas le droit de faire ça. C'est interdit.
3: Lucille Anglet-Vignon est assise sur une chaise. À ses pieds, un panier rempli de peluches. La comédienne agite 2 doudous en forme de lion devant un parterre d'enfants âgés entre 3 et 9 ans. Les plus jeunes sont assis en tailleur sur des tapis. Les plus grands se tiennent en ligne sur des bancs. Tous regardent et écoutent Lucie avec beaucoup d'attention.
2: Si ton tonton veut encore regarder ou toucher ton zizi, tu as le droit de chanter cette chanson et tu te transformeras en super-héros. Écoute bien. Patouche Minouche, c'est mon intimité. Patouche Minouche, tu dois la respecter.
3: L'autrice a écrit cette chanson pour le spectacle et dès le début, elle a travaillé son texte avec une psychologue spécialiste des violences intrafamiliales. L'idée, c'est de se mettre à hauteur d'enfant pour que tout le monde puisse comprendre. Lucie donne un exemple.
4: Si j'avais utilisé les termes vulve et pénis, eh bien, j'aurais de fait exclu un grand nombre d'enfants et aussi, j'aurais eu beaucoup plus de mal à aller jouer dans les établissements si j'utilisais les vrais termes. Parce que il y a beaucoup d'adultes qui ne sont pas à l'aise avec cette utilisation.
3: Après 45 minutes de représentation, Paris réussit. Tommy, 5 ans, et Elina, 9 ans, ont retenu le plus important.
5: Qu'il ne fallait pas toucher les intimités des autres.
6: Il faut en parler à des adultes de confiance et ne pas le garder pour soi-même.
3: Les petites filles mettent leur manteau et filent dehors. Dans un coin de la cour, un petit garçon chante les paroles à ses copains.
7: Tu dois la respecter. Est-ce que tu connais cette chanson? On l'a pris pendant le spectacle.
3: Cette ritournelle reprise par les enfants, la comédienne Lucille Anglois-Vignon la répète à chaque spectacle. Un jour, dans une école, elle se souvient d'une scène qui l'a profondément bouleversée.
4: Il y avait une petite fille qui m'avait dit qu'elle allait chanter la chanson à son papa. Et en fait, quand elle a dit ça, les animateurs, animatrices qui étaient en charge d'elle ce jour-là ont éclaté de rire. Mais cette réaction est assez emblématique sur le déni sociétal qu'il y a autour de cette question. J'ai fait remonter l'information, j'ai donné son nom aux responsables.
3: Et même si le sujet est grave, selon l'artiste, il faut l'aborder avec les enfants.
4: Même si ça peut faire très peur tout ce qui se passe, en réalité, moi je pense que c'est très positif parce que enfin on entend la parole des enfants.
3: Il est 17h30, David est venu chercher Charlie, sa petite fille de 4 ans à l'école. Le père revient sur le scandale du périscolaire.
8: Des problèmes d'attouchement et de voir plus même. Donc on a quand même entendu beaucoup de choses là-dessus. Et dans le 12e, et dans Paris maintenant, et beaucoup, beaucoup de monde. Donc évidemment, ça fait flipper. Évidemment, c'est bien d'avoir des intervenants là-dessus.
3: Elisabeth Gutmann est une des cofondatrices de SOS Périscolaire. Pour elle, cette initiative est essentielle.
9: Il y a très peu d'actions de prévention pour les tout petits actuellement. Et on se rend compte que pour les seuls qui existent, il y a souvent des mois, voire des années d'attente. Donc un spectacle comme ça, qui parle en plus vraiment complètement de cette problématique de prévention, des adultes de confiance, c'est très important. On espère que c'est des spectacles qui vont être déployés partout, dans toutes les écoles.
3: Lucie range les doudous dans son panier en osier. La comédienne les ressortira bientôt lors d'un prochain spectacle et dans une autre école.
1: Un reportage à Paris de Mathilde Deparois et le procès du jour débute tout à l'heure, donc à 13h30, heure de Paris, RFI Matin. Vous restez, le retour de l'information africaine dans 30 petites secondes.

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1: Et maintenant, je crois que nous allons pouvoir vous quitter, auditeurs amis, en vous souhaitant une excellente journée à tous.
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2: 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Il est possible qu'elle ait quitté le site à bord d'un autre véhicule. 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
2: 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Et pour débuter cet événement en grande pompe, ne manquez pas le 29 mai à l'espace Aragon le concert Otilie B en boucle. Otilie B est une artiste inclassable, tête chercheuse mêlant trance, électro, chansons françaises et musique du monde. Elle reviendra pour l'occasion sur son répertoire pour une relecture originale avec une esthétique world plus affirmée. Une célébration qui mettra en vibration vos cordes sensibles. Sur scène, elle sera accompagnée de choristes, bassistes, percussionnistes, guitaristes, soufflants en tout genre. Et ça se passe bien sûr le 29 mai du côté de l'espace Aragon à Villarbonneau dans le cadre du festival de jazz à Barreau.
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3: 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Depuis, Jean-Marie a toujours un appareil argentique dans sa poche pour immortaliser des instants de vie au cours de ses balades. 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
2: Sur Radio Grésivaudan, un poème enchanté, suivi d'un dicton avec le prénom du jour. Quand tu aimes, tu as du plaisir à faire plaisir autour de toi. Tu sèmes le sourire, ce sourire qu'ont les enfants, si simple, si vrai, naturellement, quand tu aimes. Quand tu aimes, rien n'est pareil, tout est soleil. C'est un enfant qui peint le ciel, une fenêtre sur le soleil, un vent de joie, une lumière dans les yeux. Quand tu aimes, il suffit d'un rien, et rien ne suffit. Tu brûles des instants comme l'allumette le papier. Tu donnes l'or de ton sentiment, comme le soleil donne sa lumière, quand tu aimes. Quand tu aimes, c'est une vie dans un jour. Quand tu aimes, c'est un jour dans la vie. Du temps qu'il fait ce jour, il importe peu. La fête des mères a l'amour pour lumière. Tout ranger, faire ses bagages à la Saint-Béranger, bon présage.

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1: On continue donc la télé au placard en nous rendant du côté d'Alvar et de son musée intercommunal, la Galerie. Située au cœur du parc thermal d'Alvar, la Galerie nous propose de partir à la découverte du pays d'Alvar et des activités majeures qui ont marqué son histoire, que ce soit de l'industrie métallurgique, du thermalisme ou encore de l'hydroélectricité. Le musée est aujourd'hui géré par la comité de communes du Grésivaudan et propose de nombreuses animations pendant la haute saison auprès de tous les publics, comme avec la Nuit des musées qui aura lieu ce samedi 23 mai. Pour nous parler de cette institution culturelle du Nord Grésivaudan, j'ai le plaisir de recevoir en studio Justine Guérin, responsable du musée d'Alvar, à la communauté de communes du Grésivaudan. Bonjour Justine, merci d'avoir accepté mon invitation.
2: Merci à vous.
1: Est-ce que pour commencer, tu pourrais nous faire un bref historique du site du musée parce qu'on le rappelle, il se situe aujourd'hui dans l'ancien casino et a subi jusqu'en 2023 plusieurs années de travaux. Donc voilà, c'est quoi son bref historique?
2: Oui, alors effectivement, le musée d'Alvar a rouvert ses portes il y a 3 ans maintenant, donc en 2023, dans l'ancien casino du parc thermal d'Alvar, mais le musée est bien plus ancien. En réalité, effectivement, il a été fondé par des passionnés d'histoire du pays d'Alvar, des amateurs, dans les années 70, au milieu des années 70, et il a été géré par cette association qui s'appelait Jadis Alvar pendant une trentaine d'années environ, et il avait pris place à ce moment-là, dans les années 70, dans l'ancienne maison des forges, ce qu'on appelle la maison des forges, qui était l'ancien bâtiment administratif de la société des hauts fourneaux et forges d'Alvar, qui à ce moment-là même fermait le site historique des forges à Alvar, donc au milieu des années 70. Donc ça a été un moment un peu particulier pour le pays d'Alvar, ces années 70, avec la fin de l'activité industrielle sur la commune d'Alvar même, et donc le besoin, la nécessité en tout cas de rassembler cette histoire de l'activité industrielle. Et donc voilà, c'est pas une coïncidence hein, si effectivement le site des forges a fermé ses portes à Alvar dans les années 70 et que le musée s'est créé à ce moment-là. Et donc c'était tout un symbole puisque le musée a investi donc l'ancien bâtiment administratif des forges d'Alvar. Donc il y a un lien vraiment très particulier effectivement entre l'histoire industrielle et l'histoire même du musée.
1: Et donc maintenant, si je ne me trompe pas, il est situé dans l'ancien casino. Est-ce que donc ce sont les mêmes bâtiments ou alors il a déménagé entre-temps?
2: Il a déménagé, complètement déménagé effectivement. Et donc aujourd'hui, il est dans cet ancien casino qui a été réhabilité pour le transformer effectivement en musée. Et l'objectif de ce projet était voilà d'offrir un écrin aussi au musée, d'avoir des conditions de conservation et de présentation des collections. Voilà, améliorer en quelque sorte, et puis voilà, c'était aussi l'idée de tisser aussi un autre lien avec une autre partie de l'histoire d'Alvar que nous évoquons ici aussi dans le musée, et qui est l'histoire thermale. Donc voilà, le musée voilà poursuit un peu sa route avec des lieux un peu emblématiques. Il investit des lieux aussi emblématiques de la ville d'Alvar, d'abord les forges et puis maintenant l'ancien casino de la station thermale. Et donc voilà, ce sont nos deux thématiques phare aussi que nous présentons dans l'exposition permanente du musée, hein, l'histoire des forges et puis l'histoire du thermalisme.
1: Ok, bah donc tu réponds en partie à ma deuxième question, c'est justement elle prend quelle forme cette exposition permanente qu'on peut visiter au musée?
2: Donc voilà, elle prend une forme d'exposition thématique à travers trois grandes activités donc que l'on met en évidence, donc la sidérurgie, hein, la métallurgie du fer, le thermalisme, et puis le thermalisme aussi qui est très lié à une autre activité qui s'est développée aussi sur le territoire et qui est le tourisme et le développement des sports d'hiver et des activités de montagne. Donc ça, c'est la troisième grande partie que nous évoquons dans l'exposition permanente du musée, qui est donc accessible tous les jours là en cette haute saison, sauf le lundi qui est notre jour de fermeture. Voilà.
1: Et là, j'y pense tout de suite, pourquoi le nom de la galerie d'ailleurs pour le musée d'Alvar?
2: Alors, la galerie fait référence à plusieurs choses. D'abord parce qu'il y a une galerie dans le musée. En fait, le musée investit donc l'ancien casino d'Alvar, mais une partie aussi du bâtiment attenant qui était l'ancien hôtel, l'hôtel des Bains, qui était le premier hôtel construit dans la première moitié du 19e siècle, en 1838. Et donc, nous occupons aussi le rez-de-chaussée de cet ancien hôtel des Bains qui comporte une galerie. Et cette galerie, nous l'utilisons aujourd'hui pour des expositions temporaires. Donc il y a ce lien-là, il y a une galerie dans la galerie, voilà. Et puis c'était aussi un clin d'œil aux galeries de mines, des mines de fer, qui ont donc été exploitées depuis le Moyen-Âge, hein, sur le territoire du pays d'Alvar.
1: Ok. Donc on a parlé des expositions permanentes. De l'exposition permanente, on peut passer aux expositions temporaires. D'abord, celle qui parle de l'hydroélectricité, intitulée Électrique, les forges d'Alvar à l'assaut de la houille blanche, qui sera visible jusqu'au 3 janvier 2027. Tu as déjà expliqué un petit peu ce que c'était que les forges d'Alvar, mais qu'est-ce que la houille blanche par contre ?
2: Alors la houille blanche, c'est le terme effectivement qui est utilisé aujourd'hui pour qualifier l'hydroélectricité. C'est une autre façon de qualifier cette hydroélectricité, parce que la houille à l'origine, donc c'est la houille noire, c'est le charbon, qui était une énergie qui a été utilisée notamment à partir de la période de l'industrialisation, de la révolution industrielle au 19e siècle, et à la fin du 19e siècle, il y a une autre énergie effectivement qui va être utilisée, c'est la force de l'eau pour créer de l'électricité. La force de l'eau, elle est utilisée depuis très très longtemps, évidemment, bien avant le 19e siècle, mais on va dans nos territoires de montagne utiliser la force des torrents pour produire effectivement de l'hydroélectricité, et donc c'est par analogie en quelque sorte, on va utiliser le terme de houille, qui était donc en référence à la houille noire, au charbon, pour parler d'hydroélectricité, et ce terme de houille blanche finalement qualifie un peu la blancheur des torrents et des glaciers de nos montagnes qui ont été utilisés effectivement pour produire de l'électricité.
1: Et donc une seconde exposition qui va être inaugurée ce samedi 23 mai, intitulée « L'avant de l'après, exploration photographique d'Alexis Bérard et Stéphanie Nelson ». Alors, de quoi va nous parler en fait ces explorations photographiques ?
2: Alors effectivement, là, nous, à l'occasion de la Nuit européenne des musées, là, ce samedi, donc à partir de 18h, voilà, vous pouvez venir donc découvrir cette nouvelle exposition temporaire dans la galerie du musée. Alors c'est une exposition qui est dédiée à la photographie et qui s'inscrit dans un contexte particulier, parce que nous fêtons cette année, en 2026, le bicentenaire de l'invention de la photographie. Et l'exposition, d'ailleurs, l'avant de l'après, est labellisée bicentenaire de la photographie par le ministère de la Culture. Il y a 200 ans, en effet, entre donc 1826 et 1827, un certain Nicéphore Niépce, physicien, inventeur français, réalisait ce que l'on considère aujourd'hui comme la toute première photographie de l'histoire. Donc pour célébrer ce bicentenaire, nous avons décidé de mettre à l'honneur la photographie, l'art de la photographie, et les collections photographiques du musée. Et donc pour cela, nous avons invité en résidence au musée, entre juin 2025 et avril 2026, deux artistes photographes grenoblois, donc Stéphanie Nelson et Alexis Bérard, qui ont réalisé des photographies à partir des fonds photographiques du musée. Et ce sont donc ces photographies que nous présentons dans cette nouvelle exposition. Et l'objectif de cette résidence, pour nous, c'était de développer une recherche artistique autour de la photographie comme objet de mémoire. Pourquoi ? Eh bien parce que le musée conserve en effet de nombreux fonds photographiques qui reflètent l'histoire, à la fois l'histoire et la mémoire locale, et qui se présentent comme un témoignage documentaire du pays d'Alvar depuis le milieu du 19e siècle. Et ces photographies représentent environ un tiers des collections aujourd'hui conservées donc par le musée, ce qui correspond à peu près à environ 2000 items, 2000 oui, photographies.
1: Important quand même.
2: Oui, ce qui est quand même un fonds assez important pour nous dans les collections. Et donc des photographies qui ont été prises soit par des professionnels, soit par des amateurs, et que l'on peut regrouper par grandes thématiques. On conserve aussi bien des photographies en lien donc avec l'histoire thermale, bien sûr, l'histoire industrielle qu'on évoquait tout à l'heure. On conserve aussi de nombreux portraits, de nombreux paysages du pays d'Alvar, des photos de famille aussi, des photos représentant des moments de vie ou des moments de loisirs, au collet d'Alvar notamment. Et donc ces photographies, nous les conservons parce que nous sommes un musée d'histoire et de société, mais elles reflètent aussi quelque part l'évolution technique aussi de l'art de la photographie. Donc on a des tirages photographiques, on a des plaques de verre stéréoscopiques, des cartes photos par exemple, donc les cartes photos qui étaient en quelque sorte des cartes postales personnalisées à la fin du 19e siècle, avec un portrait souvent qui était donc réalisé au recto et un emplacement réservé à l'adresse postale au verso. Voilà, donc on a ce type d'objets et ce type de photographies dans les collections. Et donc toutes ces photographies ont été, si vous voulez, la porte d'entrée d'Alvar pour Stéphanie Nelson et Alexis Bérard, qui se sont imprégnés de tous ces visages, de tous ces paysages, pour créer des photographies qui interrogent donc cette notion de mémoire, cette notion de temps qui passe, la place de la mémoire. Et donc Alexis et Stéphanie sont partis, appareil photo à la main, explorer le territoire du pays d'Alvar, et leurs photographies transforment en quelque sorte aussi cette matière première, donc les fonds de photos anciennes du musée, en une expérience esthétique. Et il crée aussi, et vous le verrez dans l'exposition également, parfois des dialogues assez inattendus entre les photographies anciennes qui appartiennent au musée, qui sont à l'inventaire, et leurs photographies, leurs créations photographiques.
1: Eh ben ça, je trouve que c'est un résumé en tout cas qui donne très envie d'aller voir ça, de voir un petit peu la modernité qui répond aux activités traditionnelles. Et donc du coup tu l'as évoqué, ça sera à découvrir à partir de ce samedi 23 mai à l'occasion de la Nuit européenne des musées que vous allez fêter au musée d'Alvar justement. Donc la Nuit européenne des musées, on le rappelle, c'est un événement annuel incontournable pour célébrer les musées de nos territoires. Plusieurs événements, vous allez en proposer à la galerie à Alvar, à commencer donc par l'inauguration de l'exposition et qui sera aussi accompagnée par des visites flash.
2: Oui.
1: Ce que j'ai pu comprendre,
2: ce
1: sera des visites donc avec vous, avec l'équipe du musée, puis peut-être même aussi avec les artistes.
2: Avec les photographes, oui, tout à fait, en présence de Stéphanie Nelson et Alexis Bérard, qui seront donc présents pour répondre aussi et dialoguer avec les visiteurs. Donc tout ça commence effectivement à 18h. Et la visite flash de l'exposition avec les artistes, elle est prévue à 20h. Sur réservation conseillée, vous pouvez appeler le musée ou envoyer un mail pour réserver votre place, mais en tout cas la visite flash elle aura lieu à 20h. Et puis il y a d'autres animations effectivement, oui, que l'on a prévues pour célébrer cette nuit européenne des musées, notamment un très beau projet que vous pourrez donc découvrir à 19h, un projet qu'on appelle la classe l'œuvre. Donc c'est un dispositif en fait du ministère de la culture qui a lieu justement à l'occasion de la nuit européenne des musées. Et là, ce projet, la classe l'œuvre, a été réalisé avec des élèves du collège Flavius Vosna, donc d'Alvar, une classe de 5e, qui ont travaillé sur des poésies électriques. Donc là, on est plutôt en lien avec l'exposition sur l'hydroélectricité. Ils vont être accompagnés de musiciens et ils vont donc nous livrer ces lectures poétiques en déambulation dans le musée. Donc ça, c'est à partir de 19h. Et puis la visite flash ensuite à 20h de l'exposition L'avant de l'après. Et à 21h, pour terminer la soirée, nous aurons un concert de la compagnie Verlaine TM, qui va effectivement nous livrer aussi une autre mise en musique de textes issus de la chanson française.
1: Très bien, donc ça, ce sont les animations qui auront lieu ce samedi 23 mai pour la Nuit européenne des musées à la galerie d'Alvar. Tout ça, c'est gratuit avec des réservations conseillées à partir du site du musée, donc qui se trouve sur le site de la communauté de communes du Grésivaudan, le-grésivaudan.fr, et après vous trouvez assez facilement toutes les informations nécessaires. Malheureusement, on arrive à la fin de notre interview. Est-ce que Justine, tu souhaiterais rajouter quelque chose avant que l'on se quitte ?
2: Oui, alors peut-être juste signaler à vos auditeurs que dans le cadre de ce bicentenaire de la photographie, peut-être les inviter à surveiller aussi la programmation des autres équipements culturels de la communauté de communes du Grésivaudan, notamment l'espace Aragon et la médiathèque intercommunale à Crôle, qui vont aussi proposer des choses, des expositions, des spectacles autour de cette thématique de la photographie. Donc voilà, c'est quelque chose qui va un peu parcourir nos programmations là sur cette année 2026 de 2027. Et comme vous l'avez dit, effectivement, la Nuit des musées est gratuite, et l'entrée du musée aussi est gratuite sur le reste de l'année et de la saison. Et voilà, donc c'est une exposition que vous pourrez donc découvrir découvrir jusqu'à la fin des vacances de la Toussaint, voilà, qui correspond à notre fermeture annuelle, mais vous pourrez aussi la découvrir en 2027, puisque voilà, le bicentenaire se poursuit en 2027, donc l'exposition L'Avant de la Presse sera visible jusqu'au 31 octobre 2027.
1: Ok, super. Bon, ben voilà, vous savez ce qu'il vous reste à faire pour ce week-end, de découvrir le patrimoine alvardin, très bien, le patrimoine industriel et touristique et thermal et hydroélectrique, voilà tout ce qui compose l'identité d'Alvar. C'est donc au musée de la Galerie et l'exposition qui commence à partir de ce samedi 23 mai. Et également toutes les informations concernant le bicentenaire de la photographie et aussi toutes les animations culturelles qui se déroulent dans les équipements de la communauté de communes sont à retrouver sur notre agenda collaboratif Grésivaudan Actu. Ces structures sont partenaires, donc voilà, vous avez toutes les informations pour constituer votre programme culturel du week-end. Merci beaucoup, Justine.
2: Merci à vous.
1: Et à très bientôt, très certainement, oui. À l'antenne de la radio.
2: À bientôt. Au revoir.

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1: L'heure du journal, bonjour Jeanne Bartoli.
3: Bonjour Andréane et bonjour à tous.
1: Des frappes américaines limitées dans le sud de l'Iran cette nuit.
3: Et les États-Unis affirment qu'un accord est toujours possible avec le régime iranien. On va décrypter cette nouvelle séquence avec Edouard Maï, notre correspondant aux États-Unis, dans un instant. À la une aussi, l'épidémie d'Ebola et le patron de l'Organisation Mondiale de la Santé attendu en République démocratique du Congo. Aujourd'hui, l'OMS qui juge l'épidémie extrêmement grave et difficile à gérer, elle appelle les États voisins de la RDC à agir immédiatement. La présidente de la Commission européenne, Ursula von der Leyen, en visite en Lituanie aujourd'hui. Objectif, rassurer les États baltes, pays européens les plus proches géographiquement de la Russie. En France, c'est le premier procès public depuis le début du scandale de violences sexuelles dans le périscolaire. Il s'ouvre aujourd'hui à Paris et puis on reviendra sur la disparition d'un grand nom du jazz, l'américain Sonny Rollins, s'est éteint à l'âge de 95 ans.
1: L'armée américaine maintient la pression sur le régime iranien.
3: Et les négociations entre Téhéran et Washington ont progressé ces derniers jours, mais toujours pas d'annonce d'accord. Les négociations se poursuivent et c'est dans ce contexte que l'armée américaine a mené cette nuit des frappes qualifiées immédiatement de défensives par Washington et dont l'ampleur semble très limitée. Edouard Maï, vous êtes l'un de nos correspondants aux États-Unis. Bonjour.
4: Bonjour à tous.
3: Qu'est-ce qu'on sait précisément, Edouard, de ces frappes menées cette nuit ?
4: Alors ce sont des frappes d'autodéfense, a annoncé le commandement central américain. Des frappes menées dans la région de Bandar Abbas, dans le sud de l'Iran, zone où se trouve la principale base navale du pays, selon la déclaration du porte-parole du commandement central. L'objectif était de protéger les troupes américaines de menaces iraniennes. Les cibles étaient des sites de lancement de missiles et des navires iraniens en train de placer des mines, toujours selon les États-Unis. L'armée assure avoir fait preuve de retenue compte tenu du cessez-le-feu et une source a confié aux médias ABC que les frappes étaient très limitées.
3: Et des frappes très limitées, Edouard, est-ce qu'elles sont en mesure aujourd'hui de remettre en cause les négociations ?
4: Alors pour l'instant, la Maison-Blanche n'a pas réagi au sujet des négociations. Tout laisse à penser qu'elles continuent comme si de rien n'était. Lundi matin, Donald Trump a dit que les négociations avançaient bien, puis il a haussé le ton sur son réseau social, affirmant que l'uranium enrichi iranien devrait être remis aux États-Unis immédiatement, sinon détruit. Et il s'est également défendu contre des critiques, y compris d'élus républicains, qui estiment que l'accord pourrait être désavantageux pour les États-Unis.
3: Edouard Maï pour ses précisions en ligne d'Atlanta. Et parmi les points de blocage, on en parlait à l'instant, le nucléaire, mais aussi le dégel des avoirs iraniens et la situation au Liban où l'armée israélienne poursuit ses bombardements meurtriers contre le Hezbollah libanais.
1: Et parmi les pays qui paient le plus cher ce conflit au Moyen-Orient, il y a les monarchies du Golfe.
3: Mais des pétromonarchies qui ne veulent pas d'une reprise de la guerre. De son côté, Donald Trump aimerait signer un accord de paix régional qui comprendrait la normalisation des relations avec Israël, en particulier par l'Arabie Saoudite et le Qatar. Ce sont les fameux accords dits d'Abraham, datant du premier mandat de Donald Trump, déjà signé par les Émirats et Bahreïn notamment. Mais pour Akram Zawi, chercheur associé en géopolitique au think tank ORF Middle East, les conditions ne semblent pas réunies aujourd'hui pour la signature de ces accords par Riyad et par Doha.
5: Vous avez peut-être un élément de risque, je dirais, réputationnel. Pour l'Arabie Saoudite aussi, qui a cherché à beaucoup prendre son temps, notamment sous l'administration Biden, pour normaliser ses relations avec Israël, parce qu'il cherchait des garanties de sécurité d'abord, le développement d'un programme nucléaire civil, et puis troisièmement, une voie crédible vers l'établissement d'un État palestinien. Et donc, aujourd'hui, renoncer à cela, alors que concrètement la situation non seulement n'a pas changé dans les territoires palestiniens, mais s'est davantage dégradée, ça serait un gros coup porté au crédit, à la parole des dirigeants de ces pays. Donc c'est un risque conséquent.
3: Et le chercheur Akram Zawi, joint par Claudia Bertram, et a noté toujours concernant la situation au Moyen-Orient que les bourses européennes ont débuté leur séance dans le vert ce matin. Les marchés qui semblent retenir les avancées dans les négociations plus que les frappes américaines de cette nuit.
1: Et cette situation au Moyen-Orient a bien sûr de nombreuses conséquences sur l'économie mondiale. Pour en parler, notre grand invité international ce matin, Stéphane Boujnah, le président du directoire d'Euronext, principale plateforme boursière de la zone euro. Il répond à Arnaud Pontus à 8h20. Le patron de l'OMS, Jeanne, attendu aujourd'hui en RDC.
3: Et qui fait face à une épidémie d'Ebola qui continue de prendre de l'ampleur. Tedros Adhanom Ghebreyesus, qui estime que la situation est extrêmement grave, difficile à gérer. Il appelle les États voisins à agir immédiatement. Hier, ce sont les ministres de l'Africa CDC, l'institution autonome de santé de l'Union africaine, qui se réunissaient pour faire le point. Le message est clair, cette épidémie est l'une des plus larges et plus rapides que la région ait connue. Près de 319 millions de dollars sont demandés. Plus des deux tiers des fonds ont déjà été levés, mais cela ne suffira pas sur le long terme, patient Ligaudy.
6: Pas de vaccin, pas de traitement approuvé pour cette souche. La riposte repose jusque-là sur ce qu'on peut faire avec des moyens humains et logistiques. 318 millions de dollars sont demandés pour 6 mois, budget initial. La RDC et l'Ouganda, les deux pays directement touchés, recevront 84% de cette enveloppe. Les 54 millions restants iront à 10 pays voisins pour qu'ils se préparent avant que le virus n'atteigne leurs frontières. 207 millions sont déjà sécurisés au 23 mai. Le gouvernement congolais a annoncé avoir débloqué 20 millions de son propre budget. Alors, où ira les gros de cet argent? D'abord, protéger le soignant, désinfecter, accompagner dignement les morts, 70 millions. Soigner les malades et chercher de vaccins, 56 millions chacun. Acheminer le matériel sur le terrain, 40 millions. La grande épidémie d'Ebola de 2018 à 2020 en RDC avait coûté 1,2 milliard de dollars. Mais les défis n'est pas seulement financier. Dans certaines zones de l'Ituri, par exemple, une personne sur trois ne croit pas à la réalité d'Ebola, selon Action Aid.
3: Les patients Ligaudy et le Rwanda ont annoncé le renforcement de mesures pour lutter contre la propagation d'Ebola, avec notamment une interdiction d'entrée de territoire pour les ressortissants étrangers. Étrangers ayant voyagé ou transité par la République démocratique du Congo dans les 30 derniers jours.
1: En Ukraine, c'est un compte à rebours angoissant qui a débuté hier.
3: Et la Russie a appelé hier les ressortissants étrangers vivant à Kiev, dont les personnels diplomatiques, à quitter la capitale ukrainienne avant de nouveaux bombardements de l'armée russe. Kiev appelle à ne pas céder au chantage russe. Et c'est dans ce contexte que la présidente de la Commission européenne, Ursula von der Leyen, est en visite aujourd'hui en Lituanie. Ursula von der Leyen venu réaffirmer le soutien de l'UE à ses pays membres les plus proches géographiquement du territoire russe. Les enjeux de cette visite avec Pierre Benazé à Bruxelles.
7: Le déplacement d'Ursula von der Leyen est avant tout destiné à montrer le soutien de l'UE au renforcement des capacités de défense des États baltes. La Russie et la Biélorussie portent la responsabilité directe des drones qui mettent en danger la vie et la sécurité des populations sur notre flanc oriental, affirme la présidente de la Commission. Les drones ukrainiens, égarés ou brouillés par la Russie, ont provoqué d'importantes perturbations à la fois en Finlande et dans les pays baltes, avec des alertes aériennes forçant par exemple les habitants de Vilnius à courir aux abris la semaine dernière et provoquant la chute du gouvernement letton la semaine précédente. Les États baltes sont les seuls anciens membres de l'URSS parmi les 27 pays de l'UE. Ils sont en tant que tels considérés par le Kremlin comme des terres irrédentes, des territoires qui devraient être réunis à la Russie. C'est en tout cas la crainte de l'Union européenne. Et pour l'UE, les trois pays baltes pourraient être la cible facile d'une éventuelle tentative du Kremlin de déstabiliser militairement les 27. Pierre Benazé, Bruxelles. RFI.
1: Au Venezuela, le directeur de la prison Barinas, limogé.
3: Et après la prise de contrôle de l'établissement par des détenus, c'était dimanche, des détenus qui dénoncent des conditions de détention dégradantes. Et depuis, la situation reste floue et les familles de ces détenus s'inquiètent. À Caracas, les précisions d'Alice Campagnol.
8: Après la mutinerie dans le centre pénitentiaire de Barinas dimanche, la confusion règne chez les familles des détenus qui, inquiètes, se sont regroupées devant la prison. Hier, des bus quittaient l'établissement avec des prisonniers à bord. Ces derniers s'étaient emparés des installations dimanche pour dénoncer les tortures dont ils auraient fait l'objet depuis la nomination d'un nouveau directeur. Réaction des autorités carcérales, le directeur en question a été écarté et le procureur de la République a annoncé l'ouverture d'une enquête pénale hier. Mais aucune autre information n'a filtré et les familles n'ont pas été informées de la destination de leurs proches. Dans quelle prison seront-ils transférés? Y a-t-il eu des morts? Pas de réponse. Les conditions de détention ont été maintes fois dénoncées au Venezuela et beaucoup d'ex-prisonniers ont raconté les tortures qu'ils ont subies derrière les barreaux. L'Observatoire vénézuélien des prisons décompte 15 personnes décédées en détention depuis le mois d'avril. Alice Campagnol, Caracas, RFI.
1: En France, Jeanne, il est jugé pour pas moins de 7 agressions sexuelles sur des enfants.
3: Un ex-animateur officiant dans les écoles à Paris sur le temps périscolaire comparaît aujourd'hui en plein scandale à Paris mais aussi ailleurs en France. Depuis le début de l'année, 78 animateurs ont été suspendus rien que dans la capitale, dont 31 pour suspicion de violence sexuelle. Baptiste Coulon, il s'agit aujourd'hui du premier procès public depuis ces révélations.
9: C'est le refus des enfants de retourner à l'école qui alerte les parents, se remémore Anna Kopp, avocate de 6 familles dans ce dossier.
10: Des enfants qui sont totalement opposés et qui pleurent sur le trajet à la maison quand les parents viennent les chercher. Et ça commence toujours comme ça.
9: Du haut de leurs 3 ou 5 ans, ils décrivent les agressions qu'ils subissent. La parole se libère progressivement, explique Rebecca Royer, l'autre avocate des familles.
11: Tous les enfants ont dénoncé des faits extrêmement similaires qui se passaient toujours au même endroit, au même moment, venant du même animateur.
9: Les parents réagissent immédiatement. Plusieurs plaintes sont déposées et l'animateur est rapidement suspendu. Mais Rebecca Royer regrette qu'un premier signalement, 8 mois avant les faits dénoncés, soit resté sans réponse.
11: L'information est remontée jusque à la directrice du périscolaire. Et la directrice du périscolaire, donc la mairie, n'a rien fait. La seule chose qui a été faite, ça a été de déplacer cet animateur de la petite section à la moyenne section.
9: Un an après l'ouverture de l'enquête, les familles regrettent toujours le manque d'accompagnement, notamment de la mairie de Paris, expliquent les deux avocates. Avec ce procès, elles espèrent faire bouger les lignes en France et à Paris, où 84 écoles maternelles font l'objet d'enquêtes pour des suspicions de violence.
3: Baptiste Coulon, en plus bref, toujours en France, la température monte encore aujourd'hui, au lendemain d'un jour de mai historiquement chaud. Le réchauffement climatique qui accélère, multiplie et prolonge ces épisodes caniculaires. Il a fait hier jusqu'à 34 degrés à Paris. Et puis il est rentré au Panthéon du jazz. On a appris cette nuit la disparition de Sonny Rollins. Bonjour Olivier Roger.
12: Bonjour à tous.
3: Du service culture d'RFI, merci de venir nous en parler. Sonny Rollins, Olivier, c'est l'un des derniers géants de l'âge d'or du jazz américain.
12: Oui, celui qu'on surnommait le Colosse, c'était le dernier des géants de cet âge d'or du jazz. Un âge d'or qui a vu naître les compagnons de scène de Sonny Rollins, Charlie Parker, John Coltrane ou encore Miles Davis, le trompettiste qui aurait eu 100 ans aujourd'hui. Sonny et Miles partageaient dès les années 50 la même envie de renverser la table dressée par Louis Armstrong, celle d'un jazz purement festif. Rollins est un homme curieux, il réinvente sans cesse ce qu'il est possible de faire avec un saxophone alto. C'est la marque de l'époque, celle d'une quête constante de nouveautés. Entre 1950 et 1960, aucun de mes albums ne se ressemble, disait-il. Rollins innove constamment, doté il est vrai d'une maîtrise technique hors du commun, acquise très tôt. Il a 8 ans quand ses parents lui offrent un saxophone. Ce musicien de génie est aussi un homme qui doute. Au milieu des années 70, une retraite spirituelle en Inde lui donne un second souffle et l'amène à privilégier la scène et les concerts fleuves qui deviendront sa passion, sa marque. Il a toujours eu une oreille sur son temps et sur les modes musicales, funk, R&B, modes qu'il ne suivait pas forcément mais qu'il aimait accompagner.
3: Merci Olivier Roger, c'est en musique que se termine ce journal et vous retrouvez tout de suite Andréane Mellard.
1: Et merci Jeanne Bartoli. Prochain journal dans un quart d'heure sur RFI. Avant ça, notre grand invité international Stéphane Boujna, président du directoire d'Euronext, dans notre studio face à Arnaud Pontus. D'abord, les dernières informations sportives de cette matinée avec vous, Antoine Grenier. On parle de foot et de Ligue 1. La lutte pour le maintien à son paroxysme.
13: Avec ce mardi soir, le barrage d'accession allait. Saint-Etienne, 3e de Ligue 2, accueille Nice, 16e de Ligue 1. Face à des Niçois qui ont perdu vendredi en finale de la Coupe de France contre Lens, la dynamique est clairement stéphanoise. Les Aiglons, d'ailleurs, n'avaient pas du tout prévu, vu leur budget, de se retrouver aux portes de la relégation. Mais l'entraîneur de Saint-Etienne, Philippe Montagnier, ne mise pas sur une démobilisation niçoise. Loin de là.
14: Ouais, il y a plein de circonstances. Après, j'ai pas suivi de l'intérieur tout leur parcours, même si j'avais été voir quelques matchs à domicile à l'Alliance Riviera, mais à la limite, je prends pas trop des. Moi, je m'en fous un peu pourquoi ils sont là ou pas là. Ils sont là et on doit les affronter. Je pense qu'ils tireront les enseignements mieux que moi sur leur saison, mais ce qui est sûr, c'est pas une équipe qui était programmée pour se retrouver là.
13: Saint-Etienne-Nice, barrage aller de maintien en Ligue 1. Coup d'envoi 18h45, temps universel au stade Geoffroy Guichard.
1: En basket, Antoine, la NBA et New York de retour en finale.
13: Pour la première fois depuis 1999, les Knicks assurés de disputer le titre NBA après leur succès 130-93 sur les Cavaliers de Cleveland. 4-0 dans la série, net et sans bavure dans cette finale de conférence. Et 11e victoire d'affilée dans ces playoffs pour les New Yorkais, record de franchise en cours. La nuit prochaine, match 5 en vue entre Oklahoma City et San Antonio. À égalité de partout.
1: Le tennis et ce clap de fin pour Gaël Monfils à Roland-Garros.
13: À 39 ans, le Français a dit adieu au public de la Porte d'Auteuil à l'issue de sa défaite au premier tour contre son compatriote Hugo Gaston. Monfils a bien cru prolonger le plaisir en égalisant à deux manches partout avant de craquer dans le dernier set. Score final 6-2, 6-3, 3-6, 2-6, 6-0. Et c'est ainsi que s'achève le 19e Roland-Garros depuis 2005 pour Gaël Monfils qui en aura atteint les demi-finales en 2008. Une longue page parisienne refermée avec beaucoup d'émotions, vécue tout d'abord jeudi dernier lors d'une fête qu'il avait organisée sur le cours central avec ses amis du circuit et conclut donc avec ce match à rebondissement. Écoutez la joie de Gaël Monfils recueillie par Eric Mamrut.
15: Franchement, je l'ai kiffé. J'avais beaucoup d'appréhension quand même parce que on a envie de pouvoir être bien compétitif. Je suis tombé sur un gros Hugo ce soir. J'ai réussi à le manœuvrer pour pouvoir proposer une belle partie avec un public exceptionnel. Un jeudi incroyable aussi avant avec beaucoup d'émotions, beaucoup d'amour. Franchement, des amis fantastiques du circuit qui m'ont apporté un amour et un soutien incroyable et ça, ça vaut de l'or.
16: C'était comment cette aventure à Roland-Garros depuis 2005 ?
15: C'était magnifique. Honnêtement, le mot magnifique, magique, j'aurais pas pu rêver mieux. Honnêtement, je sors d'ici comblé, quoi.
13: Gaël Monfils qui devrait encore jouer quelques tournois avant de définitivement raccrocher la raquette à la fin de la saison. En attendant, Roland-Garros se poursuit avec l'entrée en lice du favori Yannick Sinner aujourd'hui ou de la sensation française de la dernière édition, Loïs Boisson.
1: Antoine Grenier pour l'Infosport.
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1: C'est notre rendez-vous aujourd'hui, l'économie à présent. Bonjour Stéphane Jeunesse.
17: Bonjour Andréane.
1: Avec vous Stéphane, on parle ce matin du constructeur européen Airbus qui fait la une, car le groupe a fait savoir qu'il aura du retard sur les livraisons de son programme A350, son avion de long courrier vedette. Alors officiellement Airbus évoque des problèmes d'approvisionnement, mais ce type de contretemps, Stéphane, n'est jamais vraiment bon pour le secteur.
17: Oui, à première vue, on pourrait se dire qu'un retard de livraison dans l'aéronautique, ce n'est pas nouveau, hein, que c'est presque devenu une habitude dans le secteur. Mais dans le cas d'Airbus, c'est intéressant car il touche au cœur même de son modèle économique, sa capacité à produire et à livrer à temps. Et là, on parle de son modèle haut de gamme, hein, l'Airbus A350, un appareil premium qui concurrence les gros porteurs du concurrent Boeing sur les trajets intercontinentaux les plus rentables. C'est aussi un appareil à forte valeur ajoutée. Chaque livraison représente plusieurs centaines de millions de dollars et une marge importante. Et financièrement, c'est disons embêtant, car le bilan des livraisons des avionneurs est toujours scruté de très près. Il préfigure en fait les résultats financiers du groupe.
1: Et donc, on s'interroge, quel est le problème ? Pourquoi Airbus peine à tenir les délais ?
17: Alors c'est paradoxal, mais le groupe est à la fois victime et responsable de ces retards de livraison. Pour comprendre, il faut aller aux États-Unis, en Caroline du Nord précisément, où Airbus a décidé de reprendre une usine qui fabrique les composants critiques du fuselage de la 350. La logique de cette reprise étant d'internaliser un fournisseur stratégique pour mieux contrôler la chaîne de production. Et avant cette reprise, tout fonctionnait bien, mais depuis, c'est plus compliqué. Par exemple, certains salariés expérimentés et spécialisés sont partis. Résultat, Airbus possède l'usine, mais n'a pas encore toute la maîtrise opérationnelle. Bref, Andréane, il lui manque des compétences pour construire les pièces en question.
1: Et comme Airbus, eh bien, c'est comme un Lego à l'échelle européenne et mondiale. S'il manque une pièce quelque part, c'est toute la production qui est mise sur pause.
17: Voilà, avec l'objectif de livraison de 12 appareils à 350 par mois d'ici 2028, qui semble de moins en moins tenable, il suppose une chaîne d'assemblage parfaitement huilée. Et aujourd'hui, ce n'est pas vraiment le cas, car un avion comme l'A350 est assemblé à Toulouse, dans le sud de la France, mais il dépend de composants américains, britanniques, espagnols, allemand, marocain ou encore asiatique. Donc un site quelque part qui ralentit bouleverse toute la livraison mondiale pour toute une entreprise.
1: Et ça a aussi des conséquences, Stéphane, pour les compagnies qui attendent ces avions.
17: Et oui, car les compagnies aériennes construisent leur stratégie sur 10-15 ans et ils le font évidemment en fonction des avions qu'ils ont et qu'ils vont recevoir. Qantas, la grande compagnie australienne, est l'une des victimes de ce retard de livraison. Son cas illustre parfaitement la désorganisation qui en découle, car l'entreprise avait mis en place un projet qui devait lui permettre d'opérer des vols ultra long courriers sans escale entre Sydney et Londres ou New York. Mais voilà, chaque retard repousse ses recettes futures, cette promesse marketing et cette différenciation par rapport à la concurrence, autrement dit, tout le business plan de l'entreprise. C'est donc pas qu'Airbus qui perd du temps, c'est tout le modèle économique de l'aérien qui souffre. Et pour Airbus, justement, l'enjeu est bien celui-ci à présent, car savoir vendre des avions, c'est une chose, savoir les livrer en temps et en heure, c'en est une autre.
1: Stéphane Geneste pour aujourd'hui l'économie à Paris, il est 8h20, l'heure de notre invité. En studio ce matin, face à Arnaud Pontus, Stéphane Boujna, président du directoire d'Euronext.
18: Bonjour Stéphane Boujna.
19: Bonjour.
18: Soyez le bienvenu sur RFI. Vous êtes le patron du groupe qui exploite les bourses de Paris, Amsterdam, Bruxelles, Dublin, Lisbonne, Milan, Oslo et Athènes. Un groupe qui se porte très bien, on va en dire quelques mots dans un instant. Mais l'actualité immédiate d'abord et ces nouvelles frappes américaines sur l'Iran, elles ont eu lieu cette nuit alors qu'on espérait un accord imminent, une sortie de guerre. Est-ce qu'il faut craindre, est-ce que vous craignez une réaction des marchés financiers ?
19: Bon, les marchés, depuis quelques semaines, sont habitués à une forme d'aller-retour dans une bande passante qui, pour prendre l'exemple du CAC 40, évolue entre 7900 points et 8200 points. Là, on a quitté hier un CAC à un niveau assez élevé, au même niveau qu'au début de l'année. Donc, dans l'ensemble, s'agissant des entreprises françaises, des grandes entreprises françaises, les marchés sont plutôt et encore sereins. Probablement, y aura-t-il une réaction sur les marchés les plus affectés, c'est-à-dire essentiellement les hydrocarbures. Mais je ne pense pas que c'est de nature à disloquer quelque chose qui fonctionne de manière assez homogène depuis plusieurs semaines déjà.
18: Oui. Vous nous dites que depuis bientôt 3 mois que cette guerre est déclenchée, en fait, les marchés financiers ont encaissé le choc. Ils bougent légèrement au gré des allers-retours de la diplomatie ou du militaire.
19: Voilà, il faut distinguer les marchés de taux, le prix auquel nous empruntons. Oui. Là, les taux d'intérêt ont augmenté significativement, surtout sur les pays les plus fragiles. Des marchés actions sur lesquels, pour les grandes entreprises mondialisées, la réaction des investisseurs a été, pour le moment, modéré. Parce que c'est vrai que à ce stade, les marchés considèrent que cette situation est réversible. Les marchés font l'hypothèse que il faudra quelques semaines pour libérer le détroit d'Hormuz. Une fois que la guerre est achevée, il faudra quelques mois pour rétablir l'essentiel des infrastructures de production et de raffinage qui ont été détruites, à part peut-être les capacités de production de gaz au Qatar. Donc il n'y a pas
18: eu de panique boursière, très clairement, ça on l'a tous observé.
19: Voilà. Donc est-ce que c'est le bon raisonnement? Je ne sais pas. Est-ce que les marchés sont trop optimistes? Je ne sais pas. En tout cas, il est clair que le coût de l'inflation embarquée, qui est l'inflation secondaire liée à cette période de 3 mois pendant lesquelles un certain nombre d'entrants, l'hélium, les engrais, etc., ont augmenté, ça n'entre pas dans les préoccupations à ce stade des marchés.
18: Oui, ça veut dire que le raisonnement des marchés, des investisseurs, a été de se dire, après tout, si ça s'arrête, quand ça va s'arrêter, on pourra revenir à la situation précédente.
19: Oui, il y a même des raisonnements extrêmement optimistes qui indiquent que le retour d'une production massive des Iraniens dans un contexte d'un accord associé au retour de la capacité de production des Vénézuéliens va avoir un effet d'abondance sur l'offre et donc pourrait faire évoluer les prix à la baisse. Donc il y a quelques analyses très optimistes qui existent. Les événements des prochaines semaines et les décisions des prochaines semaines diront si elles sont justifiées. Il faut dire aussi que l'effet est très différencié entre l'Asie, où vraiment il y a des effets très lourds.
18: L'impact est fort, bien évidemment.
19: Et l'Europe, qui d'une manière générale s'est décarbonée de manière assez significative, qui est devenue beaucoup plus électrique depuis 10 ans, et où l'impact est certes fort dans certains domaines, mais beaucoup moins systémique.
18: Stéphane Boujna, votre groupe Euronext a publié la semaine dernière ses résultats pour les 3 premiers mois de l'année. Je vous disais que tout allait bien. Tout grimpe, le chiffre d'affaires, le bénéfice net. Est-ce que ça veut dire, excusez la simplicité de la question de quelqu'un qui n'est pas très écho, que malgré les guerres, malgré le chaos géopolitique mondial, les bourses européennes se portent bien? Est-ce que c'est comme ça qu'on peut lire ces résultats?
19: Oui, ce que ça veut dire, c'est surtout qu'on sait le huitième trimestre de suite, ça fait deux ans que chaque trimestre, nous faisons une croissance à deux chiffres sur le chiffre d'affaires et sur le résultat. Et donc, bien sûr qu'au premier trimestre, il y a eu beaucoup de volume de transactions, puisque quand il y a des événements géopolitiques qui surviennent, les acteurs, les investisseurs vendent certains secteurs pour en acheter d'autres. Il y a des rotations d'actifs.
18: La volatilité de la situation profite au marché et à ceux qui opèrent.
19: Mais ce qui est vrai, c'est que si c'est le huitième trimestre de croissance à deux chiffres, ça veut dire qu'avant, il y en a eu sept autres qui se sont fait sans guerre en Iran.
18: Sans guerre en Iran.

0: en croissance et qui permet d'organiser, de produire cette croissance à deux chiffres. Et
1: ça, c'est un objet européen, Stéphane.
0: Oui, un objet européen. Il faut comprendre que ce que nous avons construit, c'est puisque, pour entrer en résonance avec le sujet de votre confrère précédemment, c'est vraiment comme Airbus. Vous savez, Airbus, c'est quoi? C'est des pays qui ont décidé que plus jamais ils ne feraient d'avions commerciaux tout seuls. Plus jamais. Mmh. Il n'y aura plus jamais de Caravelle en France. Par contre, ensemble, ils ont décidé de construire le concurrent mondial à Boeing. Eh bien, c'est ce que nous faisons. Nous avons décidé de construire ensemble un marché action qui aujourd'hui est deux fois plus gros que le marché action de Londres. Les pays que vous avez cités dans votre propos introductif permettent de réaliser un marché action d'une profondeur qui est vraiment chaque jour dans les volumes qu'il traite, mais aussi en capitalisation boursière agrégée, deux fois plus gros que Londres. C'est ce que nous avons fait ensemble entre Européens. C'est un succès comme Airbus, comme Schengen, comme Erasmus, comme le marché unique. C'est-à-dire, ce sont des Européens qui ont décidé que plutôt que d'échouer séparément, on va essayer de réussir ensemble.
1: Il y a des choses européennes qui fonctionnent. C'est un peu le message que vous voulez faire passer ce matin, Stéphane Boujna. J'en reviens à votre activité d'opérateur boursier. Les spécialistes des marchés se préparent à l'entrée en bourse dans quelques jours maintenant, le mois prochain, aux États-Unis de SpaceX. Alors c'est vraiment l'introduction en bourse d'un géant, on attend quelque chose de... Qu'est-ce que ça vous inspire, vous, vu d'Europe, en quelque sorte? On n'a pas ces géants-là qui rentrent sur les marchés côté européen.
0: Non, j'oserais dire on n'a pas encore, ou on n'a plus, mais on peut avoir. Probablement pas à cette échelle, puisque SpaceX, c'est quand même l'aboutissement d'une stratégie d'une vingtaine d'années de croissance, d'innovation et de remise en cause d'un certain nombre de rentes. Il n'y a rien qui empêche les Européens de construire des objets, sinon aussi gros, du moins avec la même ambition. Il n'y a rien sauf la résignation et l'abandon. Vous savez, c'est vraiment assez simple. Hein. Comme disait Thucydide, se reposer ou rester libre, il faut choisir. Si les Européens, comme ils l'ont fait à plusieurs moments de leur histoire, comme on l'a fait pour Airbus par exemple, décident d'avoir une ambition commune et de renoncer à une forme de tribalisme villageois à travers l'Europe, mais si les Européens savent, comme ils l'ont fait sur le marché unique, comme ils l'ont fait à une époque sur Airbus, s'engager dans des ambitions communes, il y a tout ce qu'il faut. Il y a 13 000 milliards d'épargne en Europe, il y a la science, il y a les talents, il y a l'énergie.
1: Donc c'est possible, mais il faut l'ambition. La volonté. Vous ne la sentez pas forcément, si j'entends l'état des lieux que vous nous faites ce matin.
0: Pas partout. Je pense qu'il y a plusieurs conditions à réunir pour que cette ambition soit là. Bien sûr, du leadership politique, mais surtout décider de courir la course avec le reste du monde, avec des chaussures de sport et pas avec des moon boots ou des Havaianas, parce qu'on court sur la même piste, mais les autres courent avec des chaussures de course.
1: Il faut se donner le moyen des ambitions.
0: Voilà. Mais surtout avec une approche de la réglementation qui est radicalement différente.
1: Et d'un tout petit mot, qui rentre en bourse aujourd'hui? Quelles sont les sociétés qui rentrent en bourse? Ce sont plutôt les secteurs de la défense
0: Depuis le début de l'année, c'est très clairement le secteur de la défense et de l'aérospatiale, tout simplement parce que c'est le cœur de l'opportunité de marché. Ce sont des secteurs très valorisés, ce sont des entreprises qui ont besoin de se consolider, donc qui ont besoin d'avoir des actions et des papiers pour faire des acquisitions. Et puis ce sont des sociétés qui ont besoin surtout de lever des fonds propres pour créer des capacités de croissance et de production.
1: Et là encore, les effets de la guerre, en quelque
0: Absolument.
1: Sorte. Merci à vous, Stéphane Boujna, d'être venu ce matin sur RFI.
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5: Et maintenant, je crois que nous allons pouvoir vous quitter, auditeurs amis, en vous souhaitant une excellente journée à tous.
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6: Avis de recherche. Géraldine Georges, 45 ans, 1m65, 65 kg, à

0: disparu depuis mardi 28 avril. Lors de sa disparition, Géraldine était vêtue d'une veste blanche, pull marron, pantalon vert, chaussures basses type running, avec sac à dos marron clair. Sa voiture a été retrouvée au lieu-dit La Boutière, sur la commune de Laval en Belledonne. Il est possible qu'elle ait quitté le site à bord d'un autre véhicule. Si vous l'avez prise en stop ou si vous l'avez vue, merci de communiquer toute information au numéro 06 28 21 01 35 08 28 21 01 35.
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2: Et bonjour, bonjour à toutes et à tous et bienvenue les amis dans la télé au placard, l'émission de Grésivaudan Actu. J'espère que tout me va bien, que tout me est en grande forme, que vous avez passé un bon et long week-end. Ça n'arrête pas en ce moment, c'est exceptionnel cette année et les jours fériés. On se souviendra de 2026 comme l'année des jours fériés. Bref, en tout cas j'espère que vous allez bien. On est reparti pour une semaine d'actualité locale et culturelle, une semaine un peu tronquée, car nous sommes déjà mardi 26 mai 2026. Et voilà, et ce qui est chouette aussi d'ailleurs, c'est qu'au bout de cette semaine, les amis, vous attend l'un des plus somptueux festivals de la région. Et oui, le rendez-vous annuel, il est noté. J'espère que pour vous, c'est dans votre agenda. Si ce n'est pas le cas, je vous le redis, c'est le festival Magic Bus qui prendra place vendredi et samedi. Rendez-vous les 29 et 30 mai donc pour la 25e édition du festival Magic Bus qui se déroulera au Palais des Sports cette année à Grenoble. C'est une nouveauté. Une scène intérieure spécialement configurée pour accueillir le public dans les bonnes conditions pour se régaler devant des têtes d'affiche au Odezen, Suzanne, Adèle Castillon, et une scène extérieure dédiée aux dernières découvertes locales qui vous feront vibrer pour cette édition anniversaire. Et oui, c'est les 25 ans, enfin 25e édition du moins, de Magic Bus, toujours porté à 100% par Retour de Scène et engagé pour une culture vivante et inclusive pour la scène nationale et émergente et surtout pour la fête, les amis. Alors foncez si vous n'avez pas déjà pris vos places, il en reste les 29 et 30 mai, c'est vendredi et samedi. C'est le festival Magic Bus qui vous régalera, les amis. Voilà pour cette petite fête de fin de semaine. Et puis, j'ai pas de journée mondiale à vous annoncer aujourd'hui. Et oui, le 26 mai est vierge de journée mondiale. Donc, si ça vous dit, vous pouvez créer la vôtre. Si vous êtes passionné de quoi que ce soit, il n'y a pas de limite, pas de barrière. Pour les journées mondiales, faites-vous plaisir. Et nous, à Radio Grésivaudan, on la relaiera. Donc, sans plus attendre, les amis, place au sommaire de cette émission. C'est parti.

0: Deux interviews, les amis, aujourd'hui au programme de cette émission. Nous, notre première invitée sera Amandine Rouchon, qui, elle, nous vient de la maison de quartier Romain Rolland à Saint-Martin-d'Air. Elle sera là pour nous présenter Place à la fête. C'est un événement ouvert à tous, avec ateliers, initiations en tout genre, spectacles et concerts. Ça se passe ce samedi 30 mai, donc on va détailler tout ça dans quelques instants. Ensuite, nous accueillerons une nouvelle invitée, ce sera cette fois Fabienne Beau, pour nous présenter les 10 jours de rêve qui battent leur plein en ce moment. Pour rappel, pour ceux qui seraient passés à côté de l'info qu'on relaie déjà depuis une semaine, les 10 jours de rêve, c'est du 20 au 30 mai que ça prend place, donc 10 jours, à Pontcharrat. 10 jours, une trentaine d'animations, pour la plupart gratuites, pour vivre ensemble une révolution sociale, écologique et solidaire. Ce seront des animations en tout genre qui seront portées par les associations de Pontcharrat et alentour. Donc, en fin d'émission, on fera le point sur le programme d'aujourd'hui et de demain. Il y a des belles choses à faire, notamment du côté de la médiathèque, si je ne me trompe pas, et du jardin des 1000 plantes. Voilà pour le programme, les amis. Tout recommence une fois de plus, comme chaque début de semaine, on est reparti. Et comme le titre aussi d'Ephrasis, tout recommence. On écoute tout de suite le jeune rappeur grenoblois sur Radio Grésivaudan. Et si vous souhaitez le découvrir en live, et ben c'est ce vendredi soir pour la sortie de son nouvel album à l'Ampérage. Ça va être chouette, alors foncez-y. En attendant, tout recommence.
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Tout recommence les amis, comme au printemps, comme chaque semaine, comme chaque début d'émission, tout recommence avec Ephrasis et on continue toujours avec cet artiste avant de le découvrir le 29 mai à l'Empérage à Grenoble et tout de suite c'est son titre Chaleur humaine.

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1: Les amis, ce week-end, pour profiter d'une belle journée, pour rencontrer une multitude d'associations, participer à des ateliers, contes, judo, jeux, ateliers créatifs, danse, spectacle, concerts et bien d'autres choses encore, eh bien rendez-vous samedi 30 mai, Place de la Liberté à Saint-Martin-d'Hères pour la 3e édition de Place à la Fête. L'objectif est simple, faire vivre la Place de la Liberté en proposant une offre culturelle et ludique accessible à tous et toutes. Alors aujourd'hui, pour présenter un petit peu plus en détail cet événement, nous avons le plaisir d'accueillir Amandine Rouchon. Bonjour Amandine.
2: Oui, bonjour.
1: Et merci beaucoup
2: merci
1: d'être...
2: Merci de me recevoir.
1: Bah, avec plaisir Amandine, merci à vous surtout d'être avec nous aujourd'hui pour parler donc de cette 3e édition de Place à la Fête. Est-ce que, pour commencer, est-ce que vous pouvez simplement vous présenter un petit peu, nous raconter à quel niveau vous êtes dans cette organisation?
2: Oui, alors moi j'interviens en tant que bénévole dans cet événement. Qui est organisé par quatre associations du quartier. Et mon intervention, elle est sur la préparation des repas pour les artistes, sur l'animation d'un atelier créatif pour des enfants samedi après-midi, et puis sur la partie communication, la présentation de l'événement dans des radios, et puis la distribution des affiches un peu partout dans le quartier.
1: Ok, on va reparler plus en détail du programme, un peu de la journée, mais avant ça, est-ce que vous pouvez nous raconter peut-être pourquoi a été créé cet événement? Je ne sais pas si vous étiez là depuis le début.
2: Alors en effet, je n'ai pas vraiment l'information. Ce que je sais, c'est que c'est un événement qui a été créé par trois associations du quartier de Saint-Martin-d'Hères et la Maison des Quartiers. Et donc c'est vraiment, je pense, une initiative d'adultes, de citoyens du quartier qui avaient envie de créer un événement festif sur la place de la Liberté à Saint-Martin-d'Hères, qui est une place qui est très agréable. Donc en effet, je pense que c'est un lieu qui donne vraiment envie de passer un bon moment tous ensemble, quoi.
1: Et ça fait 3 ans que ça dure, donc c'est la 3e édition cette année, donc a priori, le fait que ça continue nous indique que les 2 précédentes éditions étaient un succès, Amandine.
2: Oui, en effet. Donc, de ce que j'ai cru comprendre, les 2 précédentes éditions ont rassemblé presque 700 personnes, donc il y avait beaucoup de monde. Moi, j'étais présente pour assister à l'événement à la 2e édition, et c'était... on profite de l'été, on profite des spectacles qui sont vraiment super chouettes. Et du coup, en effet, il y a vraiment beaucoup de monde, quoi.
1: Avant qu'on détaille un peu juste les différents ateliers, spectacles qui vont se dérouler, c'est une après-midi, même une soirée, qui s'adresse à qui finalement? Qui est-ce que vous attendez qui vienne pour cette fête?
2: C'est essentiellement pour les familles, parce qu'il y a beaucoup d'ateliers qui sont à destination des enfants, donc du judo, du cirque, des jeux de société, j'en oublie beaucoup, mais voilà, c'est plein d'activités qui sont à destination des enfants. Et du coup, également pour les familles, parce que les spectacles qui sont présentés touchent et les enfants et les adultes, quoi.
1: Alors vous avez cité quelques ateliers déjà qui vont avoir lieu. Je crois que la journée elle est découpée un peu en 3 parties, c'est bien ça Amandine? L'après-midi avec les ateliers d'initiation, puis les spectacles en début de soirée, puis les concerts pour finir la soirée.
2: Oui voilà, l'après-midi c'est vraiment festif avec pas forcément beaucoup de spectacles mais plus des ateliers. Et notamment, j'ai pas parlé de la Maison de l'Abeille, qui est une association qui présente une miellerie qui est présente dans le quartier et qui a beaucoup de
1: choses à partager.
2: Des outils pédagogiques pour présenter les abeilles. Donc l'après-midi, en effet, c'est des ateliers, et puis le soir, c'est des spectacles. Et donc c'est plutôt en 2 temps plus qu'en 3 temps.
1: Ok, très bien. Est-ce qu'il y a beaucoup d'associations donc, qui sont partenaires de cet événement, qui vont venir animer un peu tout au long de la journée? Là, vous parliez de la miellerie. Est-ce qu'il y en a d'autres un peu que vous pouvez citer? Je crois qu'il y en a des nouvelles même qui se rajoutent à la fête cette année.
2: Oui, tout à fait. Alors, il y a une association du quartier qui s'appelle Caligrain de Folie qui vient présenter des activités d'écriture, surtout autour de la calligraphie latine. Il y a une association, il y a l'association La Ligue pour la protection des oiseaux qui est très connue, qui va venir présenter toutes les actions qu'elle fait sur la découverte des oiseaux. Il y a une association d'histoire contée également. Alors en effet, il y a énormément d'associations qui viennent. J'ai parlé de la Maison des Abeilles.
1: Je crois qu'il y a Big Band Bowlers aussi pour plus les jeux de ballon. Tout plein d'associations. Après, vous pouvez bien sûr, les amis, retrouver tout ça sur le programme de Place à la Fête. Donc c'est ce samedi 30 mai, Place de la Liberté à Saint-Martin-d'Hers de 15h à 23h pour rappel. Est-ce que, Amandine, vous avez un endroit où se référer, des réseaux sociaux ou un site internet, quelque chose pour retrouver toutes les infos de la journée?
2: Alors, on a une page Facebook que vous pouvez retrouver sur la page de la Maison des Quartiers de Romain Rolland. En tapant Maison des Quartiers Romain Rolland, vous trouverez toutes les informations sur l'événement.
1: Magnifique. D'ailleurs, est-ce que j'aime bien savoir, mais je ne sais pas si vous avez l'info, mais est-ce que vous savez qui était Romain Rolland?
2: Et non, je n'ai pas l'info.
1: Ok, bon, c'est pas grave, on cherchera de notre côté. Mais en tout cas, merci Amandine pour toutes ces infos, déjà sur la Place à la Fête, donc la troisième édition de cette fête, samedi 30 mai. Vous pouvez aller sur le Facebook, les amis, pour retrouver toutes les infos. Et puis voilà, c'est un événement donc ouvert à tous, famille, petits, grands, foncez, même tout seul, c'est l'occasion de faire des rencontres. Je ne sais pas si vous souhaitiez rajouter une dernière chose, Amandine, ou tout est dit.
2: Eh ben je voulais juste rajouter qu'il y aura un concert à 20h sur d'un groupe grenoblois qui s'appelle Fox à Guinche, qui ressemble un peu à la rue qui est à nous, qui est trop trop chouette. Voilà, donc ça fait vraiment envie d'y aller.
1: Voilà, trop bien. Magnifique, pour finir la journée en beauté après avoir été initié à toutes sortes de choses, judo, danse, tout plein de choses à découvrir. C'est beau, c'est une belle fête donc ce samedi 30 mai. Et puis bien sûr, il y aura la buvette et la restauration sur place comme il se doit. Merci beaucoup Amandine, à bientôt et bonne fête.
2: Merci beaucoup de nous avoir reçus.
1: Avec plaisir, à bientôt, bon week-end.

Breathing Underwater, c'était un titre de Hiatus Coyote qu'on écoutait à l'instant sur Radio Grésivaudan, extrait de l'album Choose Your Weapon, sorti en 2015, un groupe qui régale, qui nous vient d'Océanie. Et ben on continue tout de suite avec ce groupe, Hiatus Coyote, et toujours un titre extrait du même album, c'est The Lung, avant de continuer un peu plus dans du local.

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Les amis, si vous aimez le rap, le hip-hop, voici un événement qui devrait vous ravir. Ça se passe ce jeudi 27 mai, encore une fois du côté de l'Empérage à Grenoble. L'événement s'appelle 16 minutes. 16 minutes car tout au long de la soirée, ce sont 16 artistes qui vont se relayer pour des sets de 16 minutes sur scène. Sets 100% hip-hop, 100% rap et 100% Grenoble, puisque ces 16 artistes sont des artistes locaux. Donc si vous souhaitez découvrir un peu ce qui se fait dans le coin et que vous aimez cette musique, eh bien voilà, foncez du côté de l'Empérage ce jeudi 27 mai à 20h et jusqu'à 1h30. C'est un événement proposé par la radio News FM. Donc foncez, voilà. 16 minutes, si vous voulez retrouver les infos, ça se passe sur le site de l'Empérage. Et puis tout de suite on écoute justement une artiste qui sera présente lors de cette soirée. Elle s'appelle T2LS et tout de suite c'est son titre Manque d'âme.

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Voilà, et puis on continue de notre côté, toujours en musique, juste avant d'accueillir nos prochains invités et notre rendez-vous, comme tous les jours depuis le 20 mai et jusqu'au 30 mai, pour parler du programme des 10 jours de rêve à Pontcharra dans quelques minutes, les amis.

0: Les 10 jours de rêve battent leur plein à Pontcharra, les amis. Un festival écologique, social et solidaire pour vivre votre révolution écologique, sociale et solidaire et pour construire ensemble une ville plus vivante. Ça se passe du 20 au 30 mai à Pontcharra, 10 jours, plus d'une trentaine d'animations. On est donc en plein dedans, on approche même un peu de la fin là d'ailleurs des 10 jours. Mais vous êtes encore tous les bienvenus. Alors aujourd'hui, on va découvrir la suite du programme avec Fabienne Beau. Bonjour Fabienne.
1: Bonjour.
0: Merci beaucoup d'être avec nous aujourd'hui. Fabienne, vous êtes une des créatrices d'une association qui prend place à Pontcharra qui s'appelle le Jardin des Mille Plantes. Est-ce que vous pouvez nous présenter un petit peu ce lieu ?
1: Oui, alors ce lieu, il se trouve à Pontcharra, donc rue Jean Pellerin. Le lieu, c'est une terre agricole dans la zone de captage qui fait à peu près 5000 mètres carrés. Et l'idée de ce lieu, c'est de créer du lien à travers la terre. Au départ, nous étions deux. Et Lucille, qui connaissait les plantes médicinales et aromatiques, a lancé l'idée d'un conservatoire de plantes aromatiques et médicinales en vue de transmettre un petit peu l'herboristerie familiale, apprendre aux gens à connaître les plantes que nos grands-mères avaient tous dans leur jardin et avec lesquelles elles pouvaient se faire un baume ou une huile l'utiliser à des fins pour se soigner. Alors je dis des petits mots, c'est toujours intéressant de garder ce savoir ancestral. Donc on a créé d'abord dans ce jardin cette partie conservatoire qui nous sert aussi de lieu, mais aussi c'est grâce aux plantes qu'il y a qu'on va pouvoir faire des ateliers durant l'année. J'en reparlerai peut-être un petit peu plus tard, mais ce soir à la médiathèque à 18h, je présente le vinaigre des quatre voleurs. Donc c'est pareil, c'est un vinaigre avec des plantes qui va, voilà, il y a toute une histoire, toute une légende qui dit que quatre voleurs ont réussi à détrousser des cadavres de personnes qui avaient attrapé la peste en passant à travers. Donc voilà, c'est retrouver un petit peu ce savoir. Après, ce jardin se construit, donc même s'il y a ça qui est établi, le reste du jardin se construit avec les membres de l'association, avec les projets qui peuvent naître chaque année. Certains vont parler d'un projet qui leur tient à cœur. Donc on a eu l'idée, il y a un petit potager collectif parce qu'il y a une sensibilité de l'idée de garder de la graine. La graine qu'on peut tous ressemer dans nos jardins. Donc notre idée, nous, dans notre potager, c'est surtout de récupérer de la graine et de l'offrir au printemps prochain. Donc l'hiver, quand on n'est pas au jardin, on se réunit chez l'une ou chez l'autre et on met en sachet ces graines. Donc il y a un petit potager. Il y a aussi maintenant, depuis 2 ans, on a fait un petit bosquet. On s'est sensibilisé, à se dire, ça serait bien qu'on mette des arbres, qu'on mette de l'ombre. Donc il y a un bosquet, il y a la dernière structure, c'est une spirale avec des pierres qui va accueillir des plantes tinctoriales, donc pour pouvoir faire des ateliers peut-être d'ici 2 ans, mais dans ce sens de teindre des tissus, de garder des choses qu'on connaissait avant et qu'on a tendance à perdre aujourd'hui. Il y a aussi une cabane en osier vivant, ça intéresse toujours les enfants, qu'on retrèche chaque année, qui est présente, qui tient bien et qui est belle. C'est garder de l'osier qu'on peut. Alors l'idée des cabanes en osier comme ça, c'est que chaque année il y a des rameaux, on peut couper ces rameaux et avec ces rameaux, faire un panier. Alors nous on l'utilise pas dans ce but-là. Mais il y a une cabane en osier. Il y a bien sûr beaucoup de plantes vivaces.
0: C'est quoi les plantes vivaces ?
1: Il y a aussi une tisane.
0: Pardon, Fabienne.
1: Une tisane qu'on vend au moment de Noël.
0: Fabienne ?
1: Oui.
0: Oui, je voulais juste vous arrêter sur les plantes vivaces. Vous avez parlé de ça. Qu'est-ce que c'est?
1: Alors, les plantes vivaces, ce sont des plantes qui vont vivre d'année en année. Elles n'ont pas besoin d'être semées. Les plantes annuelles, on les perd, on les ressème l'année d'après. Alors
0: D'accord.
1: que les vivaces, c'est tout l'étain, la charriette, la lavande, les lycrises. Donc, on a toute une partie de plantes vivaces qu'on entretient. Et l'hiver, en plus de d'autres plantes qu'on va semer, comme du calendula, des fleurs, ou qu'on va ramasser du sureau, on va faire une tisane hivernale. Donc, on a aussi ce plaisir de fabriquer nos tisanes. Qu'est-ce qu'il y a d'autre dans le jardin?
0: Ça fait
1: Est-ce
0: déjà.
1: que j'ai fait un petit peu le tour?
0: Ouais, mais c'est parfait. Ça nous donne une bonne, un bon tour d'horizon de ce qui s'y passe. Et puis, on comprend en fait que c'est un projet qui évolue, un lieu qui change d'année en année. Et ça fait depuis 2019, si je ne me trompe pas, que vous êtes
1: Oui, tout à fait.
0: là-dessus. Voilà. D'ailleurs, en ce moment, donc, l'activité, j'imagine, qui bat son plein un petit peu, c'est le printemps, le moment de forte activité au Jardin des Mille Plantes ou pas tant?
1: Oui, le printemps et l'automne. On a la période de l'été, on a une surveillance de l'arrosage, mais quand on est dans des périodes, même des journées comme aujourd'hui caniculaires, voilà, on va plus vraiment être, on va pas rester longtemps au jardin. Mais sinon, tous les mardis, on a ce qu'on appelle le petit déjeuner au jardin, le mardi matin. Donc, alors, les horaires changent en fonction de la météo. Mais puis souvent, on reste à midi, on mange ensemble. Donc ça, c'est la journée où chaque semaine où on va entretenir le jardin. Et puis après, on a des chantiers participatifs où justement, quand on a eu à créer des nouvelles structures, ah oui, j'ai pas parlé, il y a ce qu'on appelle une roue de médecine, c'est un parterre de fleurs qui s'inspire de la roue de médecine amérindienne. Donc, il y a quatre secteurs avec quatre couleurs différentes. Donc, on y a mis des plantes qu'on nous a données. Donc, on a l'air, le feu, la terre, l'eau. Donc, si c'est l'air, ben, les plantes sont blanches. Donc, ces structures-là, quand on les crée, il y a un autre parterre de fleurs qu'on appelle soleil de fleurs avec des buttes de permaculture. Il n'y a pas très longtemps que ça a été fait. On fait des demi-journées ou des journées où on invite du monde à venir. Des fois, ils viennent que pour une journée, pour apprendre une technique. Et puis, on crée une nouvelle structure. Ça, c'est en plus des mardis au jardin où il y a plus de l'entretien. L'idée, c'est surtout c'est de créer du lien. On peut très bien ne pas être jardinier, on peut très bien ne rien connaître, on peut très bien même ne pas avoir la santé qui permet aussi de se mettre à quatre pattes et de désherber. Mais de venir, on peut prendre une chaise, rester avec nous, prendre du temps, d'échanger. L'idée, c'est de sur le terrain, de préserver la vie, mais la vie au sens large, c'est-à-dire aussi notre vie humaine, voilà, l'être humain, il a besoin de relations, de bienveillance, dans un monde qui peut être un peu chaotique. Ben, c'est un lieu pour ça aussi.
0: Un sanctuaire donc pour tous les amoureux bah, des plantes, de la botanique, l'herboristerie, et puis voilà, un beau lieu pour faire du lien à travers la terre, comme vous le dites, Fabienne. Donc si les gens y souhaitent peut-être vous rencontrer, participer à des prochains chantiers, tout ça, il y a ces rendez-vous le mardi, il y a des journées portes ouvertes aussi, comme aujourd'hui, je crois, si je ne me trompe pas, Fabienne.
1: Oui, c'est ça. On était ouvert toute la matinée. Après, alors cette année, on ne l'a fait pas, mais c'est vrai qu'il y a l'ouverture des jardins, la fameuse journée nationale où on est ouvert. Après, voilà, c'est prendre contact avec le jardin et de savoir quand est-ce qu'on fait quelque chose, quand on essaye de C'est vrai que la communication, c'est peut-être pas notre point fort d'être connu.
0: Est-ce que vous avez un
1: Mais
0: site
1: voilà,
0: internet?
1: c'est l'occasion là aujourd'hui.
0: Ouais. Est-ce que vous avez un site internet, des réseaux pour vous retrouver, quelque chose pour se
1: Alors,
0: référer, des contacts?
1: nous, alors, il y a un compte Facebook, le Jardin des Mille Plantes, que je vais reprendre là, qui a été un peu en stand-by, c'est vrai, mais où on annonce les choses vraiment quand on a un atelier, quand on a un chantier, quand on a quelque chose de particulier. Il est annoncé sur le Facebook, donc le Jardin des Mille Plantes. donc 1000 sans S, hein, si on veut le trouver, le jardin des 1000 plantes. Donc là, on peut avoir des informations. Sinon, si on adhère au jardin des 1000 plantes, alors l'adhésion est 10 euros pour l'année. Il y a des mails qui sont envoyés régulièrement sur les programmes au trimestre. Nous, on a un groupe WhatsApp où tous les gens qui sont intéressés par le jardin, moi, je les inscris. Et même s'ils viennent, même s'ils ne savent pas s'ils vont y venir, mais qu'ils ont envie de savoir, parce que je fais des petits reportages chaque semaine, ben, au moins, ils ont une vue de ce qui se passe au jardin. Mmh. Donc, je les inscris sur un groupe WhatsApp. Donc, voilà, c'est un peu nos moyens de communication.
0: Très bien.
1: Et puis, des fois, c'est annoncé, justement, par vous ou par le journal.
0: Tout à fait. Et je le rappelle, vous êtes situé à Pontcharrat et vous êtes donc, c'est ça, et le Jardin des Mille Plantes est aussi donc partenaire cette année, une fois de plus, des 10 jours de rêve à Pontcharrat. C'est 10 jours donc pendant lesquels se déroulent des multitudes d'animations. Vous en avez parlé un petit peu tout à l'heure. Ce soir, justement, vous allez donner une conférence comptée à la médiathèque Jean Pellerin à Pontcharrat. Est-ce que vous pouvez nous préciser un peu de quoi il s'agit? Quand est-ce que ça va avoir lieu? Est-ce que c'est gratuit?
1: Alors, c'est gratuit, bien sûr. Alors, ça se passe à la médiathèque de Pontcharrat à 18h. L'idée, donc, l'histoire des quatre voleurs va être contée. Et après, à partir de ce conte, je vais présenter cette fameuse recette du vinaigre des quatre voleurs en présentant les propriétés de chaque plante. Et puis, à la fin, on va le préparer. C'est-à-dire que j'ai cueilli les plantes qui étaient nécessaires, je les ai fait sécher et je vais présenter comment on peut faire un vinaigre aromatisé avec ces plantes et aussi les propriétés de ce vinaigre et comment on peut faire d'autres préparations justement à base de vinaigre. Donc voilà, donc il y a à la fois un conte, à la fois des petites explications qui vont pas être très longues parce qu'on veut que ça reste quelque chose de... Je dirais, il ne faut pas que ce soit rébarbatif, où je vais parler rapidement de certaines propriétés de certaines plantes hein, dans cette préparation du vinaigre. Et puis, on va le faire ensemble. Quoi. Et ça devrait paraître... Voilà, je pense que l'atelier devrait durer une heure et demie. Et ça se passe donc à la médiathèque de Pontcharrat.
0: C'est ça, dès 18h et jusqu'à 19h30. Et c'est gratuit et tout public.
1: Ça.
0: Donc foncez-y les amis. Est-ce qu'on a le droit de savoir juste, peut-être nous à la radio, quelles sont les quatre plantes que vous allez utiliser?
1: Il n'y a pas quatre plantes. Il y a plus de plantes que quatre plumes. Et puis justement, ça reste un secret. Donc c'est là où c'est intéressant de venir, c'est de découvrir.
0: Très bien, c'est honnête, très bien. Et bien voilà le vinaigre, l'histoire du vinaigre des quatre voleurs pour savoir tous les secrets. Rendez-vous 18h, voilà. Médiathèque Jean Pellerin à Pontcharrat avec le Jardin des Mille Plantes et donc Fabienne Beau. Il ne nous reste pas beaucoup de temps, Fabienne. Est-ce que peut-être rapidement vous pouvez nous parler des événements de demain pour les 10 jours de rêve? Je crois qu'il y a pas mal de choses à prévoir le mercredi 27 mai.
1: Voilà, le mercredi 27 à 9h, c'est à la découverte des arbres du bord du Bréda. Donc le départ se fera place Bayard ainsi que le retour. Donc il est par contre, faut prévoir de s'y inscrire. C'est voilà. Autant moi, pour ce soir, il n'y a pas besoin d'inscription. Mais là, pour cette animation, il y a besoin d'aller s'y inscrire. Après, il y a aussi à 9h, il y a aussi autre chose qui se passe en parallèle. C'est un atelier de linogravure à la médiathèque Jean Pellerin. En sachant que là aussi, là, il n'y a pas besoin d'inscription. On peut y aller sans y être inscrit. À 14h, il y a un escape game, donc au local du Secours catholique. Et là, par contre, l'inscription est obligatoire. Et à 18h30, il y a un jeu fresque de la biodiversité à la salle Rovazanda. Et là aussi, l'inscription est obligatoire. Voilà, je pense que de toute façon, il y a la possibilité aux gens de retrouver le programme des 10 jours de rêve, ne serait-ce qu'en en recherchant sur Google, hein, tout le programme est présent.
0: Tout à fait. 10joursderêve.org voilà. Pour retrouver le site internet avec la programmation. Et là, il nous reste 3-4 jours pour profiter encore des 10 jours de rêve. Donc les amis, si vous n'avez pas encore fait votre révolution sociale et solidaire et écologique, et ben voilà, foncez-y. 10joursderêve.org pour retrouver tout ça. Merci beaucoup Fabienne Beau. Je rappelle que vous êtes une des créatrices du Jardin des 1000 plantes, donc partenaire de cet événement. Je ne sais pas si vous souhaitiez rajouter une dernière chose ou on a fait le tour aujourd'hui, Fabienne.
1: Comment ? J'ai pas entendu.
0: Pardon, est-ce que vous souhaitiez rajouter une dernière chose avant qu'on se quitte ?
1: Non. J'invite tout le monde à venir découvrir notre joli jardin. Voilà.
0: Magnifique, le jardin des 1000 plantes. Merci, on aura l'occasion, j'espère, d'en reparler de toute façon pour des prochains événements au jardin des 1000 plantes. Merci Fabienne, et puis à bientôt.
1: Bientôt, merci à vous, au revoir.
0: Merci, au revoir.

0: 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Le journal, c'est tout de suite avec vous, Gilles Moreau. Gilles, bonjour.
1: Bonjour Caroline Paré, bonjour à tous. Dans l'actualité, des accrochages entre Iraniens et Américains malgré d'apparents progrès dans les négociations pour amener la paix au Moyen-Orient. Des frappes ont visé des sites de missiles en Iran. Les Iraniens, eux, auraient abattu un drone américain. L'épidémie d'Ebola dans l'est de la RDC, elle est extrêmement grave et difficile à gérer, selon le patron de l'OMS, attendu sur place ce mardi. En France, le gouvernement va présenter un projet de loi sur la protection de l'enfance dans un contexte de violence sexuelle dans le périscolaire à Paris. Il était considéré comme le dernier des géants du jazz américain. Sonny Rollins disparaît à l'âge de 95 ans. La Chine appelle les parties concernées au respect du cessez-le-feu. Elle l'a fait savoir ce matin. Elle annonce par les États-Unis de frappes sur des sites de missiles dans le sud de l'Iran. De leur côté, les gardiens de la révolution disent avoir abattu un drone américain qui essayait d'entrer dans l'espace aérien iranien. Au Moyen-Orient, donc, la trêve est malmenée malgré d'apparents progrès dans les négociations. C'est l'un des points de blocage actuellement. L'Iran réclame le déblocage rapide d'une partie de ses fonds gelés à l'étranger. En particulier, la République islamique est dans l'impossibilité d'accéder à ces revenus issus du pétrole. Les sommes sont détenues dans des banques un peu partout dans le monde et le manque à gagner s'élèverait à des milliards de dollars. Il en est question, Aurélien Devernois, lors d'une visite actuellement au Qatar d'une délégation iranienne.
2: La présence du gouverneur de la Banque centrale iranienne dans la délégation viserait en effet à obtenir le déblocage de tout ou partie de 6 milliards de dollars actuellement gelés dans un établissement financier de l'Émirat. Il s'agit de revenus pétroliers transférés en 2023 depuis la Corée du Sud, l'un des plus gros clients de l'Iran, suite à un accord de transfert de prisonniers entre Téhéran et Washington. Mais l'Iran avait vu ses fonds de nouveau bloqués quelques mois plus tard après les massacres du Hamas en Israël, le pays étant l'un des financiers du groupe islamiste palestinien. Téhéran souhaiterait le transfert de ses fonds dès la première étape de l'éventuel accord avec les États-Unis, l'Iran ayant beaucoup souffert ces derniers mois de son manque de devises, l'interdiction d'accès à ses avoirs détenus à l'étranger est depuis longtemps un des outils principaux de pression sur l'Iran. Il avait été utilisé entre 1979 et 1981 lors de la crise des otages américains, puis de nouveau dans les années 2000 et 2010 lors des négociations sur le nucléaire iranien. Après la signature de l'accord de 2015, Téhéran avait théoriquement recouvré cet accès, mais en se retirant du deal en 2018, Donald Trump avait provoqué un nouveau blocage des fonds.
1: Aurélien Devernois du service économie de la rédaction. Le Sénégal est un pays sûr et viable et entend le rester. C'est la toute première déclaration du nouveau Premier ministre sénégalais Amadou Al-Aminou Mohamed Lo. Cet ancien de la Banque centrale des États d'Afrique de l'Ouest a été nommé par le président Bassirou Diomaye Faye en remplacement d'Ousmane Sonko qui lui a été limogé, qui pourrait prendre la présidence de l'Assemblée nationale. On en reparle plus en détail dans le journal de 13h. Également dans l'actualité africaine, l'épidémie d'Ebola dans l'est de la RDC. Elle est extrêmement grave et difficile à gérer, selon le patron de l'OMS, le docteur Tedros, attendu sur place ce mardi. Écoutons maintenant Mahmoud Ali Youssef, le président de la commission de l'Union africaine. Pour lui, cette épidémie rappelle une vérité fondamentale. La sécurité sanitaire est désormais une question de souveraineté, de stabilité économique, de paix et sécurité continentale.
3: L'Afrique ne peut plus rester vulnérable face aux crises sanitaires répétitives. Il est inacceptable que 19 ans après l'identification du virus Ebola Bundibugyo, le monde ne dispose toujours ni de vaccins homologués, ni de traitements spécifiques contre cette souche, car cette maladie n'a pas touché le monde occidental. Cette réalité doit nous interpeller collectivement. Nos populations ne doivent plus dépendre exclusivement des priorités, des financements, des chaînes d'approvisionnement et des capacités de production d'autres régions du monde pour protéger leur santé et leur vie. C'est pourquoi cette crise doit accélérer notre agenda de souveraineté sanitaire africain. Cette épidémie doit également être un signal d'alarme pour renforcer nos investissements dans la préparation aux pandémies. Nous devons accélérer le développement des instituts nationaux de santé publique, les centres d'opération d'urgence, les systèmes de surveillance, la génomique, les personnels de santé communautaire et surtout les capacités africaines de recherche, d'innovation et de fabrication locale.
1: Mahmoud Ali Youssef, président de la Commission de l'Union africaine. Les derniers bilans, eux, n'ont pas évolué. Près de 1000 cas suspects dans l'est de la RDC et plus de 200 morts potentiellement liés au virus Ebola. Il fait très chaud en Arabie Saoudite, c'est même par des températures caniculaires, au moins 45 degrés Celsius, que les musulmans poursuivent le Hajj, le grand pèlerinage annuel. Plus d'un million et demi d'entre eux devaient prier aujourd'hui sur le mont Arafat, étape phare de ce Hajj. C'est sur cette colline, située à environ 20 km de la Mecque, que le prophète Mahomet aurait prononcé son dernier sermon. En France, les révélations sur des cas de violence, notamment de violence sexuelle, se sont multipliées dans ce qu'on appelle le périscolaire, temps qui correspond au temps passé par l'enfant à l'école, mais en dehors des heures de classe. Désormais, certains doivent s'expliquer devant la justice, comme ce trentenaire, ex-animateur, jugé à partir d'aujourd'hui à Paris. Il est accusé d'agression sexuelle sur 7 enfants d'une école maternelle. C'est le premier procès public depuis les récentes révélations. Baptiste Coulon.
4: C'est le refus des enfants de retourner à l'école qui alerte les parents, se remémore Anna Kopp, avocate de 6 familles dans ce dossier.
5: Des enfants qui sont totalement opposés et qui pleurent sur le trajet à la maison quand les parents viennent les chercher. Et ça commence toujours comme ça.
4: Du haut de leurs 3 ou 5 ans, ils décrivent les agressions qu'ils subissent. La parole se libère progressivement, explique Rebecca Royer, l'autre avocate des familles.
6: Tous les enfants ont dénoncé des faits extrêmement similaires qui se passaient toujours au même endroit, au même moment, venant du même animateur.
4: Les parents réagissent immédiatement. Plusieurs plaintes sont déposées et l'animateur est rapidement suspendu. Mais Rebecca Royer regrette qu'un premier signalement, 8 mois avant les faits dénoncés, soit resté sans réponse.
6: L'information est remontée jusque à la directrice du périscolaire. Et la directrice du périscolaire, donc la mairie, n'a rien fait. La seule chose qui a été faite, ça a été de déplacer cet animateur de la petite section à la moyenne section.
4: Un an après l'ouverture de l'enquête, les familles regrettent toujours le manque d'accompagnement, notamment de la mairie de Paris, expliquent les deux avocates. Avec ce procès, elles espèrent faire bouger les lignes en France et à Paris, où 84 écoles maternelles font l'objet d'enquêtes pour des suspicions de violence.
1: Baptiste Coulon, et dans ce contexte, le gouvernement français présentera demain un projet de loi sur la protection de l'enfance qui sera inscrit au Parlement dès cet été, annonce du Premier ministre Sébastien Lecornu. De l'Angleterre à l'Italie, en passant par la France, une partie de l'Europe connaît une nouvelle journée de chaleur exceptionnelle pour un mois de mai. Les températures montent depuis plusieurs jours, entraînant des records au-delà des 30 degrés Celsius. En France, on dénombre 7 décès liés à cet épisode, dont au moins 5 noyades. Le phénomène est dû à un afflux d'air chaud venu d'Afrique du Nord. Il se retrouve piégé sous les hautes pressions d'un puissant anticyclone. Le tennis à Roland-Garros, c'est sur une défaite en 5-7 que Gaël Monfils a fait ses adieux au tournoi parisien. Vaillant mais vieillissant, le Français de 39 ans s'est incliné face à son compatriote Hugo Gaston. Aujourd'hui à Roland-Garros, suite et fin du premier tour avec notamment les entrées en lice du numéro 1 mondial Yannick Sinner et de la numéro 1 française Loïs Boisson, oui, demi-finaliste l'an dernier. Un mot encore d'un accident de car ce matin en Belgique. Un car scolaire a été percuté par un train dans le nord de la Belgique. Le ministre de l'Intérieur belge annonce des victimes. Pour finir, la mort de Sonny Rollins, considéré comme le dernier des géants du jazz américain. Il s'est éteint à New York à l'âge de 95 ans. Ce saxophoniste hors pair aura participé à toutes les révolutions stylistiques du jazz dans les années 60 et 70. C'était aussi un homme de scène réputé pour ses concerts fleuves. Olivier Roger.
7: Celui que l'on surnommait le Colosse était le dernier des géants de l'âge d'or du jazz. Un âge d'or qui a vu naître les compagnons de scène de Sonny Rollins, Charlie Parker, John Coltrane ou encore Miles Davis, le trompettiste qui aurait eu 100 ans aujourd'hui. Sonny et Miles partageaient dès les années 50 la même envie de renverser la table dressée par Louis Armstrong, celle d'un jazz purement festif. Rollins est un homme curieux, il réinvente sans cesse ce qu'il est possible de faire avec un saxophone ténor. C'est la marque de l'époque, celle d'une quête constante de la nouveauté. Entre 1950 et 1960, aucun de mes albums ne se ressemble, disait-il. Rollins innove constamment, doté, il est vrai, d'une maîtrise technique hors du commun, acquise très tôt. Il a 8 ans quand ses parents lui offrent un saxophone. Ce musicien de génie est aussi un homme qui doute. Au milieu des années 70, une retraite spirituelle en Inde lui donne un second souffle et l'amène à privilégier la scène et les concerts fleuves qui deviendront sa passion, sa marque de fabrique. Il a toujours eu une oreille sur son temps et sur les modes musicales, funk ou R&B, qu'il ne suivait pas forcément, mais qu'il aimait accompagner.

0: Sonny Rollins disparaît à l'âge de 95 ans. Emmanuel Bastide, bonjour, c'est à vous pour 8 milliards de voisins.
1: On vous retrouve prochain journal dans 50 minutes chez nous. Nous parlons cuisine et...
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4: Aujourd'hui, grand reportage vous emmène tout à l'est du Tchad, dans la province du Wadaï. Entre Abéché, la capitale provinciale, et Adré, ville frontière avec le Soudan, se trouve une petite bourgade d'à peine 7000 habitants, Farchana. Construite sur du sable, cette ville connaît de nombreux bouleversements. Le réchauffement climatique et la déforestation qui frappent la région ont érodé ses sols et l'eau se fait de plus en plus rare. À cette crise climatique s'ajoute le drame humanitaire. Depuis 2003, plus de 50 000 réfugiés soudanais se sont installés à Farchana et bien d'autres pourraient arriver à cause du conflit qui perdure au Soudan. Les habitants craignent donc que cela affecte leurs ressources. Alors, comment survivre dans ces conditions? Comment se passe la coexistence entre la population tchadienne et les réfugiés? Voyage à Farchana face à une double crise climatique et humanitaire avec ce grand reportage d'Igor Strauss.
5: Jadis, il y avait des animaux, beaucoup d'animaux. Des lions, tu entends les rugissements des lions, les cris des chacals, des hyènes, les pentates, les gazelles, toutes sortes d'animaux. Mais maintenant, on ne les retrouve plus à cause de la guerre, à cause des bruits, des armes lourdes. Et puis les animaux aussi restent là où il y a les arbres. C'est là où ils résident, c'est là où ils se cachent. Pas d'arbres, pas d'animaux.
6: Parler de réchauffement climatique avec Fadoul, le quincailler de Farchana, c'est remonter le temps. À 49 ans aujourd'hui, il garde en mémoire toute la richesse passée de son territoire. Mais le réchauffement climatique, la déforestation, l'érosion des sols et les nombreux conflits qui ont fait rage dans la région entre l'armée et la rébellion tchadienne ont profondément transformé l'environnement. Pour confirmer ses propos, Fadoul tient à nous présenter l'un des doyens de Farchana.
7: Salam alaikum.
6: Djerma Ambatam Hamad est un ancien agriculteur. À 74 ans, sa vue s'est dégradée, mais sa mémoire reste vive. Il nous reçoit dans la cour ombragée de sa parcelle.
8: Vous parlez français ?
7: Il dit qu'au temps de l'école, ses parents les cachaient parce que l'école, ils avaient peur d'aller à l'école, quoi. Donc leurs parents les cachaient. Sous les grottes, quoi. Ils sont sortis à l'école.
6: Donc vous avez connu le temps du général de Gaulle.
9: Ah, Reis de Gaulle, général Reis de Gaulle, tambal fi ouwa fi cha da huwa hakama.
7: C'est De Gaulle qui gouvernait le Tchad entre-temps.
6: Je vois là, vous avez quelque chose autour de la tête, là, ça c'est quoi?
9: Ah, il
5: dit que c'est des gris-gris, donc qui le soulage quand il a mal à la tête. Il dit que ça l'a protégé contre les maux de tête, maintenant il n'a plus les maux de tête.
6: Alors monsieur, est-ce que vous pouvez me parler un petit peu, me comparer la vie du temps du général de Gaulle, puisque vous avez connu le temps du général de Gaulle, et aujourd'hui, qu'est-ce qui a changé dans votre vie, dans les récoltes, dans le climat?
5: Avant c'était mieux que maintenant. Maintenant tout a changé. Et ce qui a changé, il a parlé de l'agriculture. Si tu cultives, tu ne trouves pas comme avant. Et il n'y a pas les fagots, les bois pour la cuisine. Il n'y a pas l'eau. Même les denrées alimentaires, tout est devenu cher. Et puis il y a eu vraiment ces changements. Avant, c'est mieux que maintenant. Et maintenant, il dit, on est comme des morts vivants, en fait. On survit, on ne vit pas, c'est ce qu'il a dit. Avant, il dit, ils étaient très contents, ils vivaient très bien.
6: Alors pourquoi, selon vous, est-ce que les terres donnent moins? Et pourquoi il y a moins d'eau?
5: Il dit, la première chose, c'est les réfugiés. Et la cause principale. Depuis leur arrivée, ils sont vraiment, il y a eu vraiment une concurrence pour aller chercher du bois de chauffe, pour de l'eau, pour tout ce qui est agriculture. Donc c'est ça la cause quoi. La cause c'est les réfugiés.
6: Merci monsieur.
9: Ah mashallah. Ah mashallah. Shukran. Shukran.
6: On boit le petit thé.
9: Aïwa.
10: Aïwa boy.
9: Aïwa.
10: C'était intéressant.
9: Ah là là, shukran.
6: Ah bah vous imaginez, shukran.
9: Mashallah.
6: Les réfugiés, boucs émissaires ou acteurs malgré eux de la dégradation de l'environnement, ils sont près de 52 000 à Farshana pour une population locale d'à peine 7 000 âmes. Alors quel est leur réel impact sur les ressources naturelles comme l'eau, le bois ou les terres cultivables? Fadoul, notre guide quincaillier, souhaite à présent nous montrer un nouveau château d'eau construit par l'UNICEF avec des financements de USAID. À l'est du Tchad, les sécheresses à répétition ont aggravé les problèmes d'accès à l'eau. C'est une des problématiques majeures des habitants de la région qui craignent pour leur ville, leur santé et leurs moyens de subsistance que sont l'agriculture et l'élevage. Ah, on est arrivé au château d'eau ?
10: Oui, c'est ça.
6: Ah, oui.
10: Alors ça, c'est...
9: ça a été...
6: Alors, où est-ce qu'on est là, monsieur?
11: Oui,
5: nous sommes à Farshana 2, en face du Wadi.
11: Nous sommes
5: devant le château construit par UNICEF.
11: 24 heures sur 24. Elle me regarde, elle me regarde, elle me regarde ma vie.
5: Ils ont l'eau 24 heures sur 24.
11: Je demande à Nishorbu au Wadi.
5: Avant, ils buvaient de l'eau non potable au Wadi.
6: Et maintenant, ils ont l'eau potable.
5: Maintenant, ils ont l'eau potable.
6: Et ça fonctionne avec des panneaux solaires, c'est ça?
5: Ça, oui, ça fonctionne avec du solaire.
6: Un peu plus bas dans le Wadi, des enfants creusent à la recherche d'eau. Alors, Moustapha, où est-ce qu'on est là?
5: On est au Wadi.
6: Donc là, pour décrire, c'est une immense étendue de sable, entourée d'arbres. Mais normalement, il y a de l'eau ici.
5: On y trouve des enfants qui puisent de l'eau, mais c'est pas une eau potable. Hein.
6: Oui, on voit là, un peu marron. Quoi.
5: Un peu marron, ça veut dire que ça peut être une eau contaminée.
6: Et il y a des petites filles qui sont venues chercher l'eau.
5: Ils utilisent l'âne comme moyen de transport. Et c'est elle qui achemine l'eau dans leurs ménages respectifs.
6: Alors là, on va maintenant rencontrer un responsable de l'ONG SACAL. C'est une ONG nationale. Et la personne qu'on va rencontrer, c'est M. Chang Kumakong, qui va nous expliquer justement tous les problèmes d'accès à l'eau dans la région et la difficulté de forer pour avoir des châteaux d'eau comme celui qu'on vient de voir, puisque la nappe phréatique est de plus en plus profonde et que ça devient de plus en plus compliqué d'avoir accès à l'eau. Donc on va se renseigner un petit peu sur la problématique de l'accès à l'eau ici dans la région de Farshana.
12: Dans ce contexte de l'Est, donc les ressources en eau, elles sont limitées. Comme vous-même, vous pouvez le constater. Vous voyez tout autour, il y a quelques 3-4 puits. Mais avec le changement climatique, ça fait que le niveau de l'eau a tellement baissé et donc ces ouvrages ne servent plus à rien.
6: Et donc, pour vous, la raréfaction de la ressource en eau est liée au réchauffement climatique ou est liée au fait qu'il y ait une trop grande pression sur la ressource?
12: Moi, je dirais que le facteur principal, il peut être vraiment le réchauffement climatique. Ce n'est pas seulement l'afflux des réfugiés. Donc même avant l'arrivée des réfugiés, déjà, n'est-ce pas, à cette zone, la ressource en eau, elle est vraiment limitée. Comme je le disais tantôt, c'est une zone de socle, ce n'est pas facile d'avoir de l'eau, comme vous pouvez le constater. Donc avant, dans les wadis, au pied de wadis ici, vous allez vous constater qu'il faut juste creuser, n'est-ce pas, à quelques 40-50 cm et l'on a de l'eau. Maintenant, aujourd'hui, vous pouvez observer que voilà, tout autour du wadi, il n'y a plus de l'eau, c'est sec. Donc c'est pour dire que le réchauffement climatique, ça joue vraiment, n'est-ce pas, sur la nappe. Aujourd'hui, toutes les nappes phréatiques que vous voyez ont disparu, c'est-à-dire le niveau de l'eau a baissé. Et ça joue même sur les niveaux, n'est-ce pas, des forages en profondeur. Il arrive que dans certains cas où les forages ont été bien calés, c'est-à-dire la pompe a été bien calée, mais on se rend compte que la nappe devient faible. C'est-à-dire, à un certain moment de pompage, la pompe, elle lâche parce qu'il n'y a plus de l'eau. Donc, ça fait qu'on est en train d'épuiser la nappe. Donc, c'est, tous ces phénomènes-là, c'est vraiment dû seulement au phénomène climatique, le réchauffement climatique. Donc, il faut avoir de gros moyens pour aller plus en profondeur pour avoir de l'eau. Voici les défis, le grand défi que la communauté humanitaire est en train de faire face en ce moment, n'est-ce pas, dans la région de l'Est. Merci beaucoup. Merci, merci à vous.
6: Avec l'arrêt brutal des financements américains, la construction de deux autres forages a été annulée, privant des milliers de personnes d'eau potable et accentuant la pression sur les maigres ressources.
13: Donc là, on est au petit matin. On vient d'arriver au centre de santé de Farshana. Donc ce centre de santé, il se situe à équidistance entre le village de Farshana, où vivent les populations locales tchadiennes, et un des camps où vivent les réfugiés soudanais. Donc là, on va aller voir un des médecins du centre pour voir un petit peu toutes les pathologies liées au changement climatique et s'enquérir de la santé des populations tchadiennes et soudanaises. On se met dans votre bureau ?
14: Oui, oui.
6: Franklin Boufene Ouassalé est le responsable du centre de santé de Farshana.
14: Comme ça, au camp réfugié, je peux faire peut-être une semaine, deux semaines, il n'y a pas l'eau. C'est comme ça, tous les réfugiés sont obligés d'aller dans le wadi pour prendre l'eau qui n'est pas potable. C'est comme ça, ça leur cause des problèmes hydriques, il y a problème de jeu, il y a la diarrhée, il y a la dysenterie, il y a beaucoup de choses qu'on trouve par rapport à ces problèmes.
13: Et ça, c'est aussi les Tchadiens ou c'est que les réfugiés ?
14: Tchadiens et les réfugiés, tout. Parce que c'est tout le monde qui boit cette eau. Même à Farshana, là-bas, il n'y a pas aussi l'eau potable. Ils sont obligés d'aller dans le wadi pour prendre de l'eau. C'est comme ça, presque les gens ont problème hydrique. On rencontre ces cas-là fréquemment.
6: Problème de santé lié à la mauvaise qualité de l'eau, mais aussi infection respiratoire aiguë due à la poussière et paludisme pendant la saison des pluies. Le tableau des pathologies correspond au climat et aux conditions de vie. Nous quittons Farshana, direction Adré, 50 km plus à l'est. Le jeudi matin, cette ville frontalière du Soudan accueille le grand marché au bétail de la région dans un wadi presque à sec. Au loin, un vendeur de faux médicaments tente d'attirer la foule avec son mégaphone. Assis à côté de son troupeau composé de bœufs et de chèvres, Abdou, un éleveur, témoigne.
15: Salam alaikum.
16: Alaikum salam.
17: Il y a eu un changement considérable, il y a de cela 10 à 15 ans. Avant, c'était très bien, parce qu'actuellement, il y a beaucoup de maladies, il y a eu un manque des herbes, donc voilà, il y a ce changement. Mais avant, c'était bien, il y avait rien comme maladie, et puis il y avait des herbes. Maintenant, il y a rien.
13: Et ce problème de pâturage-là, selon vous, c'est dû à quoi ?
17: La cause immédiate, c'est la coupure abusive des arbres. Avant, il y avait beaucoup d'arbres. Même s'il n'y avait pas épais des herbes, les animaux peuvent manger et même les feuilles des arbres et autres, et puis les graines aussi. Mais maintenant, ils ont coupé abusivement les arbres. Et c'est pourquoi on est en train de se déplacer à la recherche de nouveaux coins pour les pâturages.
13: Et du coup, est-ce que vous pensez que dans 10, 15, 20 ans, vous pourrez encore faire de l'élevage ici dans la région ou ça sera de plus en plus compliqué ?
17: Il dit qu'ils se remettent à Dieu, mais ça serait très difficile dans les années à venir de rester et faire de l'élevage parce que les conditions sont très difficiles. Mais on se remet à Dieu.
6: Retour à Farshana. Dans un des vastes camps de réfugiés, la Croix-Rouge tchadienne et l'UNICEF ont lancé un programme de fabrication de charbon biologique à base de carton pour les adolescentes. L'objectif est triple, lutter contre la déforestation évidemment, limiter les conflits entre tchadiens et réfugiés liés à la quête de bois de chauffage et diminuer les violences basées sur le genre. De nombreuses jeunes filles ont été victimes d'agressions et de viols lors de leur corvée de bois, exacerbant les tensions entre les deux communautés. Sous une bâche du HCR, Abou Gamane, superviseur de la protection de l'enfance à la Croix-Rouge tchadienne, fait une démonstration.
18: Bon, là c'est des cartons. Moi, j'ai fait ça à la maison. J'ai mouillé. Après avoir malaxé, j'ai séché ça.
13: Donc ça fait des petites boules, le carton, quoi.
18: Oui, c'est là. Et là, c'est ce qu'on a mouillé maintenant.
15: d'accord. Là, ça fait de la pâte.
16: Voilà, ça fait de la pâte. Après avoir obtenu cette pâte, on va mélanger avec de la cendre. Après avoir mélangé avec la cendre, si c'est homogène déjà, on va commencer à fabriquer ce qu'on appelle des boulettes et puis on va les sécher.
15: Okay.
16: Donc les étapes sont simples et les matières premières aussi sont disponibles. Maintenant, si on avait des moules, on allait fabriquer dans des moules. Mais ici, comme on est en brousse, on dit qu'il faut improviser toujours les choses.
15: Pour s'adapter.
16: Voilà. On peut les remarquer.
15: Bonjour mademoiselle.
19: Wa alaykoum assalam.
15: Comment tu t'appelles?
19: Ismi Saba Abdourahman Mohamed.
20: Le nom c'est Saba Abdourahman Mohamed.
15: Et quel âge tu as?
19: Ana halien indi 14 sana.
20: Elle a actuellement 14 ans.
15: Alors là tu as appris à faire du charbon écologique. Qu'est-ce que tu penses de cette technique et en quoi ça vous aide vous les jeunes filles?
20: Elle dit oui, elle était à la recherche des fagots morts en brousse. Et, mais il y a certaines filles, pas elles, mais qui se sont fait de violence. C'est-à-dire elles ont été harcelées. Et voilà.
15: Mais du coup, est-ce que toi tu avais peur quand tu allais chercher du bois en brousse? Est-ce que tu avais des craintes?
20: Elles ont trop peur. Elle commence à penser comment aller prendre le bois et y revenir.
15: Ah oui, donc maintenant avec ça, ça y est, tu es soulagée, tu n'as plus peur.
20: Ça nous évite ces violences parce qu'on fabrique ça, on les dépose à la maison. Quand tu as à faire la cuisine, c'est ça ce que tu vas utiliser pour éviter d'aller se faire violenter.
15: Voilà, ça c'est le premier point qui est essentiel évidemment. Le deuxième point, c'est d'éviter la déforestation. Est-ce que ça, tu penses que c'est important d'arrêter de couper les arbres?
20: Elles sont conscientes, si tu coupes les arbres et que tu détruis tous les arbres, c'est le Sahara qui va s'en suivre comme en Libye et puis ça va répercuter sur les gens vont souffrir.
15: Eh bien merci beaucoup, shukran.
19: Merci.
6: Alors quel avenir pour Farshana et ses environs? Comment vivre sur un territoire dégradé en raison du réchauffement climatique dont la population ne cesse

0: ici dans la région de Farchana.
1: Ok, ici, le réchauffement climatique cause beaucoup de problèmes, surtout quand l'arrivée de l'afflux des réfugiés soudanais, cela a créé un climat de dégradation, un impact négatif sur le sol, sur la population, sur les animaux. Donc c'est comme ça qu'on craint qu'il y aura peut-être une tension, une vive tension entre les deux communautés.
0: Alors vous souhaitez l'appui de la communauté internationale, oui. Mais dans le contexte où les États-Unis ont arrêté leur aide au développement, est-ce que vous ne craignez pas que ce soit un problème finalement, qu'il y ait des problèmes de financement?
1: Bon, le problème de financement, nous la solution, comme vous le savez, que la solution n'est pas à notre niveau. Nous, notre devoir, c'est de transmettre les doléances de la population aux plus hautes autorités. Même si l'aide américaine est stoppée, nous souhaiterions à ce que d'autres aides, à part de l'Amérique, nous viennent en aide.
0: Vous avez bon espoir, vous êtes optimiste pour le territoire ou vous vous dites que la situation va être compliquée quand même?
1: Oui, je suis optimiste que la situation va être compliquée dans le jour à venir.
0: Merci monsieur.
1: Merci aussi.
2: En 2024, les États-Unis ont fourni près de 6,6 milliards de dollars d'aide humanitaire à l'Afrique subsaharienne. Une initiative pour respecter l'engagement pris lors du sommet États-Unis-Afrique de 2022 d'accélérer les progrès vers la sécurité alimentaire. Selon la Croix-Rouge, en 2023, 146 millions de personnes étaient en situation d'insécurité alimentaire aiguë dans cette partie du globe. Avec l'arrêt de l'aide américaine, une question se pose à présent. Combien seront-ils en 2025 ?
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9: Et un certain nombre d'interdictions malgré l'interdiction de manifestation. Je pense notamment aux arrêtés pris par Madame la Préfète pour l'interdiction de transport d'armes.
10: 5 avril 2023, Gérald Darmanin, alors ministre de l'Intérieur, au sujet de la manifestation du 25 mars 2023 à Sainte-Soline.
9: Sachez que cet arrêté transportable qui semble frapper du coin du bon sens a été attaqué au tribunal par la Ligue des droits de l'homme. Le tribunal administratif a validé fort heureusement le travail de la préfète des Deux-Sèvres. Mais pour vous dire dans quel état d'esprit un certain nombre de personnes étaient en vue de cette manifestation.
10: Gérald Darmanin a donc expliqué que la Ligue des droits de l'homme critiquerait des arrêtés préfectoraux de transport d'armes. Des propos stupéfiants, la LDH serait donc un organisme qui encouragerait la violence armée et bien entendu l'écoterrorisme. Mais Darmanin ne s'est pas arrêté là, en sous-entendant que désormais la LDH soutiendrait le terrorisme, il a clairement menacé l'association de lui couper ses subventions.
9: Alors vous parlez de la Ligue des droits de l'homme, je ne connais pas les subventions données par l'État, mais effectivement je pense que ça mérite d'être regardé dans le cadre des actions qu'ils ont pu mener.
10: Suite à ces propos aberrants contre la LDH, le 12 avril 2023, la députée Éliane Assassi, présidente du groupe communiste, prend la parole à l'Assemblée et s'adresse à la première ministre d'alors, Elisabeth Borne.
11: Ma question sera particulièrement solennelle. Elle concerne la République, la défense des libertés et des droits. Le ministre de l'Intérieur, M. Darmanin, a menacé de manière à peine voilée la Ligue des droits de l'homme de sanctions financières. Il a déclaré, il faut être précis, « Je ne connais pas la subvention donnée par l'État, mais ça mérite d'être regardé dans le cadre des actions menées. » Madame la Première ministre, les choses sont claires. Votre ministre de l'Intérieur envisageait sans sourciller remettre en cause les subventions à la LDH, car cette dernière avait exercé un rôle d'observateur de vérification du respect des libertés et des droits à Sainte-Soline ou sur d'autres théâtres d'affrontements de tensions. Ces menaces sont d'une gravité insupportable. Pouvez-vous accepter qu'un ministre de la République envisage de porter atteinte à une association qui est l'honneur de cette dernière ? La Ligue des droits de

0: vous le savez, mais je le rappelle, a été créé pour défendre un innocent victime de l'antisémitisme et de la raison d'État, le capitaine Dreyfus. Elle a étendu d'emblée son action à la défense de tout citoyen victime d'une injustice ou d'une atteinte à ses droits. Dès le début du XXe siècle, seule, elle porta la justice sociale et les droits des travailleurs. Madame la Première ministre, n'oublions pas, à la Libération, un tiers du comité central de la LDH avait disparu, assassiné, mort, en déportation ou fusillé. Victor Bache, son président, fut assassiné en 1944 avec son épouse Ilona par la milice et les nazis. Tout au long du XXe siècle, jusqu'à nos jours, cette grande association exerça avec vigilance et humanisme le contrôle des excès des pouvoirs publics. Sans elle et d'autres vigies, l'autoritarisme nous guette peut prendre le dessus. Avec 1000 personnalités qui ont déjà signé une tribune publiée ce jour dans l'Humanité, nous le disons fermement. Ne touchez pas à la Ligue des droits de l'homme. Je vous demande, Madame la Première ministre, d'affirmer sans ambiguïté qu'aucune menace ne pèse sur elle. Je vous demande d'affirmer devant le Sénat que vous désavouez les propos de votre ministre de l'Intérieur.
1: Comme le rappelait la députée Éliane Assassi, et on va aujourd'hui revenir sur l'affaire Dreyfus dans cette émission, la Ligue des droits de l'homme a été créée pour défendre le capitaine Dreyfus et lutter notamment contre l'antisémitisme. Ce rappel historique met la première ministre de l'époque un peu mal à l'aise. Madame Elisabeth Borne a en effet des aïeux juifs ashkénazes d'origine russo-polonaise, les Bornstein, mais on le verra tout à l'heure. Elle défendra malgré tout les indéfendables propos de Darmanin. Salut les amis, c'est JBD pour Polémique, c'est la voix off.com et pour votre radio toujours libre préférée. Vous allez aujourd'hui passer une heure avec Didier, membre de la Ligue des droits de l'homme, rencontré fin mars 2026 à Mel, pas très loin de Sainte-Soline. Avertissement aux personnes sensibles, cette émission proposera des sons et rappellera des faits extrêmement violents et choquants. Bonjour Didier.
2: Bonjour.
1: À ce stand, aujourd'hui, là, c'est les 3 ans commémoration de la féroce répression policière de Sainte-Soline. Hein, c'était le 25 mars 2023 et on se retrouve là. Tu y étais d'ailleurs à Sainte-Soline ?
2: J'étais présent. Tout à fait, j'étais présent, oui.
1: Sur ton cœur, ce badge de la Ligue des droits de l'homme et donc tu es derrière ce stand où il y a plein de brochures et de documentations proposées par la LDH. Je voudrais même bien qu'on commence par ici, parce que ça a l'air d'être des petits guides pratiques.
2: Nos droits, donc c'est principalement en manifestation, en garde à vue, le troisième, les violences policières, et puis le contrôle et les fouilles en manifestation. Alors tout ça, il y a dans la boutique de la Ligue, il y a le récap de tout ça. C'est un petit bouquin. C'est notre présidente Nathalie Taillot qui a mis ces petits feuillets en place parce qu'elle s'est aperçue qu'il y avait quand même une méconnaissance du manifestant.
1: Effectivement, j'ai découvert à quel point je ne connais pas mes droits.
2: Bah, oui.
1: Quelqu'un m'a parlé justement de la garde à vue là, il n'y a pas très longtemps.
2: Oui.
1: Puis bah, voilà, il y a tout un petit dépliant là-dessus.
2: Tout le monde peut aller en garde à vue. Il suffit qu'il y ait un problème, quelque chose, vous êtes interpellé et on vous met en garde à vue. Même si vous n'avez rien fait.
1: Il faut le savoir, on a le droit de garder le silence,
2: fait,
1: on peut refuser de donner son ADN, et ce genre de trucs.
2: En garde à vue, vous avez des droits. Quand vous êtes interpellé, vous êtes mis en garde à vue. Il y a un certain nombre d'heures en fonction du motif. Et puis, c'est une obligation. Vous devez aller voir un médecin qui certifie comme quoi vous pouvez être mis en garde à vue. Vous avez le droit à un avocat, vous avez le droit à un coup de téléphone aussi, donc d'appeler la famille ou l'avocat. Voilà. C'est pas n'importe quoi. Il y a des droits. Et il faut veiller aussi à ce que ces droits soient respecté. Il y a quand même un officier de police judiciaire qui signifie la garde à vue et j'ai l'impression bon, c'est assez respecté. Après, dans quelles conditions ? Ça, il faut voir aussi.
1: Voilà. Et ces informations-là, on les retrouve sur le site de la LDH, voilà. On les retrouve.
2: Donc le site, c'est tout simple, LDH, et hop, vous avez tout ça. Alors après, il y a beaucoup de choses. Il faut prendre un peu de temps, il faut fouiller, il faut chercher et vous pouvez télécharger ces petits feuillets.
1: Ouais. Sur la documentation que vous proposez toujours sur cette table, là, oui. Il y a aussi cet abécédaire des discriminations.
2: C'est toutes les discriminations qui existent et ne sont pas toutes là. Okay. Vous voyez, à l'intérieur, si j'ouvre, là je vois emploi et travail.
1: Éducation, égalité, égalité des chances, égalité de traitement, voilà. Emploi fermé, état de santé. Là on est juste à la lettre E.
2: Il y a 20 pages, quoi.
1: Juste à côté, lutter contre le racisme, là c'est beaucoup plus épais. Débat et enjeux et controverses d'aujourd'hui. T'as ouvert au hasard, le débat sur les lois mémorielles. Racisme colonial et néocolonial.
2: Voilà.
1: Et puis, il y a aussi cette revue dont il y a plusieurs numéros proposés, oui, c'est Droits et Libertés.
2: C'est la revue de la LDH. Et donc, tous les mois, enfin pour ceux qui sont abonnés, reçoivent cette revue, moi je la reçois. Bon, bah là, vous avez l'état de droit.
1: Une fragilisation inquiétante.
2: Voilà, absolument. Là, c'est la lutte des femmes, mouvement féministe. Hein.
1: Ça, bah oui. Police et démocratie.
2: Voilà, tension. Être jeune aujourd'hui. L'Union européenne, terrain d'action pour les droits. Justice, efficacité, démocratie. Démocratie contre pouvoir. Et puis le social, quel état? Voilà.
1: Puis de quoi adhérer?
2: Il y a un petit triptyque, là, c'est l'histoire de la Ligue. Les actions, l'indépendance. Faire échappe à l'extrême droite, hein, c'est un combat que l'on mène depuis longtemps. Le pouvoir de l'homme, liberté, égalité. Il y a tout le passé, Dreyfus. Hein. On est connus, mais beaucoup de personnes ne savent pas qui nous sommes. Et c'est important. Et ça aussi permet de justifier un peu notre nom, la Ligue des droits de l'homme. Pourquoi la Ligue des droits de l'homme? Parce que 1898, donc il y a une histoire, il y a plein de choses, et c'est à nous à l'expliquer.
1: Et la LDH, c'est une vieille histoire qui nous ramène au millénaire dernier, 1898, l'affaire Dreyfus. Le capitaine Dreyfus est injustement accusé d'espionnage au service de l'Allemagne et ça va diviser la France en deux. On va parler des Dreyfusards, des anti-Dreyfusards. Il y a cette célèbre une, j'accuse, Zola. Voilà, ça va nous refaire faire un peu d'histoire, mais c'est bien de revenir là-dessus parce qu'il s'agit de combattre une injustice. Et la LDH, des injustices, elle en combat et elle en observe jusqu'à aujourd'hui. Mais d'abord, un petit peu d'histoire.
2: Oui, donc l'histoire, en effet, c'est l'affaire Dreyfus. Dreyfus accusé de trahison, donc sous fond d'antisémitisme. Et pour réouvrir le procès Dreyfus, c'était un collectif, et entre autres avec Zola, j'accuse, et plein d'intellectuels de l'époque. Et donc, ça a fini par que Dreyfus fut réhabilité. Dans l'armée, il a retrouvé son grade, etc., etc. Après des souffrances, parce qu'il a été quand même
1: incarcéré sur l'île du diable et dans des conditions absolument épouvantables. Celui qui était le véritable auteur des fuites, etc., lui, n'a pas vraiment été condamné ni persécuté par la justice. Hein.
2: Puis après, il ne faut pas de vagues, bien sûr. Quoi. Voilà, donc c'est là où s'est créée la Ligue des droits de l'homme, avec beaucoup de problèmes aussi. Déjà à l'époque, il y avait des refus, refus politiques, parce que on dérange, bien sûr. Donc la première mission de la Ligue, c'était la défense du droit pénal. Ensuite, il y a eu la défense des droits sociaux, 1936, où la Ligue était très engagée. Et aujourd'hui, nous sommes généralistes pour la défense des droits fondamentaux principalement.
1: Les droits fondamentaux sont le droit à la vie, à la liberté et à la sécurité, le droit au respect de la vie privée et familiale, la liberté d'expression, la liberté de pensée, de conscience et de religion, le droit de vote et d'être candidat à des élections, le droit à un procès équitable dans les affaires civiles ou pénales, le droit de posséder des biens et d'en jouir pacifiquement.
2: Et puis aussi donc, la lutte contre toute discrimination, quelle qu'elle soit. On ne fait pas de sélection, on prend les problèmes les uns après les autres. On est toujours présent et puis on essaie de dénoncer et aussi de régler par la loi. La Ligue, c'est d'emmener les gens devant des tribunaux. Récemment, il y a eu une loi, une saisine qui a été faite à un ancien responsable de Frontex. On a même porté plainte contre Retailleau. Zemmour aussi, pour des propos qui étaient un peu déplacés. Donc c'est notre combat au quotidien. Et puis, aujourd'hui, on a du grain à moudre, puisque, l'état de droit est quand même bien attaqué par nos politiques actuelles. Enfin, il y a plein de choses qui ne vont pas, quoi. Voilà, donc on est toujours présent, depuis 1898. La Ligue, c'est une vieille dame. Voilà.
1: Est-ce que vous avez débattu entre vous pour savoir si vous n'allez pas vous renommer Ligue des droits humains, par exemple?
2: L'homme, c'est pas l'homme masculin. D'ailleurs, c'est sans distinction de sexe, de race, etc., etc. Voilà, donc c'est quand même bien précis. C'est très difficile, c'est très compliqué, parce que donc 1898, on a un passé. Le terreau de la Ligue des droits de l'homme, c'est la Déclaration des droits de l'homme et du citoyen de 1789. C'est notre terreau. Donc il y a des débats à chaque congrès, tous les deux ans. On en parle, il y a des propositions, mais on ne change pas. Voilà, donc il y a à peu près 50% qui veulent changer, d'autres qui ne veulent pas. C'est un grand débat, pour des raisons tout à fait respectables. On verrait plutôt le nom avec les droits humains. Ce qu'a fait d'ailleurs la Ligue des droits de l'homme belge, et même la FIDH, qui est une émanation de la Ligue des droits de l'homme. Avant, c'était les droits de l'homme, Fédération internationale des droits de l'homme. Et ils ont changé, c'est la Fédération aujourd'hui des droits humains. Mais c'est plus récent, avant l'an 2000, et on n'a pas ce passé que nous avons à la Ligue des droits de l'homme. Et c'est difficile, même il y a un groupe de travail histoire à la Ligue, et ils n'ont pas la solution non plus, quoi. Mais bon, comme disait Henri Leclerc, c'est
3: Maître Henri Leclerc,
2: oui, un avocat qui était baptisé l'avocat des gauchistes. Quelqu'un qui avait monté un cabinet d'avocats avec des copains de promotion. La consultation, c'était le prix d'un médecin généraliste. Et celui qui n'avait pas d'argent, il ne payait pas. Voilà. Donc c'est ce que Henri Leclerc disait. Bon, on a d'autres choses à faire que de se chamailler sur un nom. Aujourd'hui, on a beaucoup, beaucoup de travail compte tenu de notre conjoncture politique de notre pays, quoi. Donc il faut passer du temps ailleurs. Grosso modo, il y a 47% de personnes qui souhaitent changer de nom et 53% qui sont des personnes qui souhaitent ne pas changer de nom. Et moi, personnellement, je ne souhaite ne pas changer de nom.
4: Tu parlais du droit pénal, hein, puisqu'on est parti de l'affaire Dreyfus. D'ailleurs, beaucoup de gens de l'époque savaient que Dreyfus était tout à fait innocent, mais en fait, le grand problème, c'était qu'on critiquait l'armée. L'armée et la religion, même des accusateurs de Dreyfus qui savaient Dreyfus pertinemment innocent, dans une période de tension où on sentait que la guerre avec l'Allemagne pointait le bout de son nez, attaquer l'armée, finalement, certains pensaient que c'était attaquer la France. Enfin bon, il y avait tout ce truc-là.
2: C'est ça, tout à fait, absolument.
5: C'était il y a 100 ans, Dreyfus est mort depuis, mais je porte en chantant tout l'espoir de sa vie. Pour la mémoire des jours, puisqu'en son paradis, on sait depuis toujours qu'il n'a jamais trahi. Il n'a jamais trahi son cœur, ni son pays.
4: Yves Dutheil a chanté l'affaire Dreyfus avant de poursuivre avec Didier de la Ligue des droits de l'homme. À travers toute son histoire, la LDH a aussi beaucoup combattu auprès des syndicats, auprès de la CGT, donc il y a le droit du travail, il y a le droit à la santé.
2: La CGT, on a des liens forts. Quand il y a eu ces grandes revendications ouvrières, il y a des militants de CGT qui ont été incarcérés, même d'autres qui ont été condamnés pour crime, alors que c'était des gens qui n'avaient rien fait, sauf de faire du syndicalisme, et on est intervenu pour que ces personnes soient libérées. Alors c'est beaucoup d'histoires, mais il y a des liens forts avec la CGT, et aujourd'hui d'ailleurs, notre présidente Nathalie Théillot est très proche de Sophie Binet, voilà.
4: Comment se finance la Ligue des droits de l'homme?
2: Alors, principalement par les adhésions, il y a aussi des legs, des dons, et on a une subvention aussi de l'éducation nationale, puisque nous sommes agréés éducation nationale. Et après, on a aussi, avec la Massif, il y a des choses qui sont mises en place. On avait la compagnie de taxi G7, où les chauffeurs sont bien souvent des gens issus du Maghreb, où il y a des problèmes aussi. Donc là, on a quelques rémunérations. Au maximum, on veut être indépendant.
4: Voilà. Autonome et indépendant.
2: Voilà.
4: Il y avait des petits subsides, probablement de l'État, mais alors j'ai entendu dire que Elisabeth Borne, trouvant que vous étiez un petit peu trop du côté des vilains éco-terroristes, vous ont dit que vous aviez basculé.
6: J'ai beaucoup de respect pour ce que la LDH a incarné. Je ne comprends plus certaines de ses prises de position. Cette incompréhension n'est pas nouvelle. Elle s'est fait jour dans ses ambiguïtés face à l'islamisme radical. Et elle s'est confortée depuis quelques mois. Et je rappelle que cette association a attaqué un arrêté interdisant le transport d'armes par destination à Sainte-Soline. Cette incompréhension est partagée par de nombreux acteurs associatifs. Et dans une lettre adressée hier au président de la Commission nationale consultative des droits de l'homme, le président de la LICRA a dénoncé les dérives et la défaillance de la Ligue des droits de l'homme.
7: Alors vous parlez de la Ligue des droits de l'homme, je ne connais pas les subventions données par l'État, mais effectivement je pense que ça mérite d'être regardé dans le cadre des actions qu'ils ont pu mener.
2: Alors on n'est pas du côté des vilains, on est du côté de la défense des droits. Alors si c'est d'être vilain parce qu'on défend les droits, notre société est partie dans des dérives qu'on peut imaginer. L'avenir n'est pas rose si c'est ça, et je pense que malheureusement c'est ça.
4: Il y a combien d'adhérents et d'adhérentes à la Ligue des droits de l'homme en France? D'ailleurs, est-ce que c'est une organisation française, nationale, ou est-ce que ça rayonne ailleurs dans le monde?
2: Alors, la Ligue des droits de l'homme, proprement dit, c'est une association nationale, qui est composée d'environ 300 sections, 12 000 adhérents. Il y a section locale, personnellement je suis à la section de Saintes. Il y a ensuite les fédérations, les délégations régionales, donc je suis délégué Poitou-Charentes. Et puis ensuite on a le secrétariat national, le bureau national. Une section a une indépendance, on ne fait pas ce que l'on veut bien sûr, il y a un fil directeur, un chemin directeur sur le national, par rapport au national, mais on est quand même indépendant. C'est géré comme une association, donc il y a un bureau, il y a un président, un trésorier, un secrétaire. On a aussi un compte en banque, donc voilà, on est vraiment indépendant.
4: Est-ce que vous êtes affilié avec des organisations sœurs ailleurs dans le monde, voilà. Human Rights Watch ou...
2: Voilà, je voulais y venir. Donc on a c'est une émanation de la Ligue des droits de l'homme qui s'appelle la FIDH. Donc c'est sur les 5 continents, et on défend aussi le même travail, les droits de l'homme, ce qui est quand même très complexe, parce que bon, on connaît un petit peu ce qui se passe sur des continents comme l'Afrique, hein, toute cette corruption et autres. Et bien sûr, on essaie d'emmener les gens au tribunal pour des délits de guerre et autres, mais ça n'aboutit pas souvent, quoi. Alors il y a quand même des choses qui se précisent, mais c'est un gros travail et un long travail, quoi. C'est différent que ce que on peut faire ici en France, quoi.
4: Alors, quand tu parles de travail, et je voudrais en plus parler de rigueur, je voudrais faire part d'une expérience personnelle. Pendant le village de l'eau en 2024, il y a une manifestation du côté de Saint-Messant-l'École. Il était question d'aller manifester et poser des panneaux devant un site agro-industriel, un fabricant de semences. Il y a un arrêt à Saint-Messant-l'École et la gendarmerie suit le cortège. Il y avait une espèce de jeu de piste. Et à Saint-Messant-l'École, j'aperçois trois personnes habillées toutes en blanc. Il y avait une personne qui regardait, deux autres qui prenaient des notes. Avec ce même magnétophone, je vais vers les trois personnes qui sont en train de travailler. Et celle qui observait tout de suite me dit « Non, non, je ne peux pas discuter avec vous, je ne peux pas parler avec vous parce que ça va corrompre notre protocole d'observation. Nous, on a une exigence de neutralité absolue. » Donc je suis reparti bredouille, mais en même temps en disant « Bon, c'est sérieux la LDH, quand ils sont en protocole d'observation, ils sont en protocole d'observation. »
2: Tout à fait, il y a une rigueur, donc il y a une charte de déontologie, donc où on doit la neutralité, on observe. On va peut-être revenir sur l'organisation des observatoires. C'est vrai que c'est très rigoureux, on est très attentif à ça. C'est ce qui permet aussi d'être crédible.
4: Vous êtes toujours habillé en blanc dans les manifestations et trucs comme ça, c'est comme ça qu'on vous repère.
2: Oui, oui, oui.
4: Et vous travaillez en trinôme, enfin il y a deux personnes.
2: Alors l'organisation, sur le territoire national, il y a plus de 20 observatoires. Il y en a à Lille, à Strasbourg, Rennes, Angers, etc., etc. Toulouse, le premier, Toulouse. Ensuite il y a eu Bordeaux, Paris, et puis ça s'est étendu dans tout le territoire, Marseille, etc. Ici en Poitou-Charentes, il y avait Sainte-Soline 2022, le premier. Et on s'est dit, mais attends, c'est pas possible de voir ce qui se passe sur notre territoire. On va créer un observatoire. Donc on l'a créé en toute hâte, très rapidement. Ça a étonné tout le monde d'ailleurs. Et le 13 mars 2023, on a officialisé, on a envoyé des recommandés au préfet de la région Poitou-Charentes, au procureur de la République, à tous les tribunaux. Donc c'est quelque chose d'officiel. Puis on était donc à Sainte-Soline. Moi-même, j'étais aussi à Sainte-Soline. On avait un stand en bout de cette place, une vingtaine d'observateurs, je crois, parce que c'était quand même notre baptême du feu. Alors, on a fait fort, parce que c'était quand même le pire cause que, voilà, manifestation qu'on a pu connaître.
4: Vous avez un don pour être dans les événements historiques en même temps. Hein.
2: Bah, oui, non, mais quand il se passe des choses qui ne vont pas bien, bah, il faut être présent. C'est notre rôle, hein, de répondre. On a reçu des courriers comme quoi on n'avait aucune légitimité, qu'on devait tempérer aux forces de l'ordre, etc., etc. Alors qu'on est reconnu comme la presse. Et c'est le Conseil d'État qui nous a reconnus. Alors après le Conseil d'État, comme ça a été un peu mouvementé avec Darmanin, oui, mais bon, voilà, bon, on est toujours reconnu. Voilà. Donc oui, l'organisation, c'est-à-dire que toutes les personnes qui observent ont fait une formation. Et le travail sur le terrain, c'est un groupe de trois personnes. Un qui oriente les observateurs sur le terrain, là où il faut aller ou pas, s'il y a du danger de faire un peu marche arrière et autres. Un autre qui note. Et l'autre qui documente.
4: C'est quoi la différence entre noter et documenter?
2: Noter, vous voyez quelque chose, donc c'est un minutier, vous expliquez rapidement ce qui se passe, et l'autre, la documentation, c'est soit une vidéo, soit des photos, des choses comme ça. Voilà. il faut que ça soit quand même complet. Alors des preuves, et puis aussi on en a besoin, parce que quand ces photos, ces vidéos sont revues, on s'aperçoit des fois de certaines choses, et même des fois on croit qu'il ne se passe rien, mais il se passe des choses. Donc en renvoyant, on s'aperçoit d'une réalité qui n'est pas forcément vue sur le terrain. Et puis ensuite, il y a un rapport qui est mis en place, un travail des observateurs qui étaient sur le terrain. Alors ce rapport, on le trouve sur le site de la Ligue, rapport Sainte-Soline 2023, fait dans les 600 pages, je crois, je ne me souviens plus, enfin, vraiment, ce qui a d'ailleurs énervé Darmanin. Mais au moins, nous, c'était des vérités, que lui, pas vraiment. Là, il y a eu aussi un rapport, je ne sais pas si vous l'avez eu.
4: Empêcher l'accès à la bassine, quel qu'en soit le coût humain, c'est ça ?
6: C'est ça.
4: Parce que j'ai assisté donc à cette restitution, cette synthèse de rapport le 10 janvier dernier avec les parents de Serge et Mika, qui sont les deux personnes qui ont fait du coma après avoir été blessés par les gendarmes à Sainte-Soline le 25 mars 2023. Vous avez organisé avec ces familles une restitution, une synthèse le 10 janvier, donc c'était à Poitiers. On a été très impressionné par la rigueur. Il y avait notamment une jeune femme qui était là, qui détaillait des aspects de ce rapport, et c'était à la minute près. Vous êtes beaucoup penché sur le fait que des gendarmes ont empêché ou entravé l'accès des secours aux blessés.
2: C'était sous les ordres du préfet, quoi. Voilà.
4: Et alors c'était minuté, 14h02, il se passe ça, 14h13...
2: Si l'on veut dénoncer des vérités, il faut être précis. Si on est dans le vague et autres, c'est plus crédible. Et puis, il y a des gens qui se chargeraient aussi de dire « votre boulot, ça vaut rien ». Voilà. Alors, donc après, ces rapports sont diffusés sur le site de la Ligue, s'en va dans la presse. Des avocats aussi peuvent se servir pour défendre des gens qui ont des problèmes de justice. Le défenseur des droits aussi a ses rapports. Malheureusement, ça ralentit pas trop les violences des forces de l'ordre, quoi. D'ailleurs, dans beaucoup de sujets, on a les observatoires de la Ligue des droits de l'homme, on a Défenseurs des droits, on a beaucoup d'organisations qui font des rapports, mais ça n'inquiète pas trop les politiques, malheureusement. Ça ne les arrête pas.
4: Enfin, heureusement que ça existe, parce que alors, s'il n'y avait rien, là, ce serait la porte ouverte à toutes les fenêtres, et le discours validant le pseudo-éco-terrorisme.
8: Il y a eu une grande partie des manifestants violents, encore une fois, qui s'en prenaient physiquement aux gendarmes, les blessant, s'en prenant par exemple à 5 véhicules de gendarmerie qui ont été détruits. Et je veux redire que cela relève de l'éco-terrorisme.
4: Quand même, depuis 1898, enfin, on sait que, et là on l'a encore évoqué, on sait que la Ligue des droits de l'homme, c'est sérieux. D'ailleurs, c'est ce qui a agacé Darmanin et Borne, c'est que vous seriez l'association des oiseaux du coin, effectivement, ça n'aurait pas de poids, mais quand c'est la LDH qui parle, c'est embêtant quand même.
2: Voilà. Alors c'est vrai que il y a quelques années, on était sur des réunions un petit peu l'entre-soi, et aujourd'hui, on est dehors, on est là, on s'active, et c'est crédible, on est reconnu, beaucoup de personnes sur des événements comme aujourd'hui, passe nous voir, ah oui, la Ligue, bonjour, c'est bien, etc., etc. Au village de l'eau, il y a 2 ans, c'était sympa parce qu'on était présents, et puis il y a des gens qui passaient et qui levaient le pouce comme ça, ouais, super, quoi. Voilà, s'il n'y avait pas grand-chose, pas beaucoup de mots, mais ça voulait dire ce que ça voulait dire. C'est une reconnaissance, quelque part, et ça fait plaisir.
4: On se sent protégé, en fait, quand vous êtes là, parce que vous avez les yeux et les oreilles, j'allais dire, du peuple.
2: Je ne sais pas si c'est une protection, mais c'est au moins de retransmettre...
4: En tout cas, ça empêche l'impunité de la brutalité.
2: Ça la calme un peu aussi, quand même. Ouais. Ça la calme un peu, ouais.
4: Je rebondis sur ce que tu disais à l'instant, là. Tu disais, oui, il y a quelque temps, on était dans un entre-soi et machin, là, et aujourd'hui, on sort plus. Est-ce que ça veut dire que notre société se brutalise, devient plus violente, qu'il y a plus de violence d'État qu'avant?
2: J'ai jamais fait de comparatif, mais c'est sûr qu'il se passe des choses. Ce qui nous concerne là, aujourd'hui, l'eau, c'est pas un sujet qui était abordé. Ça se réglait quelque part. Quoi. Et là, quand on voit ce qui se passe, et puis en plus l'eau, c'est quand même un bien commun, donc on doit aussi défendre, on doit prendre part à ce problème. On peut pas laisser passer ça. Alors il faut savoir quand même qu'on a les forces de l'ordre en France, il y a un classement européen. Sur 27 pays, nous étions l'avant-dernier. Les plus violents étaient la Pologne. Oui. Et quand on observe un petit peu l'arsenal militaire, puisque les gendarmes sont principalement des militaires, c'est impressionnant les investissements qui ont été faits. Les investissements en armes pour les gendarmes, et puis après les espèces de blindés, enfin, où il y a tout un tas d'électronique, où ils peuvent nous filmer, etc. etc. quoi. Ouais. C'est des investissements, j'ai vu des prix passer, enfin, c'est colossal.

On parlait tout à l'heure des droits fondamentaux avec Didier de la LDH. Il existe aussi un autre droit, le droit de retrait. Droit individuel reconnu aux agents publics afin de leur permettre de quitter leur poste s'ils estiment être confrontés à un danger grave et imminent pour leur vie ou leur santé, ou bien s'ils constatent une défectuosité des normes de sécurité au sein du service. Droit dont jouissent aussi les serviteurs de l'État, notamment les gens de police et de gendarmerie, qui ont le droit, voire le devoir moral et républicain, de ne pas exécuter des ordres iniques, illégaux, antidémocratiques et antirépublicains. On pensera par exemple à ces quelques rares policiers français qui manquèrent de zèle lors des rafles de juifs pendant la collaboration avec les nazis. On évoquera aussi le 17e régiment d'infanterie auquel, en 1907, sous Clémenceau, on donna l'ordre de tirer sur des vignerons du Languedoc. Mais au lieu de mater la révolte, ces soldats du 17e mirent la crosse en l'air et fraternisèrent avec les révoltés.

0: Gloire au 17e, chanson de Monteus en 1907. Même si c'est rare, et même si on peut toujours rêver, il arrive que des soldats, policiers, gendarmes ou CRS refusent d'exécuter des ordres iniques, illégaux, anti-républicains et mettent casque à terre. Cela a pu encore arriver récemment, mais si, mais ne comptez évidemment pas sur les médias dominants pour nous en informer. Ce 25 mars 2023 à Sainte-Soline, y a-t-il eu des refus d'obéir parmi les 3000 gendarmes armés jusqu'aux dents, chargés de mater férocement cette pacifique manifestation? On aura eu vent qu'après cette horreur inutile et anti-républicaine et anti-démocratique, des gendarmes ont fait des arrêts maladie. On m'a notamment rapporté qu'un jeune gendarme aurait été traumatisé après avoir exécuté l'ordre d'empêcher les secours d'arriver jusqu'à des blessés. Un bruit qui reste bien entendu à prouver. Quoi qu'il en soit, Sainte-Soline 2023, on continue à en parler avec Didier de la Ligue des droits de l'homme. Beaucoup de choses ont été dites et déduites, puis on n'a pas fini d'en tirer le bilan de cette répression policière de Sainte-Soline et des autres. Quand on étudie un peu notre histoire, quelques exemples. Quand les GMR, je crois, les gardes mobiles républicains, pendant les grandes grèves des mineurs, 47-48, les GMR tirent à balles réelles sur les grévistes.
1: C'est pas si vieux que ça. Voilà. C'est pas si vieux.
0: Le 17 octobre 61, il y a un massacre piloté par Maurice Papon, qui était un rouage de Vichy et qui était préfet de police à l'époque. Et il y a des centaines de Français d'origine nord-africaine qui sont jetés à la Seine, matraqués, assassinés. Bon, voilà. Ce qui s'est passé à Sainte-Soline n'est pas une bavure, n'est pas un accident. Peut-on parler d'une tradition des gouvernants français, qu'ils se prétendent de gauche ou qu'ils soient vraiment de droite? Parce que 47-48, le ministre Jules Moc était censé être socialiste,
1: Il y en a d'autres connus, si je ne dis pas de bêtises, Clémenceau, qui avait fait tirer sur la foule.
0: Clémenceau, le tigre,
1: voilà. Parce que les personnes faisaient grève, quoi.
0: Est-ce que c'est une tradition? Ouais, c'est pas précis.
1: Non.
0: Une habitude des gouvernants quand le peuple bronche, on envoie la troupe lui tirer dessus.
1: On le fait taire, tout à fait. Et oui, ça a toujours été.
0: Sainte-Soline, c'est pas une bavure, c'est pas juste un relâchement de la discipline, c'est pas quelques zozos qui se sont fait plaisir.
1: Défenseur des droits, clair et don. Avant Sainte-Soline, quelques jours avant, avait fait un rappel de la déontologie du maintien de l'ordre. Donc elle savait ce qui allait se passer. Enfin, elle avait deviné ce qui allait se passer.
2: Voilà ce que le ministre de l'Intérieur de l'époque, Gérald Darmanin, prédisait la veille.
3: Nous verrons des images extrêmement dures. Parce que là aussi, il y a une très grande mobilisation de l'extrême gauche et une très grande mobilisation de ceux qui veulent s'en prendre et peut-être tuer des gendarmes, tuer des institutions.
1: Aujourd'hui, le maintien de l'ordre ne considère plus cette déontologie. Et il y a des révélations qui ont été faites par Mediapart et Libération.
0: Des caméras piétons des gendarmes.
1: Caméras piétons et puis tout ce qu'on pouvait entendre, voilà.
0: Avertissement aux personnes sensibles, attention, voici quelques extraits d'enregistrement des caméras piétons des gendarmes à Sainte-Soline, des propos violents et choquants.
4: Allez les gars, tir de GM2A, l'objectif des manifestants.
5: Tiens, interviens dans la rue.
6: J'attendais 10 ans de gendarmerie pour vivre ça.
7: Ça va être beau à voir ça, regarde-moi les couettes.
8: Un vrai kiff.
9: Une GENL dans les couilles, ça fait dégager du monde. Hein.
10: Bah, on va les manger. Hein.
11: Bah oui, faut qu'on les tue. Hein.
12: Tendu.
13: T'en crèves 2-3, ça calme.
14: Ouais. Fils de pute, bande de merde.
15: C'est un chien. Ouais.
16: Bien joué. C'est bon ça.
17: J'ai cru que le mec allait jamais se relever.
18: Ah ouais, mais il a pris de la...
17: Il a dû la prendre pleine gueule.
18: Ah, il a pris de la tête.

0: Une grenade tirée à l'horizontale peut se transformer en arme mortelle.
1: Ouais, entendu, j'aime deux ailes.
0: Ces tirs tendus ne sont pas des initiatives individuelles. Mediapart a pu voir et entendre des consignes de tirs tendus de la part de gradés dans 9 escadrons sur 15.
2: Les gars, mais qu'est-ce que vous attendez, bordel ?
3: On va faire des tirs tendus, putain !
4: Kevin, tirs tendus.
5: Ryan, ouais. Essaye de pécer un peu.
0: Un tir tendu vise deux manifestants abrités derrière une bouée en forme de tortue.
6: Il y a moyen de les shooter, là, ces fils de pute.
7: Mais faut se les faire, hein.
8: Didier, de la Ligue des droits de l'homme.
9: Il y a une haine. Les forces de l'ordre, la police, si on reprend donc ce qui est notre terreau, le terreau de la République, la déclaration des droits de l'homme et du citoyen de 1789, il y a un article sur la police, et la police est là pour protéger le citoyen, pas pour l'agresser. Et aujourd'hui, les forces de l'ordre agressent le citoyen. Voilà.
10: C'est toute la différence qu'on fait entre forces de l'ordre et gardiens de la paix.
9: Ben voilà, absolument.
10: Et d'aucuns vont même, avec une certaine justesse d'ailleurs, jusqu'à parler de milices du capital, mais financées par l'argent public.
9: Tu peux le dire, mais après moi je réponds pas. Voilà. On n'est pas dans cette logique. Moi j'aime bien dire la Ligue ne fait pas de politique. Si, on fait de la politique, bien sûr, mais on n'est pas une politique, comment dirais-je...
10: Politique hard.
9: Oui, c'est ça, voilà. Les seules consignes quand il y a des élections, c'est de lutter contre l'extrême droite. Et il y a des groupes de travail pour lutter contre l'extrême droite, etc. Après, les gens sont libres de voter pour qui ils veulent. Voilà. Mais on ne rentre pas dans cette logique.
10: Je voudrais faire une deuxième observation personnelle. On a été nombreuses à être surprises par la débauche de violences policières et gendarmesques, en l'occurrence de Sainte-Soline, donc 25 mars 2023. Je te parlais d'histoire de France et même d'histoire récente, voire même très récente. Si j'évoque les prénoms de Naël, Zied, Bouna, et puis on va remonter un peu plus loin, Malik Oussekine. Et puis j'ai interviewé il y a pas très longtemps deux marcheuses de la grande marche de 1983 contre le racisme pour l'égalité, que les journalistes avaient qualifié à l'époque de marche des beurs. Si c'est parti de Lyon, des minguettes et tout ça, c'est parce qu'il y avait des assassinats commis par la police sur des personnes racisées. J'en arrive à ce truc de dire, cette violence elle est pas nouvelle, mais je suis en train de me rendre compte que moi, homme blanc, quinquagénaire, vivant en centre-ville, middle class, d'un seul coup je réalise que cette violence qui concerne les quartiers populaires, qui concerne les gilets jaunes, etc., d'un seul coup elle peut aussi me concerner. Désormais, ces violences policières, c'est plus que pour les personnes racisées, c'est plus que pour les personnes issues des quartiers populaires, c'est pour tout le monde. Et c'est ça qu'on a pigé à Sainte-Soline aussi. Et ça fait une porte de compréhension vers ce qui se passe dans nos quartiers, mais vers ce qui se passe aussi en Kanaky ou ailleurs.
9: Oui, mais absolument. Oui. Et puis il y a aussi une répression qui, enfin, ça n'engage que moi, mais il y a des répressions un petit peu plus fortes quand ce sont des contestations écologiques et autres, parce que ça touche aussi le grand capital. Et à partir de là, on envoie la force et pour maîtriser ces révélations, quoi. Et puis il y a aussi, on parlait de droit, le droit à manifestation est de plus en plus réprimé. Il y a eu des manifestations qui étaient pro Gaza. Alors c'est dans les Alpes-Maritimes, je crois, dans le sud-est, un préfet qui a interdit ces manifestations parce que c'était pro-Gaza. D'ailleurs, en manifestation, si on faisait, à un moment donné, ça s'est un peu calmé, mais si on se faisait prendre avec un drapeau palestinien, c'était une catastrophe, quoi.
10: Taxé d'antisémitisme ?
9: Je sais pas trop. C'est tellement aberrant que j'ai même pas cherché à comprendre. Voilà. Donc la Ligue a mis ce préfet au tribunal administratif. Donc l'arrêté préfectoral a été supprimé. Mais 10 fois, il a recommencé cet arrêté préfectoral, interdisant la manifestation. Alors là aussi, il y a quand même un problème, c'est-à-dire qu'il y a ce préfet, puis plein d'autres, qui sont condamnés par le tribunal administratif, mais ils recommencent, ils continuent. Il n'y a pas de punition pour rien, il n'y a rien. Voilà, on dit non, c'est pas bien ce que vous avez fait, donc recommencez pas. Mais ils recommencent. Et qu'est-ce qu'il y a comme conséquence ? Aucune. C'est sûr qu'il y a des lois qui sont là pour respecter. Même on peut voir les condamnations quand on a là-bas ces personnes, il y a eu le procès il n'y a pas longtemps, des gilets jaunes qui ont été tabassés dans un fast-food. 7 ans après, il y a eu le procès.
10: C'est là où il y a le gradé qui dit à ses troupes « Matraquez-moi tout ça, faites-vous plaisir ».
9: Oui, oui.
8: Attention, la séquence qui suit est violente et choquante. 1er décembre 2018.
11: Des caméras de vidéosurveillance filment la charge de CRS à l'intérieur d'un fast-food à Paris. On y voit des manifestants violemment frappés au sol, à coups de matraque et à coups de pied. C'était au pic des manifestations des Gilets jaunes. Ce jour-là, cette jeune femme se trouvait à l'intérieur du restaurant avec son compagnon. En revoyant ces images, toujours le même traumatisme.
7: C'est le chaos, quoi. Il n'y a pas de sortez où on vous emmène, il n'y a pas de les mains en l'air, il n'y a aucune sommation.
11: La charge des CRS dure moins de 3 minutes. À 19h, l'intrusion de 50 manifestants. Les premiers forcent la porte du restaurant pour échapper au gaz lacrymogène, selon la police des polices. À l'intérieur, pas de pillage, ni même de dégradation ou de vol, à l'exception de cette bouteille d'eau, utilisée par un manifestant pour se nettoyer les yeux. Au cours de l'enquête, les fonctionnaires se défendent. L'un d'eux évoque des gestes instinctifs pour faire accélérer le mouvement.
12: « On n'avait pas 50 000 solutions pour les évacuer », ajoute un autre.
11: Confrontés aux images, plusieurs reconnaissent des gestes déplacés.
13: « C'est beaucoup en termes de coups. »
14: « C'était n'importe quoi. La honte de ma carrière. »
9: Le tribunal a classé l'affaire sans suite. Heureusement qu'il y a des familles qui, normalement, ont dû faire rouvrir le procès en partie civile. Mais sinon, hop, on classe et puis voilà. Aucune suite, il n'y a rien. Par contre, si un manifestant va se faire prendre parce qu'il a fait quelque chose qui ne va pas bien, répressé, alors là, il est jugé de suite et condamné de suite. On n'a pas une instruction. Et puis on a un système aussi qui ne va pas bien dans notre pays. C'est-à-dire qu'il y a les JPN pour les policiers, puis les gendarmes, enfin, ce qu'on appelait à une époque les boeufs-carottes, la police des polices. Et ce sont les corps de police et de gendarmerie qui font la police. Ça devrait être détaché. Il faut qu'il y ait une indépendance. Alors que là, non.
10: Oui, là, sur le Sainte-Soline, en fait, c'est des gendarmes qui ont fait une enquête sur des gendarmes.
9: Ah, voilà.
10: Et bizarrement, ils arrivent à rien du tout.
9: Il se passe rien.
10: Voilà. Tout est toujours utile. Des fois, les gens se découragent en disant « Oui, mais ça sert à rien. De toute façon, ils ont le pouvoir. Et puis nous, on est juste bons à la fermer. » N'empêche, si on a eu accès et si Mediapart a pu diffuser les images des caméras piétons des gendarmes, c'est bien parce que des familles des victimes ont porté plainte. Ben, parce que sinon, ces images auraient été détruites au bout d'un mois, je crois.
9: Oui, un délai, tout à fait.
10: Et heureusement qu'il y a eu plainte parce que c'est ce qui fait que les images n'ont pas été détruites et ont pu être diffusées.
9: Absolument. Et puis les instructions aussi sont tellement longues qu'il y a en effet qu'il y a des témoignages, des images qui disparaissent, quoi, parce qu'au bout d'un temps elles sont détruites et puis elles ne sont plus à l'instruction du dossier.
10: Voilà, même si des fois on est un peu découragé, se dire que non, ça ne sert pas à rien.
9: C'est un combat, c'est un travail de fourmi au quotidien, un combat du quotidien. Alors des fois c'est un peu décevant parce qu'on croit qu'on avance et puis d'un seul coup on se heurte à un mur. Il y a un mur solide, hein. Mais il faut continuer. Il ne faut pas oublier non plus que, avant la Révolution, les personnes étaient des sujets du roi, des seigneurs, etc. Et après la Révolution, ils sont passés citoyens. Et c'est un combat qui a permis ça. Sinon, on serait toujours dans les mêmes configurations. Et c'est un combat du quotidien, parce que l'être humain est ainsi fait qu'il faut toujours se battre. Il faut toujours se battre. Voilà, parce qu'il y a plein de choses, il y a la corruption, puis toutes ces richesses. On dit que la colonisation en France n'existe plus. Mais qu'est-ce que fait Bolloré en Afrique, si ce n'est pas la colonisation? Et le pire, c'est que ce sont des gens qui apportent de la misère dans ces pays. Et donc il y a des personnes qui viennent dans notre pays parce qu'ils veulent ne plus subir cette misère. Ils cherchent autre chose, un meilleur monde. Enfin, on va dire Bolloré, on va continuer dans la foulée, tant pis pour lui, c'est lui qui prend, mais il y en a d'autres. Ce sont des gens qui ont des chaînes de télévision, de radio, etc., et qui disent que tous les maux de notre société est dû aux migrants. Alors c'est avec leur action de créer de la misère dans ces pays que ces personnes fuient. Voilà.
10: Et la colonisation et le rapport colonial, mais il existe aussi sur le territoire national. Nos quartiers populaires sont des ghettos et que le système colonial perdure jusque sur notre territoire.
9: Oui.
10: Quand les personnes pas blanches bronchent un peu, elles se font Sainte-Solinée, si j'ose dire.
9: Oui. Et puis on peut voir dans notre pays, les droits fondamentaux ne sont pas respectés. Le droit au logement, le droit à l'instruction, etc. etc. Il y a quand même des choses qui se passent qui sont vraiment pas normales. Et il faut savoir quand même aujourd'hui, alors ça c'est des chiffres d'Emmaüs. Il manque 4 millions de logements. Donc ça veut dire qu'il y a des gens qui ont des logements insalubres, etc., etc., ou voire pas du tout de logements. Macron avait dit plus personne à la rue en 2017, je crois, enfin, quand il a été élu.
10: Sarkozy ne l'avait pas dit non plus, lui aussi.
9: Oh, probablement, puis même peut-être avant. Et les chiffres ont doublé en quelques années. Voilà. Et on en est là, et c'est toujours, bien sûr, le plus défavorisé. Hein. Les personnes qui deviennent des personnes sans voix, qui ne sont plus écoutées, qui vivent quelque part à la marge, ce sont quand même des citoyens français, des personnes qui font partie de la République française, et on les laisse pour compte. Voilà, le RSA. Vous faites comment pour vivre avec le RSA, hein? Il y a quand même, grosso modo, une population qui vit dans les centres urbains. Grosso modo, c'est la moitié. Et puis le reste, c'est dans le milieu rural. C'est pas évident quand une personne, un jeune, veut passer son permis de conduire. Vous avez vu les prix des permis de conduire. Après, il faut acheter la voiture pour aller travailler, tout ça. Donc, voilà. Et si vous n'avez jamais travaillé, vous avez très très peu de secours, quoi. Alors, heureusement qu'il y a la vie associative qui permet de compenser un petit peu tout ça. Mais il n'est pas normal que la vie associative se substitue aux devoirs de l'État. Ça, c'est intolérable. Voilà, donc c'est un peu tous les combats qu'on mène et on essaie de faire pour le mieux, mais il y a tellement de sujets, et des sujets, il y en a de plus en plus. Il faudrait qu'il y ait un peu plus d'adhérents, quoi, un peu plus d'engagement.
10: Alors, on va justement y venir aussi à comment on peut prêter main forte et peut-être rejoindre la Ligue des droits de l'homme. Est-ce que vous avez un instrument qui permet d'évaluer notre bien-être démocratique, nos droits? Est-ce qu'on va plus mal qu'avant, ou est-ce que c'est juste qu'on est plus conscient de tous les maux de notre société? Comment on va?
9: Bah, pas bien. Puisqu'il y a un manque de natalité, on a inversé les chiffres, c'est-à-dire qu'aujourd'hui, il y a plus de décès que de naissances. Alors peut-être qu'à une époque, ça allait peut-être mieux, parce qu'il y a eu la période de l'industrialisation, il y avait du boulot puisqu'il en fallait, mais est-ce que c'était bien rémunéré?
10: Et est-ce qu'on en est sorti en bonne santé aussi, hein?
9: Puis en bonne santé aussi. Mais aujourd'hui, il y a quand même, je pense, une inquiétude dans là-bas. Puis aussi, je reviens sur ces médias qui montrent du doigt les migrants, qui sont le mal de la société. Alors que moi, je participe à des accueils de migrants et autres, c'est pas du tout ce que l'on dit. Et ça peut être même une richesse.
10: J'ai entendu sur France Inter, d'ailleurs, je crois que c'était un sociologue au journal de 13h il y a quelques temps. Écoutez, la France est en train de devenir un grand EHPAD. Pour faire les boulots que les anciens ne pourront plus faire, on a besoin de 200 000 paires de bras neufs tous les ans qui arrivent sur le territoire pour s'occuper de nos anciens dans les EHPAD, pour faire les boulots qui ne seront plus faits parce que soit les gens ne veulent plus les faire, soit parce qu'ils seront trop vieux pour les faire.
9: En Italie, qui est un pays d'extrême droite aujourd'hui, vont régulariser la situation de migrants parce qu'ils se sont aperçus qu'ils ont besoin. Mais nous, en France, on ne sait pas. Alors, le pire, c'est qu'en France, le pays des droits de l'homme, on n'est pas capable déjà d'accueillir ces personnes-là. Parce que ces personnes, ce sont des êtres humains. Et on doit l'accueil à un être humain. On doit le soin. Et un jour, j'avais eu quelques mots avec la sous-préfète de Saintes. Alors, je prenais l'exemple le long de la Manche, là, à son garde, là. Ces pauvres gens qui dorment sous des bâches plastiques pour, en attendant de passer. Je lui ai dit que c'était honteux et que j'y mettrais même pas mon chien. Donc là, ça l'a fait un peu réagir. Et c'est inacceptable. Parce qu'avant tout, ce sont des personnes comme tout le monde. Et on doit le respect. Après, il y a des choix politiques. Bon, bien sûr. Mais il y a quand même des choses qui ne sont pas acceptables. Et je pense que la population française qui repousse les personnes migrantes sont souvent des personnes qui sont dans l'ignorance, qui ne connaissent pas. Alors bien sûr, ils ont une culture différente, ils ont une religion différente, peut-être aussi, mais avant tout, ce sont des êtres humains. Donc on leur doit le gîte et le couvert.
10: C'est aussi oublié d'ailleurs, j'ai conscience que je suis un enfant d'immigré. Hein.
9: Moi, ma grand-mère s'appelait Saïd. Voilà. Ouais. Moi, ma grand-mère, ça passait mieux parce que c'était des Coptes. Donc ils étaient blancs. Ils n'étaient pas frisés. Et l'Égypte, okay. L'insertion était plus facile.
10: Gérald Moussa Darmanin, Bardella, ça fait pas très gaulois non plus.
9: Hein. Ah oui, Bardella, oui, en effet. Oui. J'ai entendu parler.
10: Didier, qu'est-ce qu'on peut faire pour donner un coup de main à la Ligue des droits de l'homme? Est-ce qu'on peut vous filer des sous? Est-ce qu'on peut se former pour devenir observatrice dans des équipes?
9: Oui, déjà, bon, donner des sous. Oui, parce qu'il y a des dons, des legs, etc. etc. Après, bah, c'est d'adhérer.
10: C'est des sous qui sont bien employés, parce que par exemple, pour se rendre sur une manifestation, bah, y a des frais d'essence, il y a des... enfin, ce genre de trucs. Enfin,
9: y a aussi un fonctionnement, parce que bah, le national, y a quelques salariés. Il n'y en a pas énormément, il n'y en a pas assez d'ailleurs, vu la tâche, il n'y en a pas assez. Mais aujourd'hui, bah, y a quelques personnes, ils doivent être trois, je crois, je ne sais plus trop, qui s'occupent de la communication, parce que nous sommes dans une époque de réseaux sociaux, et les réseaux sociaux, bah, faut alimenter, hein, et de suite, rapidement. Donc on a besoin d'argent, bien sûr, il y a un local aussi. Bon, au niveau local, il y a des sections qui n'ont pas de locaux. À Saintes, on a la chance d'avoir un local, mais bien souvent, on bénéficie des locaux qui sont mis à la disposition dans les municipalités. Dès que c'est reconnu une association locale, hop, et comme les sections sont reconnues comme une association locale, alors que c'est le national qui... voilà. Après, qu'est-ce qu'on peut faire? Bah oui, d'être militant, donc par contre là, il faut être adhérent. Donc il y a une grille des cotisations. la défense des droits en manifestation, il y a une formation, absolument. Après, vous êtes rattaché à un groupe, alors soit bah, l'Observatoire de Toulouse, bah, en fonction de votre situation géographique. Bon, nous, on préfère que ça soit en Poitou-Charentes, bien sûr. Alors, nous sommes le seul observatoire régional. Bien souvent, ce sont des sections. Et donc là, on représente toutes les sections du Poitou-Charentes. Puis il y a plein d'engagements, de luttes, de combats. Enfin, alors il y a des groupes de travail aussi, c'est à la Ligue, bah, l'extrême droite, les prisons. Enfin, il y a plein de choses. Hein, c'est...
10: Oui, il n'y a pas besoin d'avoir de compétences ou de diplômes particuliers.
9: Je n'en ai pas. Je viens d'ailleurs. Okay. C'est ce qu'on appelle les métiers d'art. Mais après, il faut avoir une passion pour ça. Moi, j'ai toujours été attiré par la Ligue. Bon, après, enfin, ça fait plus de 10 ans que je suis à la Ligue. Mais professionnellement, bon, ça m'était difficile de militer. Mais après, bah, vous poussez la porte. Du moment où vous n'êtes pas d'extrême droite, il n'y a pas de problème.
10: Merci beaucoup pour cet échange.
9: Ah ben, oui.
10: Puis maintenant, je sais, quand j'irai dans une manifestation et que je vois 3 personnes en blanc en train de prendre des notes, je n'irai pas les déranger avec
9: un micro. Non. C'est pas que tu seras malvenu, mais voilà, il y a une charte de déontologie et c'est la neutralité. Donc, ils vont pas te dire ce qu'ils font là. Voilà. Comme à Sainte-Soline, bon, après, quand il y a vraiment des blessés graves, comme ce qui s'est passé, bon, là, ils peuvent intervenir. Mais sinon, quand ils voient quelqu'un, bon, sauf qu'il est en train d'agoniser à terre, mais ils ne prennent pas part à... Ils observent. Voilà. Et c'est le seul moyen, en étant neutre, d'être crédible et d'être indépendant. Quoi.
10: Parce que maintenant, je sais.
9: Il y a quand même aussi des provocations de journalistes qui ne nous aiment pas.
10: Ah bon ?
9: Oui.
10: Crime de lèse journaliste, parce que vous observez vous aussi ?
9: Jules qui est observateur.
10: Bonjour Jules.
9: Oui.
10: J'apprends avec stupéfaction, mais qui croyait que la presse et les médias étaient les garants de notre démocratie. J'entends que les journalistes vous aiment pas des fois.
9: Le problème dans la presse, ce qu'il faut savoir, c'est qui paye l'encre. Donc Jules a eu une expérience, ils ont rencontré des gens de la presse.
15: Bonjour. On a une différence avec la presse, c'est que nous ne travaillons pour personne. Pour l'intérêt général, bien évidemment, mais on n'a pas de carte de presse. Une carte de presse qui signifie de travailler pour un journal, et après le journal est d'une orientation...
10: Donc si le journal en question appartient à quelqu'un qui vend du béton, des centrales nucléaires ou des armes, par exemple, ce ne sera pas exactement le même discours.
15: Chaque journal a sa ligne éditoriale. Nous, on est sur de l'objectivité, surtout sur des faits, enfin sur quelque chose de factuel. C'est pour ça qu'on édite un minutier, heure par heure, ou minute par minute, parce que des fois, dans une heure, il peut se passer plein de choses. Il y a un rapport qui est fait, et il n'y a pas de jugement. Pas de parti pris. C'est vraiment tout le travail d'objectivité de l'observateur ou de l'observatrice. Moi, depuis que je suis observateur, donc moi j'ai commencé en 2024, pour le village de l'eau en 2024, à côté de Mel. Ça a été ma première expérience en tant qu'observateur, très très différent de ce qui s'est passé en 2023. Voilà, c'était quand même très différent.
10: J'ai vu 3 personnes à Saint-Messant-l'École, je crois qu'il y avait une manifestation dans les champs, et 3 personnes à Saint-Messant-l'École qui étaient là. Ce que je disais à Didier, je suis allé vers ces 3 personnes en blanc avec mon magnétophone, et on m'a dit non, on est en observation, ça, on a un protocole rigoureux, on ne parle à personne, par souci de neutralité.
15: Oui. Après, le statut d'observateur n'est pas réservé qu'à la LDH. Nous, c'est parce que la LDH a créé un observatoire, mais n'importe qui peut prétendre au statut d'observateur. Personne lambda, je veux dire, ça peut être un organisme syndical, ça peut être d'autres organisations, par exemple Amnesty International, qui en a eu, ou qui en a. En 2024, c'était beaucoup d'observations sur les points de contrôle. De toute façon, il y a un rapport, qui est d'ailleurs un excellent rapport, qu'on a tous coécrit, on a tous amené notre petite pierre à l'édifice pour l'édition de ce rapport, qui est disponible sur notre site internet. Le maintien d'ordre était très différent. On sent qu'il y a une leçon, ce qui s'est passé en 2023, il fallait pas qu'il refasse en 2024. Quoi. Je sais qu'il y avait des champs qui étaient réquisitionnés pour que les hélicoptères puissent atterrir au cas où il y aurait besoin d'évacuer des blessés, ce qu'il n'y avait pas en 2023. Il y a eu un peu de préparation du côté des forces de l'ordre, enfin des pouvoirs publics plutôt.
10: La manifestation là dont je te parle, où on est passé par Saint-Messant-l'École, oui. Il s'agissait d'aller poser des panneaux, d'après ce qu'on a compris après, devant un site agro-industriel. Des gendarmes ont tiré des grenades lacrymogènes qui ont mis le feu à un champ.
15: Oui, oui.
10: 3000 personnes à avancer et à échapper à un mur de flammes qui avançait vers nous.
15: J'y étais ce jour-là et puis oui, c'est vrai que c'était très impressionnant. Pourtant, je suis du monde agricole, mais j'ai jamais vu une chaume de paille brûlée. Pourtant, c'était une pratique avant, maintenant c'est interdit. Mais oui, c'est vrai que c'était très impressionnant. C'est vraiment très très rapide. En plus, il faisait très chaud ce jour-là, je me souviens.
10: Oui, c'était canicule.
15: C'était canicule.
10: Il y avait de la paille au sol.
15: Bien sûr, ah, donc oui. Quasiment dans les minutes qu'on suivit du coup, le départ de ce feu-là, je sais qu'il y a eu des posts sur les réseaux, pas forcément de médias, mais je sais que de plein de personnes disaient comme quoi il y a eu un incendie. Et la préfète s'est empressée tout de suite d'ailleurs de démentir tout de suite que non, non, c'était pas du tout les manifestants, c'était les forces de l'ordre qui avaient procédé à ce tir et qui a mis le feu. Quoi.
10: Et ça, la LDH a observé.
15: Totalement, il y avait ce jour-là, on était deux équipes. Donc il y avait une équipe en début de cortège et une équipe en fin de cortège. La manifestation s'est arrêtée suite à ce feu. Le champ a été évacué, enfin du coup tout le monde est parti. On se retrouvait dans une autre parcelle. Mais du coup les organisateurs, je me souviens, avaient dit comme quoi bah, il valait mieux se disperser.

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Continuons le début. Salut!

0: 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Géraldine Georges, 45 ans, 1m65, 65 kg, a disparu depuis mardi 28 avril. Lors de sa disparition, Géraldine était vêtue d'une veste blanche, pull marron, pantalon vert, chaussures basses type running, avec sac à dos marron clair. Sa voiture a été retrouvée au lieu-dit La Boutière, sur la commune de Laval en Belledonne. Il est possible qu'elle ait quitté le site à bord d'un autre véhicule. Si vous l'avez prise en stop ou si vous l'avez vue, merci de communiquer toute information au numéro 06 28 21 01 35 08 28 21 01 35.
1: 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Est-ce qu'elle n'est pas en train de dévorer toute la création avec ses dents de fer? 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Voici la bête moderne.
2: Bonjour, bienvenue dans votre magazine Parole, un magazine consacré aujourd'hui au roman de François Jarige, Face aux monstres mécaniques, une histoire des résistances à la technique, paru aux éditions Radicaux Libres. François Jarige est agrégé et docteur en histoire, il enseigne à l'université du Maine, il est l'auteur de Les Ludites, Bride Machine, Économie politique et histoire, et également Autant des tueuses de bras, briseurs de machines à l'aube de l'ère industrielle. Nous l'avons rencontré à Grenoble lors de son passage pour une conférence sur le thème de son livre et nous lui avons demandé bien quelle avait été la genèse de ce livre Face aux monstres mécaniques.
3: Alors j'ai fait une thèse sur l'histoire de l'industrialisation et des contestations d'industrialisation et quelqu'un m'a dit un jour qu'il ne lirait jamais ma thèse d'histoire parce que c'était trop académique et trop long. Et il m'a dit tu veux pas écrire un livre qui soit accessible à tous? Et donc j'avais deux possibilités, soit je me drapais dans mon identité universitaire, soit j'acceptais le pari d'écrire un petit livre qui soit un petit peu plus engagé, un petit peu plus accrocheur, j'ai envie de dire. Et c'est ce que j'ai fait avec ce petit livre qui s'appelle Face aux monstres mécaniques.
2: Et pourquoi le choix de cette thèse et de ce sujet?
3: Je dirais qu'il y a deux raisons principales. Il y a une raison personnelle qui tient à des convictions politiques, à toute une série d'interprétations personnelles et critiques du monde tel qu'il va aujourd'hui. Et puis il y a une raison plus académique qui est que c'est un phénomène historique très mal connu et très peu étudié. Donc pour ces deux raisons, j'ai réussi à mêler mon activité professionnelle qui est d'être un historien et mes convictions politiques qui sont d'être un petit peu interrogateur face à ce qui se passe aujourd'hui dans ce travail.
2: Un des intérêts du livre, c'est justement cet aspect historique et d'aller bien au-delà de la lutte des classes, du marxisme et de démarrer au démarrage de la lutte contre le monstre mécanique.
3: Alors c'était la difficulté du livre. En réalité, l'essentiel du livre porte sur la période de l'industrialisation, les deux derniers siècles de notre histoire, mais j'ai essayé de

0: remonter un petit peu en amont dans différents mondes médiévaux, antiques, pour essayer de comprendre qu'est-ce qui faisait la singularité de notre temps. Et donc pour comprendre ce qui fait la singularité de notre temps, il faut essayer de la mettre en parallèle avec l'extraordinaire étrangeté des mondes passés, quoi. Donc c'est pour ça que j'ai choisi une approche qui soit très large finalement, presque de l'Antiquité à nos jours.
1: Cette approche d'ailleurs au départ que vous appelez l'ère du soupçon.
0: Voilà, j'appelle l'ère du soupçon les mondes pré-industriels, donc avant la fin du XVIIIe siècle en gros. Ce sont des époques dans lesquelles la place de la technique reste contestée. Des époques dans lesquelles la vision de l'histoire ne s'est pas fondue dans l'histoire de la technique, hein, et le progrès ne se réduit pas au progrès de la technologie. Donc c'est une époque, par exemple, où le statut de l'inventeur est extraordinairement méprisé dans la société. L'inventeur n'est pas cette figure héroïque qui va venir au 19e siècle. L'inventeur est quelqu'un dont on se méfie fondamentalement parce que c'est quelqu'un qui introduit une perturbation dans l'ordre social. Et donc dans ce contexte-là, les techniques sont toujours des outils qui sont régulés dans un cadre social, local, communautaire, etc. Et c'est précisément ce soupçon qui va être levé au tournant du 18e et 19e siècle avec l'industrialisation et la construction d'une foi généralisée dans le progrès technique.
1: Il faut peut-être aussi préciser pour les auditeurs ce qu'on entend par technique, parce que la technique, elle est existante depuis la nuit des temps. L'artisan qui travaille de ses mains utilise des techniques. Là, il y a une nécessité de définition.
0: C'est l'un des principaux problèmes, je dirais, de mon livre, qui est... Alors qu'est-ce qu'on appelle technique ? Alors la technique, il y a plein de définitions possibles. La définition la plus générale, c'est toutes les manières qu'on a d'interagir avec le monde, avec l'environnement. Donc ce sont tous les artefacts qu'on met au point pour médiatiser notre rapport au monde, on pourrait dire, dans la définition la plus large. Donc après, la question, c'est pas d'être contre ou pour la technique. Tout ce que j'essaye de démontrer dans mon livre, c'est que les gens sont pas contre la technique. Les gens sont toujours contre certaines trajectoires technologiques qu'ils interprètent comme tyranniques ou bien oppressives. Et ce précisément qu'il faut combattre, c'est cette vision binaire qui opposerait des technophiles et des technophobes. La question ne se pose jamais en ces termes-là, puisque ces ouvriers briseurs de machines étaient eux-mêmes des techniciens. C'était eux-mêmes des gens qui travaillaient avec la matière en permanence. Et donc ce qu'ils contestaient, c'était certaines trajectoires technologiques. Et c'est toujours ça qui se passe aujourd'hui. Ce que contestent les militants anti-techno, ce sont certaines trajectoires technologiques. D'ailleurs, souvent, ces militants anti-techno, hier comme aujourd'hui, sont eux-mêmes des techniciens ou d'anciens ingénieurs ou ce genre de choses. Donc oui, vous avez raison, il faut complexifier. En plus, la technique, son sens a évolué au fur et à mesure de l'évolution des régimes de production. C'est-à-dire qu'aujourd'hui, la technique, évidemment, si on compare un ordinateur, un OGM, les nanotechnologies à une machine à filer au début de la révolution industrielle, on est dans des univers radicalement différents. On est passé du stade de l'outil à la mécanique industrielle, et aujourd'hui, on est dans la phase de la technoscience, c'est-à-dire dans laquelle l'outil est complètement pris en charge par le discours scientifique. Donc là, il y a une évolution, évidemment, qu'il faut essayer de recontextualiser précisément à chaque fois.
1: D'où l'importance dans le livre de partir de très très loin, parce que ça permet de gommer ou d'essayer de mettre de côté ou de supprimer cette dichotomie qui est on est pour ou contre.
0: Tout à fait. C'était en fait le point de départ, l'envie première de ce livre, c'était d'essayer de montrer que les choses étaient plus compliquées que ça. Ce que j'essaye de montrer aussi, c'est que cette vision binaire, on est pour ou contre, en fait, se construit progressivement. Aujourd'hui, elle a une sorte d'évidence. C'est-à-dire, il suffit de lire les récits qui sont faits de certaines manifestations anti-technologiques aujourd'hui, les faucheurs d'OGM ou autres. Ils sont interprétés comme des réactionnaires anti-progressistes. Donc cette manière d'interpréter ces réactions, elle-même a une histoire en fait. Elle-même, c'est une construction qui naît au 19e siècle. Et donc cette longue durée de l'histoire permet de montrer tout ce que les évidences contemporaines ont en fait de contingent, de non nécessaire. Et donc c'est le meilleur moyen pour réouvrir l'avenir, hein, de montrer que les certitudes qui existent dans notre époque en fait sont très singulières, correspondent à notre état social d'aujourd'hui, mais peuvent être complètement différentes en fait.
2: Alors qu'en Allemagne, Nietzsche stigmatise la machine qui humilie parce qu'elle est impersonnelle et enlève au travail sa fierté, en Angleterre, pays phare du machinisme, le dernier quart du XVIIIe siècle voit surgir les doutes et les déceptions à l'égard des apports de l'industrie et des techniques. Samuel Butler publie en 1872 sa fiction romanesque « Irwan » où il dépeint un peuple ayant volontairement renoncé à l'usage des machines mortifères au terme d'une longue guerre civile qui opposa les machinistes aux anti-machinistes.

0: Tout à l'heure, vous disiez l'importance de montrer qu'il n'y a pas une dichotomie, on est pour ou on est contre. Cette dichotomie, elle s'est renforcée de façon importante après la guerre. On sortait d'un moment de crise, un moment où les gens avaient souffert, et il y avait la technologie qui était là pour sauver le monde.
1: Alors c'est vrai que la période qu'on appelle les 30 Glorieuses a été un moment exceptionnel de foi, sans plus aucune retenue à l'égard de la technologie, qui apparaissait vraiment comme la condition de réalisation du bonheur collectif.
2: Face au monstre mécanique, François Jarridge.
1: Bon, cette idée n'est pas nouvelle en 1945, elle remonte beaucoup plus loin, mais c'est vrai que là, pendant 25 ans, mais c'est dans un contexte particulier qui est celui d'une très forte croissance économique, celui d'une mutation de la société qui voit la disparition des groupes sociaux considérés comme traditionnels et archaïques au profit de nouvelles classes moyennes qui apparaissent comme l'avant-pointe de la modernité. Et donc précisément, là, il y a eu pendant une trentaine d'années un consensus généralisé. Critiquer la technologie durant cette période, c'était vu avec méfiance comme étant une sorte de vichisme rampant ou de réaction. Donc là, il y avait quelque chose de très net. Et c'est vrai que depuis 20 ans, ce consensus, pour aller vite, techno-scientifique, techno-prophétique, on pourrait dire, ce consensus est rentré en crise. Alors, je dirais pour trois raisons principales. Bon, bah, évidemment, la crise économique, la dépression mondiale fait que la croyance dans une croissance indéterminée et sans fin est rentrée en crise. Donc on doute maintenant de la possibilité que l'industrialisation généralisée permettra d'accéder à un bonheur complet. Donc la crise, évidemment, crée. Et surtout, quelque chose de majeur, c'est l'émergence de la question du risque dans l'espace public, portée notamment par les nouveaux mouvements politiques que sont par exemple les écologistes, et qui évidemment mettent au cœur de leur critique la technologie et la technoscience interprétées sous l'angle des risques qui sont susceptibles d'amener avec eux. Et donc cette crise et cette émergence de nouveaux discours critiques qui obligent à une reconfiguration de la critique sociale traditionnelle va évidemment entraîner une crise du consensus qui s'était forgé après 45.
0: Un consensus forgé après 45, mais il n'était pas total, parce qu'on peut penser, je crois que c'est à Anders ou à Camus, qui avaient déjà des position très critique par rapport à la technique.
1: Il y a toujours eu des discours critiques sur la technique. Ce qui est intéressant d'observer quand on s'intéresse à l'histoire, c'est que l'intensité et la validité de ces discours critiques changent. Il y a des moments où ces discours critiques sont largement partagés et sont une sorte d'évidence sociale. C'est la situation au début du 19e siècle. Et il y a des moments où ces discours critiques sont renvoyés dans une forme de marginalité et sont portés par des intellectuels prophètes, mais qui sont eux-mêmes dans un grand isolement. Anders a passé sa vie à critiquer les développements de la technoscience, et la grande inquiétude d'Anders, c'était la question du nucléaire. Mais au-delà du nucléaire, dans son grand livre qui s'appelle L'obsolescence de l'homme, il analysait une sorte de dépérissement des sociétés humaines sous l'action de l'industrialisation généralisée. Et Anders passait son temps à se présenter lui-même comme un être incompris, complètement isolé dans la société. Et d'ailleurs, c'est vrai, hein, il est resté un philosophe très marginal qui a peu retenu l'attention. Les livres d'Anders ont été traduits en français seulement depuis une dizaine d'années. Jusque dans les années 90, il était quasiment inconnu, à part de quelques spécialistes.
0: Et Camus ?
1: Camus, la position de Camus est plus subtil. Camus était une sorte d'intellectuel moral, éthique, et donc cette position de l'intellectuel éthique l'a amené à apporter des jugements critiques sur, notamment lui aussi, sur la question du nucléaire, qui l'a beaucoup interrogé, sur la question de la guerre industrielle qui semblait comme la conséquence logique de l'industrialisation. Donc dans certains des textes de Camus, on a une critique de l'absurdité du monde industriel tel qu'il va, le mythe de Sisyphe, bon. Mais je pense pas que Camus ça soit au même niveau qu'Anders. Mais il y en a quelques autres, hein. La grande figure qu'il faut citer, c'est évidemment Jacques Ellul, qui a été le premier grand critique de la technologie dans les années 50-60, à travers quelques livres comme le Destin technologique, dans les mouvances écologiques aussi, toute une série d'intellectuels critiques à l'égard de la technologie qui sont maintenus.
0: Pour pas rester sur cette période pas très loin de nous, et pour rattacher votre livre à l'aspect historique, on peut aussi parler de Rousseau.
1: Bon, je cite Rousseau parce qu'il est le plus visible, le plus connu, mais il y a de très nombreux, en fait, philosophes ou économistes du XVIIIe siècle qui tiennent un discours critique sur la mécanisation. C'est-à-dire que la mécanisation est perçue comme un instrument de dépossession des hommes. Bon, évidemment, Rousseau, donc, c'est le discours sur l'origine de l'inégalité parmi les sociétés, c'est la redécouverte d'une sorte de nature première, originelle, vertueuse, contre la civilisation qui entraînerait une déperdition. Bon. Donc Rousseau a été peut-être l'un des premiers, d'un point de vue, à construire une distinction entre nature et culture, et à avoir un discours critique sur les réalisations de cette culture humaine qui nous couperait de nos racines naturelles. Mais ce qui est intéressant, c'est qu'il y en a beaucoup d'autres. Hein. Il y a beaucoup d'économistes qui voyaient dans la machine un danger social. Et ce qui est intéressant, c'est de voir comment l'économie politique change la situation en une trentaine d'années seulement. Entre 1800 et 1830, ce qu'on appelle la question des machines est résolue. La question des machines, c'est l'idée que la machine pose problème dans l'ordre social. Or, cette question des machines va être résolue dans le sens de l'optimisme technicien en une trentaine d'années, autour de quelques grands penseurs qui vont avoir une influence considérable dans l'économie politique et qui vont fonder l'économie libérale actuelle, Ricardo en Angleterre, Jean-Baptiste Say en France, qui vont tous analyser le phénomène des bris de machines et le phénomène des résistances populaires. Et ils vont fixer l'interprétation de ces résistances comme des résistances archaïques émanant d'un peuple fondamentalement ignorant. Et donc ils vont contribuer à rendre invisible la richesse en fait de la pensée qui était derrière ces violences et derrière ces actions de protestation.
0: En fait, vous en parlez souvent dans votre livre, c'est la capacité de cacher les enjeux sociopolitiques de cette question de la technique.
1: Bon, en fait, la question de savoir, il faut remplacer la séparation entre technophiles et technophobes par une autre division qui opposerait ceux qui pensent que la technique est neutre et évolue de manière linéaire, donc nécessaire, et ceux qui pensent que la technique est d'abord un objet politique et est d'abord un lieu de cristallisation de rapports sociaux et de rapports politiques, et qui considèrent que la technique ne s'inscrit pas dans une évolution linéaire déterministe, mais s'inscrit dans des trajectoires possibles. Et donc, il s'agit de faire pression pour qu'une trajectoire démocratique s'impose contre une trajectoire autoritaire. Donc la technique n'est pas neutre, la technique est un jeu de sédimentation de rapports sociaux. En fait, et c'est ça qu'il faut comprendre, c'est que donc, l'opposition, c'est pas entre ceux qui sont pour la technique, ceux qui sont contre, ce qui n'aurait aucun sens, puisque la technique est notre manière d'être au monde depuis l'origine des sociétés humaines. Donc ce qui compte, c'est de voir que la technique n'est pas neutre, et elle transporte avec elle un certain ordre social. Et donc, en ce sens, il faut repolitiser la question de la technique. Et l'histoire du 19e siècle, ça a été l'histoire d'une dépolitisation de la question de la technique pour en faire quelque chose de neutre qui... Et finalement, va dans le sens de l'histoire, et qui nous mène dans le sens de l'histoire.

Les bombardements américains de Hiroshima et Nagasaki en août 1945 ont inauguré une nouvelle trajectoire dans l'histoire des technosciences. Une bombe de 3 mètres de long et de 4 tonnes et demie tue en l'espace d'un millième de seconde plusieurs centaines de milliers de personnes. Si la presse mondiale chante alors les louanges de ce prodige, certains y voient au contraire un tournant terrifiant et catastrophique et une nouvelle justification pour contester la technique. Dans Combat, Albert Camus en conclut que la civilisation mécanique vient de parvenir à son dernier degré de sauvagerie.

0: Tout à l'heure, on échangeait ensemble sur un certain nombre de personnages célèbres et d'intellectuels. Dans votre livre, vous dites qu'on peut découper cette résistance à la technique en deux voies, les intellectuels, qui amèneraient plus à un questionnement sur le désenchantement du monde, et pour caricaturer un peu ou simplifier le monde plus ouvrier ou politique, qui là critique la technique plus sur un aspect social.
1: C'est vrai que je le dis, mais c'est très caricatural. Mais enfin, on pourrait distinguer, pour aller vite, deux critiques. La critique sociale, qui serait davantage portée par des groupes politiques et par le monde du travail.
2: Face au monstre mécanique, François Jarry.
1: Et la critique artiste, qui en fait, qu'on trouve en parallèle et qui existe dès le 19e siècle dans les courants romantiques, par exemple, hein, qui, il y a toute une série d'artistes, de peintres, de romanciers, de poètes, qui voient dans la machine une sorte d'instrument terrifiant du diable qui va entraîner une déshumanisation. Donc là, on a deux types de rhétorique pour contester le phénomène technologique. Alors, c'est un peu caricatural parce qu'évidemment, les deux se rencontrent en permanence. Ce qui est intéressant, c'est de voir comment la critique artiste peut nourrir la critique sociale et comment la critique sociale nourrit la critique artiste. Donc, je crois qu'il y a quand même ces deux grandes vision de la critique de la technologie qui existe en parallèle et qui se recoupe en fait. Mais la critique artiste subsiste en permanence. La critique sociale fluctue beaucoup plus en fonction des rapports de force sociopolitique.
0: À vous lire, on a aussi le sentiment que la critique contre la technique ou la technique ou cette forme de technique a beaucoup évolué dans le temps et qu'aujourd'hui la technoscience, un de ses problèmes fondamentaux, c'est qu'elle exclut complètement les citoyens, l'opinion publique, pour gérer la vie quotidienne et le futur en dehors de tout rapport avec les gens.
1: Une des grandes mutations de l'époque contemporaine entre le début de l'industrialisation et à nos jours, c'est qu'on a changé ce qu'on pourrait appeler de régime de production. La technique, au début de l'ère industrielle, était façonnée dans des contextes locaux, dans le cadre de métiers. Ce qui caractérise l'époque contemporaine, c'est la croissance de l'État et la croissance de l'appareil scientifique. Donc aujourd'hui, on ne peut plus parler de technique, en fait. Il faudrait parler de technoscience, parce que les deux sont toujours complètement imbriqués. Et c'est cette imbrication et ce contrôle, en plus dans un contexte de mondialisation, de développement de firmes multinationales hyper puissantes, de structures étatiques également très puissantes et qui contrôlent le monde de la recherche et de la production des sciences et des techniques, font que, évidemment, les critiques sociales qu'on pouvait trouver au début du 19e siècle ne sont plus possibles aujourd'hui. Parce qu'aujourd'hui, critiquer la technologie, ça implique de critiquer une technostructure gigantesque. Et donc évidemment, les stratégies d'action, les outils possibles pour critiquer la technique ne peuvent plus être les mêmes. Là où une communauté ouvrière pouvait se soulever pour résister contre l'introduction d'une machine par un fabricant et obtenir le soutien de toute la communauté contre ce fabricant, aujourd'hui, évidemment, ça n'a plus de sens de penser dans ces termes-là. Donc évidemment, ça implique qu'aujourd'hui, les luttes sociales doivent être complètement reconfigurées dans un contexte de mondialisation, d'émergence d'un espace public démocratique, avec des médias de masse qui modifient complètement la situation. C'était aussi la difficulté de ce petit livre, de faire un lien entre des périodes historiques si différentes, si hétérogènes, dans lesquelles les modes d'action collective ont tellement changé, les formes même de la technique ont tellement changé. Il ne s'agit pas de dire que hier c'était comme aujourd'hui. Il s'agit justement de comprendre la singularité de notre configuration contemporaine en montrant ce qu'elle a d'exceptionnel et d'original par rapport à d'autres configurations qui ont pu exister auparavant.
0: Est-ce qu'on ne peut pas dire qu'il y a quand même au moins un vecteur commun entre toutes les époques? C'est celle de la capacité de mettre en place un pouvoir de domination par ceux qui maîtrisent la technique ou cette technique-là particulière.
1: Mais je dirais que ce pouvoir de domination, enfin, ce contrôle presque de plus en plus centralisé de ce qu'est la technique, n'a pas cessé de se renforcer. Et ça a explosé après 1945 avec l'entrée dans le régime technoscientifique, quoi. On doit appeler les choses comme ça. Moi, je dirais le point commun de tous ces mouvements de résistance, c'est le fait que finalement, malgré toutes les différences fondamentales qui existent, finalement, ces différentes contestations contestent toutes une trajectoire technologique et procèdent toutes à une politisation de la technologie. Et ça, c'est peut-être le seul point commun qui existe. Après, évidemment, les contextes sont différents, les motivations sont différentes, mais dans chaque cas, on assiste à une volonté de politiser la question des choix techniques, c'est-à-dire d'en faire une question de choix de société et de mode de vie collectif, quoi.
0: Parler de cela aujourd'hui à Grenoble, est-ce que c'est pas un lieu tout à fait exemplaire?
1: Évidemment, tous les débats autour de l'industrialisation de la région grenobloise, autour des nanotechnologies et l'agitation que ça suscite, que je suis de loin, moi, sont en fait un laboratoire fascinant des questions actuelles de la politisation de la technique. Aujourd'hui, c'est vraiment intéressant parce qu'aujourd'hui, bon, même s'il y a toujours des gens qui diront que la technologie est la seule croyance dans laquelle on doit pouvoir se raccrocher pour espérer dans l'avenir, globalement, tout le monde est d'accord sur le fait qu'aujourd'hui, je pense, la technique est un problème et pas seulement une solution. Vous allez me dire peut-être que j'exagère, mais non, je crois qu'aujourd'hui, il y a un nouveau consensus quand même qui est en train de se constituer, qui est que la technique est un problème. Il y a une multitude de livres qui ont été publiés sur la question de la démocratie technique, qui en fait invite à réfléchir à qu'est-ce que ça voudrait dire de refaire de la technologie le résultat d'un processus de création collective et non pas le résultat d'un processus de dépossession émanant d'une minorité d'experts. Parce que la grande question qui nous intéresse aussi, c'est l'émergence de cette figure de l'expert. Et donc la construction d'une séparation entre le public et l'expertise, qui est l'autre grand mouvement de la modernité depuis le XVIIIe siècle, qui n'existait pas auparavant. C'est-à-dire cette émergence d'une séparation entre le discours de l'expertise, le discours de la science et le discours du public qui est considéré comme justement ignorant, etc. Et ça, c'est, évidemment, c'est ce qui nous enferme aujourd'hui, c'est que ce discours, aujourd'hui, organise l'ensemble du débat public, en fait. Cette séparation entre l'expert et le profane organise tout le débat public. Il y a plein de travaux intéressants qui montrent, justement, que cette séparation, elle est fausse. Qu'en permanence, en fait, les technologies sont le résultat de processus d'hybridation, de rencontres entre, justement, l'expert et le profane. Et donc, ce qu'il faut, c'est trouver des formes procédurales pour faire en sorte que cette séparation s'amenuise. Alors, ce que dit le gouvernement à propos, par exemple, des discussions ou des débats publics qu'ils organisent sur les nanotechnologies, c'est qu'en organisant ces débats publics, ils entendent faire émerger cette démocratie technique. Ce qu'on observe dans la pratique, c'est que ces manifestations ne sont pas des expériences de débat ou de façonnement démocratique de la technique. Ce sont des expériences tout à fait classiques de propagande politique ou d'expériences d'éducation des masses. Donc il y a des experts qui vont faire des conférences pour expliquer aux masses ce qu'est la nouvelle technologie et les raisons pour lesquelles il faut les accepter. Donc, mais c'est l'enjeu des débats actuels, tout ça.
2: L'intervention croissante des acteurs profanes dans les débats sur les risques technologiques témoigne du passage d'un rapport de délégation à une demande de participation sur les choix techniques. La redéfinition des rapports entre société civile et les choix technologiques apparaît nettement dans les débats contemporains sur les biotechnologies. Les scientifiques interviennent de plus en plus comme acteurs critiques de la science et des développements des techniques. L'expérience d'Asil Omar constitue une étape décisive dans ce processus. Cette conférence a réuni en 1975, en Californie, près de 150 chercheurs venus de toute la planète à l'invitation de Paul Berg, futur prix Nobel de chimie en 80, elle appelait à un moratoire sur les manipulations génétiques afin d'éviter que des bactéries génétiquement modifiées se dispersent dans l'environnement. En dépit de son échec, cette conférence ouvre une ère de contestation croissante des choix technologiques. Avec les biotechnologies, on assiste au développement massif des résistances sociales et à une mutation technique de grande ampleur. Aux États-Unis, deux activistes de gauche radicale, issus de combats pacifistes des années 1960, Jeremy Rifkin et Ted Howard, publient en 1977 un best-seller qui contribue à sortir la question des manipulations génétiques du champ étroit des spécialistes où voulaient la contenir les experts d'Asil Omar.
3: Merci à François Jarige d'avoir bien voulu répondre à nos questions. Merci à Simone Sarah Chabert d'avoir prêté sa voix pour lire des extraits du livre de François Jarige, dont je vous rappelle le titre « Face aux monstres mécaniques, une histoire des résistances à la technique » paru aux éditions Radicaux Libres. Quant à moi, je vous souhaite une bonne semaine littéraire et je vous dis à la semaine prochaine pour un autre numéro de votre magazine Parole.
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Dans sa jeunesse, quand il était encore pauvre et peiné pour gagner son pain, il préférait crever de faim et porter des vêtements déchirés uniquement pour sauver une parcelle d'indépendance. Jamais il ne se vendit, ni pour de l'argent, ni pour du confort, ni aux femmes, ni aux puissants. 100 fois il rejeta et refusa ce qui... Ce qui, aux yeux de tous, était bénéfice et bonheur, pour garder en revanche sa liberté. Aucune idée ne lui était plus horrible et plus haïssable que celle de devoir un jour remplir une fonction, suivre un immuable emploi du temps, obéir aux autres. Un bureau, un comptoir, un office lui étaient exécrables comme la mort. Et ce qui pouvait lui arriver de plus affreux en rêve, c'était d'être prisonnier dans une caserne. À toutes ces conditions, il ne pouvait souscrire. Souvent au prix de grands sacrifices. C'est là qu'était sa force et sa vertu. C'est là qu'il était incorruptible et inébranlable, que son caractère était ferme et rigide. Mais à cette vertu se trouvait lié étroitement son destin et sa souffrance. Il lui arriva ce qui arrive à tous. Ce qu'il cherchait et poursuivait obstinément, par un besoin inné de sa nature, lui fut donné, mais au-delà de ce qui est bon pour un humain. Ce qui fut d'abord son rêve et son bonheur devint ensuite son amer destin. L'homme puissant périt par la puissance, le cupide par l'argent, l'humble par la servitude, le jouisseur par la volupté. Le loup des steppes, lui, périt par l'indépendance. Il avait atteint son but, personne ne le commandait, il n'avait à se soumettre à personne, il disposait librement de lui. Car tout homme fort atteint inévitablement ce qui lui fait chercher un besoin véritable. Mais lorsque, enfin, il se sentit absolument libre, Harry s'aperçut soudain que sa liberté était une mort, qu'il était resté seul, que le monde le laissait lugubrement tranquille, qu'il ne se souciait plus des hommes ni de lui-même, qu'il étouffait lentement, dans une atmosphère toujours plus rare, de vide et d'isolement. La solitude et l'indépendance avaient cessé d'être son désir et son but pour devenir son sort et sa condamnation. Le vœu magique était formulé et ne pouvait être repris. Cela ne servait plus à rien de tendre les mains, d'être plein de désir et de bonne volonté, prêt à l'attachement et à la communauté. Maintenant, on le laissait seul. Non pas qu'il fût haï ou évité des hommes. Au contraire, il avait beaucoup d'amis. Bien des gens avaient de l'estime pour lui. Mais ce n'était toujours que de la sympathie et de la bienveillance. On l'invitait, on lui faisait des cadeaux, on lui envoyait des lettres charmantes. Mais personne ne se rapprochait de lui, n'engageait un lien, n'avait l'aptitude et le désir de partager sa vie. Il était entouré maintenant de l'air du solitaire, de cette atmosphère silencieuse, de ce dépouillement du monde environnant, de cette inaptitude aux relations humaines, contre lesquelles ne pouvait lutter aucune volonté, ni aucune nostalgie.

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Vous écoutiez How Can It Be, extrait de l'album de Morgane Ténéré, I Wish I Could Be an Angel, sorti le 17 avril chez Ténéré Music et distribué par Modulor.

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0: Ils sont trois et n'ont qu'un seul but en tête. Détruire la planète. 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
1: Excuse-moi.
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Enfin, il est 16h. 16h sur Radio Grésivaudan, c'est l'heure du goûter et de la nouveauté musicale. Installez-vous bien confortablement. Ah, alors, qu'est-ce qu'on a aujourd'hui ? Milena est une chanteuse, autrice, compositrice franco-arménienne de 25 ans qui se distingue par une voix envoûtante accompagnée de sa guitare. Ancrée dans ses racines arméniennes et enrichie d'une solide éducation musicale en France, elle fusionne habilement influences culturelles et sonorités modernes. À travers la fusion de son héritage arménien avec la pop et la chanson française, elle allie des mélodies captivantes à des paroles profondes et poétiques. Son répertoire témoigne de son parcours, de ses émotions et de ses expériences de vie qu'elle transpose dans des chansons à la fois intimes et universelles. Ses textes abordent des thèmes comme l'amour, bien sûr, la recherche de soi aussi, la liberté, mais aussi la nostalgie de ses origines. Une formidable artiste grenobloise donc, qui après avoir joué aux côtés d'artistes de renom, comme Mathieu Chédid par exemple, ou pour les premières parties de Clara Luciani, Jérémy Frérot ou encore Loubiana, elle continue donc d'arpenter la France pour partager ses compositions à tous les publics. Et tout dernièrement, elle sort son single « J'y crois encore », une chanson qui raconte la fin d'une histoire d'amour, mais le début d'un nouveau chapitre. On écoute ça tout de suite sur Radio Grésivaudan, en attendant peut-être, bien sûr, un nouvel EP de Milena.

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Habit de recherche. Géraldine Georges, 45 ans, 1m65, 65 kg, a disparu depuis mardi 28 avril. Lors de sa disparition, Géraldine était vêtue d'une veste blanche, pull marron, pantalon vert, chaussures basses type running, avec sac à dos marron clair. Sa voiture a été retrouvée au lieu-dit La Boutière, sur la commune de Laval en Belledonne. Il est possible qu'elle ait quitté le site à bord d'un autre véhicule. Si vous l'avez prise en stop ou si vous l'avez vue, merci de communiquer toute information au numéro 06 28 21 01 35 08 28 21 01 35.

afin d'améliorer aussi l'air dans les campagnes. Ça reste à confirmer, car d'après ce que l'on sait, d'après ce que l'on sait.

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0: Et bonjour, bonjour à toutes et à tous et bienvenue les amis dans la télé au placard, l'émission de Grésy Vaudan Actu. J'espère que tout me va bien, que tout me est en grande forme, que vous avez passé un bon et long week-end. Ça n'arrête pas en ce moment, c'est exceptionnel cette année et les jours fériés. On se souviendra de 2026 comme l'année des jours fériés. Bref, en tout cas j'espère que vous allez bien. On est reparti pour une semaine d'actualité locale et culturelle, une semaine un peu tronquée, car nous sommes déjà mardi 26 mai 2026. Et voilà, et ce qui est chouette aussi d'ailleurs, c'est qu'au bout de cette semaine, les amis, vous attend l'un des plus somptueux festivals de la région. Et oui, le rendez-vous annuel, il est noté. J'espère que pour vous, c'est dans votre agenda. Si ce n'est pas le cas, je vous le redis, c'est le festival Magic Bus qui prendra place vendredi et samedi. Rendez-vous les 29 et 30 mai donc pour la 25e édition du festival Magic Bus qui se déroulera au Palais des Sports cette année à Grenoble. C'est une nouveauté. Une scène intérieure spécialement configurée pour accueillir le public dans les bonnes conditions pour se régaler devant des têtes d'affiche au Odezen, Suzanne, Adèle Castillon, et une scène extérieure dédiée aux dernières découvertes locales qui vous feront vibrer pour cette édition anniversaire. Et oui, c'est les 25 ans, enfin 25e édition du moins, de Magic Bus, toujours porté à 100% par Retour de Scène et engagé pour une culture vivante et inclusive pour la scène nationale et émergente et surtout pour la fête, les amis. Alors foncez si vous n'avez pas déjà pris vos places, il en reste les 29 et 30 mai, c'est vendredi et samedi. C'est le festival Magic Bus qui vous régalera, les amis. Voilà pour cette petite fête de fin de semaine. Et puis, j'ai pas de journée mondiale à vous annoncer aujourd'hui. Et oui, le 26 mai est vierge de journée mondiale. Donc si ça vous dit, vous pouvez créer la vôtre. Si vous êtes passionné de quoi que ce soit, il n'y a pas de limite, pas de barrière. Pour les journées mondiales, faites-vous plaisir. Et nous, à Radio Grésy Vaudan, on la relaiera. Donc sans plus attendre les amis, place au sommaire de cette émission. C'est parti.
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0: Deux interviews, les amis, aujourd'hui au programme de cette émission. Nous, notre première invitée sera Amandine Rouchon, qui, elle, nous vient de la maison de quartier Romain Rolland à Saint-Martin-d'Hères. Elle sera là pour nous présenter Place à la fête. C'est un événement ouvert à tous, avec ateliers, initiations en tout genre, spectacles et concerts. Ça se passe ce samedi 30 mai, donc on va détailler tout ça dans quelques instants. Ensuite, nous accueillerons une nouvelle invitée, ce sera cette fois Fabienne Beau, pour nous présenter les 10 jours de rêve qui battent leur plein en ce moment. Pour rappel, ceux qui seraient passés à côté de l'info qu'on relaie déjà depuis une semaine, les 10 jours de rêve, c'est du 20 au 30 mai que ça prend place, donc 10 jours, à Pontcharrat. 10 jours, une trentaine d'animations, pour la plupart gratuites, pour vivre ensemble une révolution sociale, écologique et solidaire. Ce seront des animations en tout genre qui seront portées par les associations de Pontcharrat et alentour. Donc, en fin d'émission, on fera le point sur le programme d'aujourd'hui et de demain. Il y a des belles choses à faire, notamment du côté de la médiathèque, si je ne me trompe pas, et du jardin des 1000 plantes. Voilà pour le programme, les amis. Tout recommence une fois de plus. Comme chaque début de semaine, on est reparti. Et comme le titre aussi des Phrasis, tout recommence. On écoute tout de suite le jeune rappeur grenoblois sur Radio Grésivaudan. Et si vous souhaitez le découvrir en live, et ben c'est ce vendredi soir pour la sortie de son nouvel album à l'Ampérage. Ça va être chouette, alors foncez-y. En attendant, tout recommence.
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Tout recommence les amis, comme au printemps, comme chaque semaine, comme chaque début d'émission, tout recommence avec Ephrasis et on continue toujours avec cet artiste avant de le découvrir le 29 mai à l'Empérage à Grenoble et tout de suite c'est son titre Chaleur humaine.

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1: Les amis, ce week-end, pour profiter d'une belle journée, pour rencontrer une multitude d'associations, participer à des ateliers, contes, judo, jeux, ateliers créatifs, danse, spectacle, concerts et bien d'autres choses encore, eh bien rendez-vous samedi 30 mai, Place de la Liberté à Saint-Martin-d'Hères pour la 3e édition de Place à la Fête. L'objectif est simple, faire vivre la Place de la Liberté en proposant une offre culturelle et ludique accessible à tous et toutes. Alors aujourd'hui, pour présenter un petit peu plus en détail cet événement, nous avons le plaisir d'accueillir Amandine Rouchon. Bonjour Amandine.
2: Oui, bonjour.
1: Et merci beaucoup
2: merci
1: d'être...
2: Merci de me recevoir.
1: Bah, avec plaisir Amandine, merci à vous surtout d'être avec nous aujourd'hui pour parler donc de cette 3e édition de Place à la Fête. Est-ce que, pour commencer, est-ce que vous pouvez simplement vous présenter un petit peu, nous raconter à quel niveau vous êtes dans cette organisation?
2: Oui, alors moi j'interviens en tant que bénévole dans cet événement. Qui est organisé par quatre associations du quartier. Et mon intervention, elle est sur la préparation des repas pour les artistes, sur l'animation d'un atelier créatif pour des enfants samedi après-midi, et puis sur la partie communication, la présentation de l'événement dans des radios, et puis la distribution des affiches un peu partout dans le quartier.
1: Ok, on va reparler plus en détail du programme, un peu de la journée, mais avant ça, est-ce que vous pouvez nous raconter peut-être pourquoi a été créé cet événement? Je ne sais pas si vous étiez là depuis le début.
2: Alors en effet, j'ai pas vraiment d'informations. Ce que je sais, c'est que c'est un événement qui a été créé par trois associations du quartier de Saint-Martin-d'Hères et la Maison des quartiers. Et donc c'est vraiment, je pense, une initiative d'adultes, de citoyens du quartier qui avaient envie de créer un événement festif sur la place de la Liberté à Saint-Martin-d'Hères, qui est une place qui est très agréable. Donc en effet, je pense que c'est un lieu qui donne vraiment envie de passer un bon moment tous ensemble, quoi.
1: Et ça fait 3 ans que ça dure, donc c'est la 3e édition cette année. Donc a priori, le fait que ça continue nous indique que les 2 précédentes éditions étaient un succès, Amandine.
2: Oui, en effet. Donc de ce que j'ai cru comprendre, les 2 précédentes éditions ont rassemblé presque 700 personnes. Donc il y avait beaucoup de monde. Moi j'étais présente pour assister à l'événement à la 2e édition. Et c'était, on profite de l'été, on profite des spectacles qui sont vraiment super chouettes. Et du coup, en effet, il y a vraiment beaucoup de monde, quoi.
1: Avant qu'on détaille un peu juste les différents ateliers, spectacles qui vont se dérouler, c'est une après-midi, même une soirée, qui s'adresse à qui finalement? Qui est-ce que vous attendez qui vienne pour cette fête?
2: C'est essentiellement pour les familles, parce qu'il y a beaucoup d'ateliers qui sont à destination des enfants, donc du judo, du cirque, des jeux de société, j'en oublie beaucoup, mais voilà, c'est plein d'activités qui sont à destination des enfants. Et du coup, également pour les familles, parce que les spectacles qui sont présentés touchent et les enfants et les adultes, quoi.
1: Alors vous avez cité quelques ateliers déjà qui vont avoir lieu. Je crois que la journée elle est découpée un peu en 3 parties, c'est bien ça Amandine? L'après-midi avec les ateliers d'initiation, puis les spectacles en début de soirée, puis les concerts pour finir la soirée.
2: Oui voilà, l'après-midi c'est vraiment festif avec pas forcément beaucoup de spectacles mais plus des ateliers. Et notamment, j'ai pas parlé de la Maison de l'Abeille, qui est une association qui présente une niellerie qui est présente dans le quartier et qui a beaucoup de
1: choses à partager.
2: Des outils pédagogiques pour présenter les abeilles. Donc l'après-midi, en effet, c'est des ateliers, et puis le soir, c'est des spectacles. Et donc c'est plutôt en 2 temps plus qu'en 3 temps.
1: Ok, très bien. Est-ce qu'il y a beaucoup d'associations donc, qui sont partenaires de cet événement, qui vont venir animer un peu tout au long de la journée? Là, vous parliez de la miellerie. Est-ce qu'il y en a d'autres un peu que vous pouvez citer? Je crois qu'il y en a des nouvelles même qui se rajoutent à la fête cette année.
2: Oui, tout à fait. Alors, il y a une association du quartier qui s'appelle Caligrain de Folie qui vient présenter des activités d'écriture, surtout autour de la calligraphie latine. Il y a une association, il y a l'association La Ligue pour la protection des oiseaux qui est très connue, qui va venir présenter toutes les actions qu'elle fait sur la découverte des oiseaux. Il y a une association d'histoire contée également. Alors en effet, il y a énormément d'associations qui viennent. J'ai parlé de la Maison des Abeilles.
1: Je crois qu'il y a Big Band Bowlers aussi pour plus les jeux de ballon. Tout plein d'associations. Après, vous pouvez bien sûr, les amis, retrouver tout ça sur le programme de Place à la Fête. Donc c'est ce samedi 30 mai, Place de la Liberté à Saint-Martin-d'Air de 15h à 23h pour rappel. Est-ce que, Amandine, vous avez un endroit où se référer, des réseaux sociaux ou un site internet, quelque chose pour retrouver toutes les infos de la journée?
2: Alors, on a une page Facebook que vous pouvez retrouver sur la page de la Maison des Quartiers de Romain Rolland. En tapant Maison des Quartiers Romain Rolland, vous trouverez toutes les informations sur l'événement.
1: Magnifique. D'ailleurs, est-ce que j'aime bien savoir, mais je ne sais pas si vous avez l'info, mais est-ce que vous savez qui était Romain Rolland?
2: Et non, je n'ai pas l'info.
1: Ok, bon, c'est pas grave, on cherchera de notre côté. Mais en tout cas, merci Amandine pour toutes ces infos, déjà sur la Place à la Fête, donc la troisième édition de cette fête, samedi 30 mai. Vous pouvez aller sur le Facebook, les amis, pour retrouver toutes les infos. Et puis voilà, c'est un événement donc ouvert à tous, famille, petits, grands, foncez, même tout seul, c'est l'occasion de faire des rencontres. Je ne sais pas si vous souhaitiez ajouter une dernière chose, Amandine, ou tout est dit.
2: Eh ben je voulais juste rajouter qu'il y aura un concert à 20h sur d'un groupe grenoblois qui s'appelle Fox à Guinche, qui ressemble un peu à la rue qui est à nous, qui est trop trop chouette. Voilà, donc ça fait vraiment envie d'y aller. Voilà,
1: trop bien. Magnifique. Pour finir la journée en beauté après avoir été initié à toutes sortes de choses, judo, danse, tout plein de choses à découvrir. C'est beau, c'est une belle fête donc ce samedi 30 mai. Et puis bien sûr, il y aura la buvette et la restauration sur place comme il se doit. Merci beaucoup Amandine, à bientôt. Et bonne fête.
2: Merci beaucoup de nous avoir reçus.
1: Avec plaisir, à bientôt. Bon week-end.
2: Au revoir.

Breathing Underwater, c'était un titre de Hiatus Kaiyoti qu'on écoutait à l'instant sur Radio Grésivaudan, extrait de l'album Choose Your Weapon, sorti en 2015, un groupe qui régale, qui nous vient d'Océanie. Et ben on continue tout de suite avec ce groupe, Hiatus Kaiyoti, et toujours un titre extrait du même album, c'est The Lung, avant de continuer un peu plus dans du local.

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Les amis, si vous aimez le rap, le hip-hop, voici un événement qui devrait vous ravir. Ça se passe ce jeudi 27 mai, encore une fois du côté de l'Empérage à Grenoble. L'événement s'appelle 16 minutes. 16 minutes car tout au long de la soirée, ce sont 16 artistes qui vont se relayer pour des sets de 16 minutes sur scène. Sets 100% hip-hop, 100% rap et 100% Grenoble, puisque ces 16 artistes sont des artistes locaux. Donc si vous souhaitez découvrir un peu ce qui se fait dans le coin et que vous aimez cette musique, eh bien voilà, foncez du côté de l'Empérage ce jeudi 27 mai à 20h et jusqu'à 1h30. C'est un événement proposé par la radio News FM. Donc foncez, voilà. 16 minutes, si vous voulez retrouver les infos, ça se passe sur le site de l'Empérage. Et puis tout de suite on écoute justement une artiste qui sera présente lors de cette soirée, elle s'appelle T2LS et tout de suite c'est son titre Manque d'âme.

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On venait d'enchaîner.

enchaîner à l'instant avec un autre titre de la même artiste, toujours T2LS et toujours les mêmes. Et si vous souhaitez la découvrir aux côtés de 15 autres artistes grenoblois rappeurs sur scène, c'est ce 27 mai, jeudi, à l'Empérage de 20h à 1h du matin. Les amis, régalez-vous. Ça va être cool pour tous les amateurs de rap. Voilà. Et puis, on continue de notre côté, toujours en musique, juste avant d'accueillir nos prochains invités et notre rendez-vous. Comme tous les jours, depuis le 20 mai et jusqu'au 30 mai, pour parler du programme des 10 jours de rêve à Pontcharra dans quelques minutes, les amis.

0: Les 10 jours de rêve battent leur plein à Pontcharra, les amis. Un festival écologique, social et solidaire pour vivre votre révolution écologique, sociale et solidaire et pour construire ensemble une ville plus vivante. Ça se passe du 20 au 30 mai à Pontcharra, 10 jours, plus d'une trentaine d'animations. On est donc en plein dedans, on approche même un peu de la fin là d'ailleurs des 10 jours. Mais vous êtes encore tous les bienvenus. Alors aujourd'hui, on va découvrir la suite du programme avec Fabienne Beau. Bonjour Fabienne.
1: Bonjour.
0: Merci beaucoup d'être avec nous aujourd'hui. Fabienne, vous êtes une des créatrices d'une association qui prend place à Pontcharra qui s'appelle le Jardin des Mille Plantes. Est-ce que vous pouvez nous présenter un petit peu ce lieu ?
1: Oui, alors ce lieu, il se trouve à Pontcharra, donc rue Jean Pellerin. Le lieu, c'est une terre agricole dans la zone de captage qui fait à peu près 5000 mètres carrés. Et l'idée de ce lieu, c'est de créer du lien à travers la terre. Alors, on est au départ, nous étions deux. Et Lucille, qui connaissait les plantes médicinales et aromatiques, a lancé l'idée d'un conservatoire de plantes aromatiques et médicinales en vue de faire de transmettre un petit peu l'herboristerie familiale, apprendre aux gens à connaître les plantes que nos grands-mères avaient tous dans leur jardin et avec lesquelles elles pouvaient se faire un baume ou une huile l'utiliser à des fins pour se soigner. Alors je dis des petits mots, c'est toujours intéressant de garder ce savoir ancestral. Donc on a créé d'abord dans ce jardin cette partie conservatoire qui nous sert aussi de lieu, mais aussi c'est grâce aux plantes qu'il y a qu'on va pouvoir faire des ateliers durant l'année. J'en reparlerai peut-être un petit peu plus tard, mais ce soir à la médiathèque à 18h, je présente le vinaigre des quatre voleurs. Donc c'est pareil, c'est un vinaigre avec des plantes qui va, voilà, il y a toute une histoire, toute une légende qui dit que quatre voleurs ont réussi à détrousser des cadavres de personnes qui avaient attrapé la peste en passant à travers. Donc voilà, c'est retrouver un petit peu ce savoir. Après, ce jardin se construit, donc même s'il y a ça qui est établi, le reste du jardin se construit avec les membres de l'association, avec les projets qui peuvent naître chaque année. Certains vont parler d'un projet qui leur tient à cœur. Donc on a eu l'idée, il y a un petit potager collectif parce que il y a une sensibilité de l'idée de garder de la graine. La graine qu'on peut tous ressemer dans nos jardins. Donc notre idée, nous, dans notre potager, c'est surtout de récupérer de la graine et de l'offrir au printemps prochain. Donc l'hiver, quand on n'est pas au jardin, on se réunit chez l'une ou chez l'autre et on met en sachet ces graines. Donc il y a un petit potager. Il y a aussi maintenant, depuis 2 ans, on a fait un petit bosquet. On s'est sensibilisé, à se dire, ce serait bien qu'on mette des arbres, qu'on mette de l'ombre. Donc il y a un bosquet, il y a la dernière structure, c'est une spirale avec des pierres qui va accueillir des plantes tinctoriales, donc pour pouvoir faire des ateliers peut-être d'ici 2 ans, mais dans ce sens de teindre des tissus, de garder des choses qu'on connaissait avant et qu'on a tendance à perdre aujourd'hui. Il y a aussi une cabane en osier vivant, ça intéresse toujours les enfants, qu'on retrèche chaque année, qui est présente, qui tient bien et qui est belle. C'est garder de l'osier qu'on peut. Alors l'idée des cabanes en osier comme ça, c'est que chaque année il y a des rameaux, on peut couper ces rameaux et avec ces rameaux, faire un panier. Alors nous on l'utilise pas dans ce but-là. Mais il y a une cabane en osier. Il y a bien sûr beaucoup de plantes vivaces.
0: C'est quoi les plantes vivaces ?
1: C'est aussi une tisane.
0: Pardon, Fabienne.
1: Une tisane qu'on vend au moment de Noël.
0: Fabienne ?
1: Oui.
0: Oui, je voulais juste vous arrêter sur les plantes vivaces. Vous avez parlé de ça. Qu'est-ce que c'est?
1: Alors, les plantes vivaces, ce sont des plantes qui vont vivre d'année en année. Elles n'ont pas besoin d'être semées. Les plantes annuelles, on les perd, on les ressème l'année d'après. Alors
0: D'accord.
1: que les vivaces, c'est tout les thym, la charriette, la lavande, les lycrises. Donc, on a toute une partie de plantes vivaces qu'on entretient. Et l'hiver, en plus de d'autres plantes qu'on va semer, comme du calendula, des fleurs, ou qu'on va ramasser du sureau, on va faire une tisane hivernale. Donc on a aussi ce plaisir de fabriquer nos tisanes. Qu'est-ce qu'il y a d'autre dans le jardin?
0: Ça fait
1: Est-ce
0: déjà.
1: que j'ai fait un petit peu le tour?
0: Ouais, mais c'est parfait. Ça nous donne une bonne, un bon tour d'horizon de ce qui s'y passe. Et puis, on comprend en fait que c'est un projet qui évolue, un lieu qui change d'année en année. Et ça fait depuis 2019, si je ne me trompe pas, que vous êtes
1: Oui, c'est ça.
0: là-dessus. Voilà. D'ailleurs, en ce moment, donc, l'activité, j'imagine, qui bat son plein un petit peu, c'est le printemps, le moment de forte activité au Jardin des Mille Plantes ou pas tant?
1: Oui, le printemps et l'automne. On a la période de l'été, on a une surveillance de l'arrosage, mais quand on est dans des périodes, même des journées comme aujourd'hui caniculaires, voilà, on va plus vraiment être, on va pas rester longtemps au jardin. Mais sinon, tous les mardis, on a ce qu'on appelle le petit déjeuner au jardin, le mardi matin. Donc, alors, les horaires changent en fonction de la météo. Mais puis souvent, on reste à midi, on mange ensemble. Donc ça, c'est la journée où chaque semaine où on va entretenir le jardin. Et puis après, on a des chantiers participatifs où justement, quand on a eu à créer des nouvelles structures, ah oui, j'ai pas parlé, il y a ce qu'on appelle une roue de médecine, c'est un parterre de fleurs qui s'inspire de la roue de médecine amérindienne. Donc, il y a quatre secteurs avec quatre couleurs différentes. Donc, on y a mis des plantes qu'on nous a données. Donc, on a l'air, le feu, la terre, l'eau. Donc, si c'est l'air, ben, les plantes sont blanches. Donc, ces structures-là, quand on les crée, il y a un autre parterre de fleurs qu'on appelle soleil de fleurs avec des buts de permaculture. Il n'y a pas très longtemps que ça a été fait. On fait des demi-journées ou des journées où on invite du monde à venir. Des fois, ils viennent que pour une journée, pour apprendre une technique. Et puis, on crée une nouvelle structure. Ça, c'est en plus des mardis au jardin où il y a plus de l'entretien. L'idée, c'est surtout c'est de créer du lien. On peut très bien ne pas être jardinier, on peut très bien ne rien connaître, on peut très bien même ne pas avoir la santé qui permet aussi de se mettre à quatre pattes et de désherber. Mais de venir, on peut prendre une chaise, rester avec nous, prendre du temps, d'échanger. L'idée, c'est de sur le terrain, de préserver la vie, mais la vie au sens large, c'est-à-dire aussi notre vie humaine, nos voilà, l'être humain, il a besoin de relations, de bienveillance, dans un monde qui peut être un peu chaotique. Ben, c'est un lieu pour ça aussi.
0: Un sanctuaire donc pour tous les amoureux bah, des plantes, de la botanique, l'herboristerie, et puis voilà, un beau lieu pour faire du lien à travers la terre, comme vous le dites, Fabienne. Donc si les gens y souhaitent peut-être vous rencontrer, participer des prochains chantiers, tout ça, il y a ces rendez-vous le mardi, il y a des journées portes ouvertes aussi, comme aujourd'hui, je crois, si je ne me trompe pas, Fabienne.
1: Oui, c'est ça. On était ouvert toute la matinée. Après, alors cette année, on ne l'a fait pas, mais c'est vrai qu'il y a l'ouverture des jardins, la fameuse journée nationale où on est ouvert. Après, voilà, c'est de prendre contact avec le jardin et de savoir quand est-ce qu'on fait quelque chose, quand on essaye de C'est vrai que la communication, c'est peut-être pas notre point fort d'être connu.
0: Est-ce que vous avez un
1: Mais
0: site
1: voilà,
0: internet?
1: c'est l'occasion là aujourd'hui.
0: Ouais. Est-ce que vous avez un site internet, des réseaux pour vous retrouver, quelque chose pour se
1: Alors,
0: référer, des contacts?
1: nous, alors, il y a un compte Facebook, le Jardin des Mille Plantes, que je vais reprendre là, qui a été un peu en stand-by, c'est vrai, mais où on annonce les choses vraiment quand on a un atelier, quand on a un chantier, quand on a quelque chose de particulier, il est annoncé sur le Facebook, donc le Jardin des Mille Plantes, donc 1000 sans F, hein, si on veut le trouver, voilà, le jardin des 1000 plantes. Donc là, on peut avoir des informations. Sinon, si on adhère au jardin des 1000 plantes, alors l'adhésion est 10 € pour l'année. Il y a des mails qui sont envoyés régulièrement sur les programmes au trimestre. Nous, on a un groupe WhatsApp où tous les gens qui sont intéressés par le jardin, moi, je les inscris, et même s'ils viennent, même s'ils savent pas s'ils vont y venir, mais qu'ils ont envie de savoir, parce que je fais des petits reportages chaque semaine, ben, au moins, ils ont une vue de ce qui se passe au jardin. Donc, je les inscris sur un groupe WhatsApp. Donc, voilà, c'est un peu nos moyens de communication.
0: Très bien.
1: Et puis, des fois, c'est annoncé, justement, par vous ou par le journal.
0: Tout à fait. Et je le rappelle, vous êtes situé à Pontcharrat et vous êtes donc, c'est ça, et le Jardin des 1000 plantes est aussi donc partenaire cette année, une fois de plus, des 10 jours de rêve à Pontcharrat. C'est 10 jours donc pendant lesquels se déroulent des multitudes d'animations. Vous en avez parlé un petit peu tout à l'heure. Ce soir, justement, vous allez donner une conférence comptée à la médiathèque Jean Pellerin à Pontcharrat. Est-ce que vous pouvez nous préciser un peu de quoi il s'agit? Quand est-ce que ça va avoir lieu? Est-ce que c'est gratuit?
1: Alors, c'est gratuit, bien sûr. Alors, ça se passe à la médiathèque de Pontcharrat à 18h. L'idée, donc, l'histoire des quatre voleurs va être contée. Et après, à partir de ce conte, je vais présenter cette fameuse recette du vinaigre des quatre voleurs en présentant les propriétés de chaque plante. Et puis, à la fin, on va le préparer. C'est-à-dire que j'ai cueilli les plantes qui étaient nécessaires, je les ai fait sécher, et je vais présenter comment on peut faire un vinaigre aromatisé avec ces plantes, et aussi les propriétés de ce vinaigre, et comment on peut faire d'autres préparations, justement, à base de vinaigre. Donc voilà, donc il y a à la fois un conte, à la fois des petites explications qui vont pas être très longues, parce qu'on veut que ça reste... quelque chose de, je dirais, il ne faut pas que ça soit rébarbatif, où je vais parler rapidement de certaines propriétés de certaines plantes, hein, dans cette préparation du vinaigre, et puis on va le faire ensemble, quoi. Et ça devrait paraître, voilà, je pense que l'atelier devrait durer une heure et demie. Et ça se passe donc à la médiathèque de Pontcharrat.
0: C'est ça, dès 18h et jusqu'à 19h30, et c'est gratuit,
1: ouais,
0: et tout public.
1: Ça.
0: Donc foncez-y les amis. Est-ce qu'on a le droit de savoir juste, peut-être nous à la radio, quelles sont les quatre plantes que vous allez utiliser?
1: Il n'y a pas quatre plantes, il y a plus de plantes que quatre plumes. Et puis justement, ça reste un secret.
0: Ah.
1: Donc c'est là où c'est intéressant de venir, c'est de découvrir.
0: Très bien, c'est honnête, très bien. Et bien voilà, l'histoire du vinaigre des quatre voleurs, pour savoir tous les secrets. Rendez-vous 18h, voilà. Médiathèque Jean Pellerin à Pontcharrat, avec le Jardin des 1000 plantes et donc Fabienne Beau. Il ne nous reste pas beaucoup de temps, Fabienne, est-ce que peut-être rapidement vous pouvez nous parler des événements de demain pour les 10 jours de rêve? Je crois qu'il y a pas mal de choses à prévoir le mercredi 27 mai.
1: Voilà, le mercredi 27 à 9h, c'est à la découverte des arbres du bord du Bréda. Donc le départ se fera place Bayard, ainsi que le retour. Donc il est par contre, faut prévoir de s'y inscrire. C'est voilà. Autant moi, pour ce soir, il n'y a pas besoin d'inscription. Mais là, pour cette animation, il y a besoin d'aller s'y inscrire. Après, il y a aussi à 9h... il y a aussi autre chose qui se passe en parallèle, c'est un atelier de linogravure à la médiathèque Jean Pellerin, en sachant que là aussi, là, il n'y a pas besoin d'inscription. On peut y aller sans y être inscrit. À 14h, il y a un escape game, donc au local du Secours catholique, et là, par contre, l'inscription est obligatoire. Et à 18h30, il y a un jeu fresque de la biodiversité à la salle Rovazanda. Et là aussi, l'inscription est obligatoire. Voilà, je pense que de toute façon, il y a la possibilité aux gens de retrouver le programme des 10 jours de rêve, ne serait-ce qu'en en recherchant sur Google, hein, tout le programme est présent.
0: Tout à fait. 10joursderêve.org voilà. Pour retrouver le site internet avec la programmation. Et là, il nous reste 3-4 jours pour profiter encore des 10 jours de rêve. Donc les amis, si vous n'avez pas encore fait votre révolution sociale et solidaire et écologique, et ben voilà, foncez-y. 10joursderêve.org pour retrouver tout ça. Merci beaucoup Fabienne Beau. Je rappelle que vous êtes une des créatrices du Jardin des 1000 plantes, donc partenaire de cet événement. Je ne sais pas si vous souhaitiez rajouter une dernière chose ou on a fait le tour aujourd'hui, Fabienne.
1: Comment ? J'ai pas entendu.
0: Pardon, est-ce que vous souhaitiez rajouter une dernière chose avant qu'on se quitte ?
1: Non. J'invite tout le monde à venir découvrir notre joli jardin. Voilà.
0: Magnifique, le jardin des 1000 plantes. Merci, on aura l'occasion, j'espère, d'en reparler de toute façon pour des prochains événements au jardin des 1000 plantes. Merci Fabienne, et puis à bientôt.
1: À bientôt, merci à vous, au revoir.
0: Merci, au revoir.

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3: Je vais avoir le plaisir de vous chanter Le Trou de mon quai, petite chansonnette métropolitaine.

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2: Mardi 26 mai, bonsoir à tous. Soyez les bienvenus dans la session Soirée de l'info sur RFI. C'est parti pour 3 heures d'actualité et au programme Le Grand Reportage, d'abord dans 10 minutes, qui ce soir nous emmènera en Nouvelle-Zélande. On va évoquer les Maoris, peuple autochtone qui représente plus de 15% de la population néo-zélandaise. Leurs droits régressent, marginalisation de leur langue à l'école, fin de certains partenariats. La raison, eh bien, la politique d'uniformisation que le gouvernement néo-zélandais mène actuellement. Ce sera avec Emma Garbu Lorenzoni. Juste après le débat du jour, ce mardi, le premier procès public depuis le scandale des violences sexuelles dans le périscolaire à Paris s'est ouvert. C'est un animateur d'une école qui comparaît pour des agressions sexuelles sur 9 enfants. On va évoquer dans ce contexte un nouveau concept, celui de la victimité. Est-ce qu'il faut mettre en place une présomption de victimité qui serait en miroir de la présomption d'innocence ? Il y a des voix qui s'élèvent dans ce sens. Est-ce que c'est une simple rustine ou un vrai outil de lutte contre les violences ? Ce sera dans 30 minutes. Dans une heure, le grand journal du soir et le dossier qui sera consacré à cette canicule exceptionnelle pour une fin de mois de mai que l'Europe de l'Ouest connaît actuellement. 18h30 TU Afrique Soir, première édition de ce mardi. 19h10 temps universel, dans 2h10 mardi politique ce soir avec Cyrielle Chatelain, présidente du groupe écologiste et social à l'Assemblée nationale, députée de l'Isère. Et puis, dernier rendez-vous de sa session soirée de l'info sur RFI Accent d'Europe, qui sera ce soir en Italie, où une partie de l'extrême droite fait campagne sur une proposition de remigration. Reportage également en Irlande, vous allez apprendre comment réussir à débrancher vos ados de leur smartphone. Ce sera à 19h40, temps universel. Pour l'heure 17h de TU. Bonsoir Adrien Belgrange.
4: Bonsoir à toutes et à tous.
2: L'heure de votre journal est à la une ce soir. Donald Trump qui demain, mercredi, va réunir son gouvernement à Camp David.
4: Une réunion inédite au moment où les tractations avec l'Iran n'avancent pas. Quant au front israélo-libanais, la situation se crispe. Un cessez-le-feu est théoriquement en vigueur depuis le 17 avril dernier, mais ces dernières 24 heures ont particulièrement été tendues. 11 morts libanais dans des raids israéliens. Le Hezbollah assure de son côté qu'il y a bien des combats dans le sud et revendique des attaques de drones. Nous sommes en ligne de Jérusalem avec Frédéric Misselin. Frédéric, ce soir, l'armée israélienne étend ses opérations militaires en territoire libanais et les premières frappes sur Nabatieh ont commencé.
5: Oui, les bombardements viennent de commencer sur la ville de Nabatieh. Ils font suite aux ordres d'évacuation émis un peu plus tôt dans la journée par l'armée israélienne. Et puis devant son cabinet de sécurité, ce soir, le Premier ministre Benjamin Netanyahou a précisé à l'instant, je cite, « Nous approfondissons notre opération au Liban. L'armée opère sur le terrain et s'empare de terrains dominants. Nous renforçons, dit-il, la zone de sécurité pour protéger les communautés du nord d'Israël. » Interrogés par RFI, les militaires confirment qu'ils opèrent au-delà de la ligne jaune. Cette ligne de démarcation que l'État hébreu a lui-même instaurée matérialise, vous le savez, une zone tampon dans le sud du Liban, une zone occupée militairement par Israël et dans laquelle il n'y a plus d'habitants et où de nombreux villages ont été rasés. Les autorités israéliennes assurent détruire des infrastructures du Hezbollah et l'armée refuse de donner des indications sur l'emplacement ce soir exact des troupes. Ce regain de tension intervient alors que sur le papier, la trêve est toujours en vigueur et que l'incertitude règne sur l'issue des discussions entre les États-Unis et l'Iran, des négociations auxquelles Israël ne participe pas et les Israéliens craignent d'être contraints par un futur accord si ce dernier devait inclure le Liban.
4: Frédéric Misselin à Jérusalem pour RFI, merci à vous. Dans la région, nous avons appris que l'Iran annonce de premières mesures pour rétablir Internet pour les Iraniens après une coupure quasi totale depuis le début de la guerre avec les États-Unis et Israël. C'était le 28 février. La première étape vers un accès libre et régulé au cyberespace a été franchie aujourd'hui, a déclaré le vice-président iranien Mohamed Reza Aref. Emmanuel Macron se voit sélectionneur de l'équipe de France de l'électrification. Voilà le surnom donné aux 200 entreprises des grands secteurs de l'économie venues aujourd'hui au palais présidentiel de l'Élysée. Avec les industriels français, le président compte tirer les leçons de guerre au prochain Orient et de la dépendance au pétrole avec pour objectif la souveraineté énergétique de la France. Cette réunion, Marius Rolland, a surtout permis à l'Élysée d'annoncer un paquet d'investissements pour l'électrique.
0: L'objectif du président est clair.
6: Rendre le passage à l'électrique naturel et désirable, parce que c'est bon pour le pouvoir d'achat, c'est bon pour la compétitivité, c'est bon pour l'indépendance du pays.
0: À commencer par les bornes de recharge pour véhicules électriques, les opérateurs se sont engagés à en déployer 240 000 supplémentaires d'ici 2030. Parmi eux, l'entreprise de grande distribution Leclerc, son président Michel-Édouard Leclerc.
7: Il faut utiliser la crédibilité de Leclerc sur les carburants pour convaincre le public que l'électricité sera moins chère, est déjà moins chère, et donc surmultiplie les bornes de recharge et on va en mettre 10 000 en tout, d'ici 2035.
0: Emmanuel Macron veut aussi faire des pompes à chaleur, un dispositif de référence. EDF annonce 80 millions d'euros pour aider les ménages à s'en procurer. Un coup de pouce pour le secteur en croissance. François Deroche de l'Association française pour les pompes à chaleur.
8: On a un rebond sur le premier trimestre en volume de vente de pompes à chaleur. On a retrouvé de la croissance. Il faut que ça s'inscrive dans la durée. Il faut de la stabilité de l'ensemble des dispositifs réglementaires d'accompagnement des ménages.
0: De son côté, le fournisseur Octopus Energy promet 150 millions d'euros pour la construction d'une usine de pompes à chaleur en France.
4: 19h06 à Paris, de l'Angleterre à l'Italie, une partie de l'Europe vit une nouvelle journée de chaleur exceptionnelle pour un mois de mai. Le Royaume-Uni a battu son record historique de température pour un mois de mai avec 35 degrés enregistrés à Londres aujourd'hui. Météo France avertit que l'on pourrait atteindre localement des températures exceptionnelles de 38 voire 39 degrés dans le pays ces prochains jours. C'est l'affaire du moment qui agite l'Espagne. La saga Handic, du nom du fondateur de la marque de textile Mango, dont le fondateur Isaac est mort en décembre 2024. Alors que le fils aîné Jonathan est soupçonné de parricide, Jonathan Handic vient de démissionner de la vice-présidence du conseil d'administration de Mango, ce qui renforce les soupçons contre lui. Correspondance à Madrid, François Musso.
9: En annonçant sa démission, Jonathan Handic a bien précisé que celle-ci était temporaire, mais que désormais il entend se concentrer sur sa défense. Cela a provoqué un nouveau électrochoc en Catalogne depuis la décision d'une juge de Martorell la semaine dernière de mettre le fils aîné sur le banc des accusés pour meurtre de son propre père en décembre 2024 lors d'une randonnée. Les avocats de Jonathan Handic affirment qu'il leur faut prendre du temps pour, je cite, « prouver l'innocence de leur client ». Mais pendant ce temps, les indices contre le fils héritier s'accumulent. Les enquêteurs ont identifié plusieurs incohérences dans ses déclarations. La dernière en date concerne le téléphone portable qu'il avait sur lui lors du jour fatidique et qui pourrait donner des informations décisives. Or, Jonathan Handic indique que ce téléphone lui a été volé en mars 2025 lors d'un voyage éclair à Quito. Toujours selon les enquêteurs catalans, aucune plainte pour perte ou vol n'a été enregistrée en Équateur à cette période. Il semble même que ce téléphone n'a jamais été activé là-bas. C'est un des 7 indices qui pèsent sur le fils héritier et sur lesquels il va devoir répondre. François Musso, Madrid, RFI.
4: Parlons de tennis. Fin du premier tour à Roland-Garros aujourd'hui et une sensation française. Moïse Kouamé, 17 ans, le plus jeune joueur du tableau final du tournoi, s'est imposé aujourd'hui face à l'ancien numéro 3 mondial, Marin Cilic. Alors que Gaël Monfils a fait ses adieux hier à Roland-Garros, la relève est peut-être déjà là. Esteban Mirales.
10: Allez. Premier match en Grand Chelem, première victoire pour Moïse Kouamé, une expérience formidable pour le joueur de 17 ans qui garde malgré tout la tête froide.
11: C'est clair que ça restera une date que je me souviendrai toute ma vie, très certainement. Voilà, beaucoup d'émotions, je suis très content d'avoir pu remporter mon premier match ici à Roland aussi, en Grand Chelem, mais voilà, j'ai hâte de savoir la suite. Je m'entraîne énormément pour ce genre de moment. En un sens, non, je me surprends pas, mais on apprend toujours, sur soi. Donc voilà, une nouvelle étape franchie, j'ai envie de dire. Et le plus important, c'est de continuer sur cette lancée.
10: C'est seulement sa deuxième victoire sur le circuit professionnel. Au-delà de la 800e place mondiale en début d'année, le Français d'origine ivoirienne et camerounaise fait rêver le public. Certains le voient même gagner Roland-Garros d'ici peu.
12: Moi je dis dans 2 ans, il gagne. Mais ouais, il est trop bon. Il a fait des super coups, des super amortis.
10: Un jeu déjà bien complet, Moïse Kouamé, le nouvel espoir du tennis français masculin. Plus jeune joueur à remporter un match à Roland-Garros depuis 1992.
4: Esteban Mirales à Roland-Garros. Ainsi se referme ce journal où que vous soyez sur la planète. Merci de l'avoir écouté. Tout de suite, la Radio du Monde vous emmène pour un grand reportage en Nouvelle-Zélande.
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14: Aujourd'hui, grand reportage vous emmène tout à l'est du Tchad, dans la province du Wadaï. Entre Abéché, la capitale provinciale, et Adré, ville frontière avec le Soudan, se trouve une petite bourgade d'à peine 7000 habitants, Farchana. Construite sur du sable, cette ville connaît de nombreux bouleversements. Le réchauffement climatique et la déforestation qui frappent la région ont érodé ses sols et l'eau se fait de plus en plus rare. À cette crise climatique s'ajoute le drame humanitaire. Depuis 2003, plus de 50 000 réfugiés soudanais se sont installés à Farchana et bien d'autres pourraient arriver à cause du conflit qui perdure au Soudan. Les habitants craignent donc que cela affecte leurs ressources. Alors, comment survivre dans ces conditions? Comment se passe la coexistence entre la population tchadienne et les réfugiés? Voyage à Farchana face à une double crise climatique et humanitaire avec ce grand reportage d'Igor Strauss.
15: Jadis, il y avait des animaux, beaucoup d'animaux, des lions, tu entends les rugissements des lions, les cris des chacals, des hyènes, les pintades, les gazelles, toutes sortes d'animaux. Mais maintenant, on ne les retrouve plus à cause de la guerre, à cause des bruits, des armes lourdes. Il dit les animaux aussi restent là où il y a les arbres, c'est là où ils résident, c'est là où ils se cachent. Pas d'arbres, pas d'animaux.
13: Parler de réchauffement climatique avec Fadoul, le quincailler de Farchana, c'est remonter le temps. À 49 ans aujourd'hui, il garde en mémoire toute la richesse passée de son territoire. Mais le réchauffement climatique, la déforestation, l'érosion des sols et les nombreux conflits qui ont fait rage dans la région entre l'armée et la rébellion tchadienne ont profondément transformé l'environnement. Pour confirmer ses propos, Fadoul tient à nous présenter l'un des doyens de Farchana.
16: Salam alaikum.
13: Djerma Ombatam Hamad est un ancien agriculteur. À 74 ans, sa vue s'est dégradée, mais sa mémoire reste vive. Il nous reçoit dans la cour ombragée de sa parcelle.
17: Vous parlez français ?
16: Il dit qu'au temps de De Gaulle, ses parents les cachaient parce que l'école, ils avaient peur d'aller à l'école, quoi. Donc leurs parents les cachaient. Sous les grottes, quoi. Ils sont sortis sans l'école.
13: Donc vous avez connu le temps du général De Gaulle.
18: Ah, Reid De Gaulle, général Reid De Gaulle, tambal fi ouwa fi tchad da houya hakama.
16: C'est De Gaulle qui gouvernait le Tchad entre temps.
13: Je vois là, vous avez quelque chose autour de la tête là, ça c'est quoi?
18: Ah, da wajaras.
15: Il dit que c'est des gris-gris, donc qui le soulage quand il a mal à la tête. Il dit ça l'a protégé contre les maux de tête, maintenant il n'a plus les maux de tête.
13: Alors monsieur, est-ce que vous pouvez me parler un petit peu, me comparer la vie du temps du général de Gaulle, puisque vous avez connu le temps du général de Gaulle, et aujourd'hui, qu'est-ce qui a changé dans votre vie, dans les récoltes, dans le climat?
15: Avant c'était mieux que maintenant. Maintenant tout a changé. Et ce qui a changé, il a parlé de l'agriculture. Si tu cultives, tu ne trouves pas comme avant. Et il n'y a pas les fagots, les bois pour la cuisine. Il n'y a pas l'eau. Même les denrées alimentaires, tout est devenu cher. Et puis il y a eu vraiment ces changements. Avant, c'est mieux que maintenant. Et maintenant, il dit, on est comme des morts vivants, en fait. On survit, on ne vit pas, c'est ce qu'il a dit. Avant, il dit, ils étaient très contents, ils vivaient très bien.
13: Alors, pourquoi, selon vous, est-ce que les terres donnent moins? Et pourquoi il y a moins d'eau?
15: Il dit, la première chose, c'est les réfugiés. Et la cause principale. Depuis leur arrivée, ils sont vraiment, il y a eu vraiment une concurrence pour aller chercher du bois de chauffe, pour de l'eau, pour tout ce qui est agriculture. Donc c'est ça la cause, quoi. La cause, c'est les réfugiés.
19: Merci, monsieur.
20: Ah, mashallah. Ah, mashallah. Shukran.
19: Shukran. On boit le petit thé?
20: Aïwa.
21: Aïwa, boy.
20: Aïwa.
21: C'était intéressant. Hein?
20: Ah là là, shukran.
19: Ah, bon, machine, shukran.
20: Aïwa, shukran.
13: Mashallah. Les réfugiés, boucs émissaires ou acteurs malgré eux de la dégradation de l'environnement, ils sont près de 52 000 à Farshana pour une population locale d'à peine 7 000 âmes. Alors quel est leur réel impact sur les ressources naturelles comme l'eau, le bois ou les terres cultivables? Fadoul, notre guide quincaillier, souhaite à présent nous montrer un nouveau château d'eau construit par l'UNICEF avec des financements de USAID. À l'est du Tchad, les sécheresses à répétition ont aggravé les problèmes d'accès à l'eau. C'est une des problématiques majeures des habitants de la région qui craignent pour leur vie, leur santé et leurs moyens de subsistance que sont l'agriculture et l'élevage.
19: Ah, on est arrivé au château d'eau ?
21: Oui, c'est ça.
19: Oui.
21: Ah,
19: oui.
21: Alors ça, c'est Zaïté.
19: Alors, où est-ce qu'on est là, monsieur?
22: Oui,
15: nous sommes à Farshana 2, en face du Wadi. Nous sommes devant le château construit par UNICEF.
22: 24 heures sur 24. Elle me regarde, elle me regarde ma vie.
15: Ils ont l'eau 24 heures sur 24. Avant, ils buvaient de l'eau non potable au Wadi.
19: Et maintenant, ils ont l'eau potable.
15: Maintenant, ils ont l'eau potable.
19: Et ça fonctionne avec des panneaux solaires, c'est ça?
15: Oui, ça fonctionne avec du solaire.
13: Un peu plus bas dans le Wadi, des enfants creusent à la recherche d'eau.
19: Alors, Moustapha, où est-ce qu'on est là?
15: On est au Wadi.
19: Donc là, pour décrire, c'est une immense étendue de sable, entourée d'arbres. Mais oui, normalement, il y a de l'eau ici.
15: On y trouve des enfants qui puissent de l'eau, mais c'est pas une eau potable. Hein.
19: Oui, on voit là, un peu marron. Quoi.
15: Un peu marron. Ça veut dire que ça peut être une eau contaminée.
19: Et il y a des petites filles qui sont venues chercher l'eau.
15: Ils utilisent l'âne comme moyen de transport. Et c'est elle qui achemine l'eau dans leur ménage respectif.
19: Alors là, on va maintenant rencontrer un responsable de l'ONG SACAL, c'est une ONG nationale. Et la personne qu'on va rencontrer, c'est Monsieur Chang Kumakong, qui va nous expliquer justement tous les problèmes d'accès à l'eau dans la région et la difficulté de forer pour avoir des châteaux d'eau comme celui qu'on vient de voir, puisque la nappe phréatique est de plus en plus profonde et que ça devient de plus en plus compliqué d'avoir accès à l'eau. Donc on va se renseigner un petit peu sur la problématique de l'accès à l'eau ici dans la région de Farshana.
23: Dans ce contexte de l'Est, donc les ressources en eau, elles sont limitées. Comme vous-même, vous pouvez le constater. Vous voyez tout autour, il y a quelques 3-4 puits. Mais avec le changement climatique, ça fait que le niveau de l'eau a tellement baissé et donc ces ouvrages ne servent plus à rien.
19: Et donc, pour vous, la raréfaction de la ressource en eau est liée au réchauffement climatique ou est liée au fait qu'il y ait une trop grande pression sur la ressource?
23: Moi, je dirais que le facteur principal, il peut être vraiment le réchauffement climatique. Ce n'est pas seulement l'afflux des réfugiés. Donc même avant l'arrivée des réfugiés déjà, n'est-ce pas, à cette zone, la ressource en eau, elle est vraiment limitée. Comme je le disais tantôt, c'est une zone de socle, ce n'est pas facile d'avoir de l'eau, comme vous pouvez le constater. Donc avant, dans les wadis, au pied de wadis ici, vous allez vous constater qu'il faut juste creuser, n'est-ce pas, à quelques 40-50 cm et l'on a de l'eau. Maintenant, aujourd'hui, vous pouvez observer que voilà, tout autour du wadi, il n'y a plus de l'eau, c'est sec. Donc c'est pour dire que le réchauffement climatique, ça joue vraiment, n'est-ce pas, sur la nappe. Aujourd'hui, toutes les nappes phréatiques que vous voyez ont disparu. C'est-à-dire que le niveau de l'eau a baissé. Et ça joue même sur les nouveaux, n'est-ce pas, des forages en profondeur. Il arrive que dans certains cas où les forages ont été bien calés, c'est-à-dire la pompe a été bien calée, mais on se rend compte que la nappe devient faible. C'est-à-dire, à un certain moment de pompage, la pompe, elle lâche parce qu'il n'y a plus de l'eau. Donc, ça fait qu'on est en train d'épuiser la nappe. Donc, c'est, tous ces phénomènes-là, c'est vraiment dû seulement au phénomène climatique, le réchauffement climatique. Donc, il faut avoir de gros moyens pour aller plus en profondeur pour avoir de l'eau. Voici les défis, le grand défi que la communauté humanitaire est en train de faire face en ce moment, n'est-ce pas, dans la région de l'Est. Merci beaucoup. Merci, merci à vous.
13: Avec l'arrêt brutal des financements américains, la construction de deux autres forages a été annulée, privant des milliers de personnes d'eau potable et accentuant la pression sur les maigres ressources.
19: Donc là, on est au petit matin. On vient d'arriver au centre de santé de Farshana. Donc ce centre de santé, il se situe à équidistance entre le village de Farshana, où vivent les populations locales tchadiennes, et un des camps où vivent les réfugiés soudanais. Donc là, on va aller voir un des médecins du centre pour voir un petit peu toutes les pathologies liées au changement climatique et s'enquérir de la santé des populations tchadiennes et soudanaises. On se met dans votre bureau ?
1: Oui, oui.
13: Franklin Boufféné-Ouassalé est le responsable du centre de santé de Farshana.
1: Comme ça, au camp réfugié, je peux faire peut-être une semaine, deux semaines, il n'y a pas l'eau. C'est comme ça tous les réfugiés sont obligés d'aller dans le wadi pour prendre l'eau qui n'est pas potable. C'est comme ça, ça leur cause des problèmes. Il y a des problèmes de jeu, il y a la diarrhée, il y a la dysenterie, il y a beaucoup de choses qu'on trouve par rapport à ces problèmes.
19: Et ça, c'est aussi les Tchadiens ou c'est que les réfugiés ?
1: Tchadiens et les réfugiés, tout. Parce que c'est tout le monde qui boit cette eau. Même à Farshana, là-bas, il n'y a pas aussi l'eau potable. Ils sont obligés d'aller dans le wadi pour prendre de l'eau. C'est comme ça, presque les gens ont des problèmes hydriques. On rencontre ces cas-là fréquemment.
13: Problèmes de santé liés à la mauvaise qualité de l'eau, mais aussi infections respiratoires aiguës dues à la poussière et paludisme pendant la saison des pluies. Le tableau des pathologies correspond au climat et aux conditions de vie. Nous quittons Farshana, direction Adré, 50 km plus à l'est. Le jeudi matin, cette ville frontalière du Soudan accueille le grand marché au bétail de la région dans un wadi presque à sec. Au loin, un vendeur de faux médicaments tente d'attirer la foule avec son mégaphone. Assis à côté de son troupeau composé de bœufs et de chèvres, Abdou, un éleveur, témoigne.
2: Salam alaikum.
5: Alaikum salam.
2: Il y a eu un changement considérable il y a de cela 10 à 15 ans. Avant, c'était très bien parce qu'actuellement, il y a beaucoup de maladies. Il y a eu un manque des herbes. Donc voilà, il y a ce changement. Mais avant, c'était bien, il y avait rien comme maladie et puis il y avait des herbes. Maintenant, il y a rien.
19: Et ce problème de pâturage-là, selon vous, c'est dû à quoi ?
5: Il
2: dit la cause immédiate, c'est la coupure abusive des arbres. Avant, il y avait beaucoup d'arbres. Même s'il n'y avait pas épais des herbes, les animaux peuvent manger et même les feuilles des arbres et autres, et puis les graines aussi. Mais maintenant, ils ont coupé abusivement les arbres. Et c'est pourquoi on est en train de se déplacer à la recherche de nouveaux coins pour les pâturages.
19: Et du coup, est-ce que vous pensez que dans 10, 15, 20 ans, vous pourrez encore faire de l'élevage ici dans la région ou ça sera de plus en plus compliqué ?
5: Il dit
2: qu'ils se remettent à Dieu, mais ça serait très difficile dans les années à venir de rester et faire de l'élevage parce que les conditions sont très difficiles. Mais on se remet à Dieu.
13: Retour à Farshana. Dans un des vastes camps de réfugiés, la Croix-Rouge tchadienne et l'UNICEF ont lancé un programme de fabrication de charbon biologique à base de carton pour les adolescentes. L'objectif est triple, lutter contre la déforestation évidemment, limiter les conflits entre tchadiens et réfugiés liés à la quête de bois de chauffage et diminuer les violences basées sur le genre. De nombreuses jeunes filles ont été victimes d'agressions et de viols lors de leur corvée de bois, exacerbant les tensions entre les deux communautés. Sous une bâche du HCR, Abou Gamané, superviseur de la protection de l'enfance à la Croix-Rouge tchadienne, fait une démonstration.
6: Bon, là c'est des cartons. Mm-hmm. Moi, j'ai fait ça à la maison. J'ai mouillé. Après avoir malaxé, j'ai séché ça.
19: Ça fait des petites boules de carton, quoi.
6: Oui, c'est là. Et là, c'est ce qu'on a mouillé maintenant.
19: Ah, d'accord. Ça, là, ça fait de la pâte.
6: Voilà, ça fait de la pâte.
0: Après avoir obtenu cette pâte, on va mélanger avec de la cendre. Après avoir mélangé avec la cendre, si c'est homogène déjà, on va commencer à fabriquer ce qu'on appelle des boulettes et puis on va les sécher.
7: Okay.
0: Donc les étapes sont simples et les matières premières aussi sont disponibles. Maintenant, si on avait des moules, on allait fabriquer dans des moules. Mais ici, comme on est en brousse, on dit qu'il faut improviser toujours les choses.
7: S'adapter.
0: Voilà. On peut les remettre chez vous.
7: Bonjour mademoiselle.
8: Wa alaykoum assalam.
7: Comment tu t'appelles?
8: Ismi Saba Abdourahman Mohamed.
9: Le nom c'est Saba Abdourahman Mohamed.
7: Et quel âge tu as?
8: Ana halien ndi 14 ans.
9: Elle a actuellement 14 ans.
7: Alors là tu as appris à faire du charbon écologique. Qu'est-ce que tu penses de cette technique et en quoi ça vous aide vous les jeunes filles?
9: Elle dit oui, oui, elle était à la recherche des fagots morts en brousse. Et, mais il y a certaines filles, pas elles, mais qui se sont fait de violence. C'est-à-dire elles ont été harcelées et voilà.
7: Mais du coup, est-ce que toi tu avais peur quand tu allais chercher du bois en brousse? Est-ce que tu avais des craintes?
9: Elles ont trop peur. Elle commence à penser comment aller prendre le bois et y revenir.
7: Ah oui, donc maintenant avec ça, ça y est, tu es soulagée, tu n'as plus peur.
9: Ça nous évite ces violences parce qu'on fabrique ça, on les dépose à la maison. Quand tu as à faire la cuisine, c'est ça ce que tu vas utiliser pour éviter d'aller se faire violenter.
7: Voilà, ça c'est le premier point qui est essentiel évidemment. Le deuxième point, c'est d'éviter la déforestation. Est-ce que ça, tu penses que c'est important d'arrêter de couper les arbres?
9: Elle dit, elles sont conscientes, si tu coupes les arbres et que tu détruis tous les arbres, c'est le Sahara qui va s'en suivre comme en Libye et puis ça va répercuter sur les gens vont souffrir.
7: Eh bien merci beaucoup, shukran.
8: Merci.
13: Alors quel avenir pour Farshana et ses environs? Comment vivre sur un territoire dégradé en raison du réchauffement climatique dont la population ne cesse d'augmenter en raison du conflit au Soudan? Comment financer les projets de développement comme la reforestation, les forages ou l'aménagement de mini-barrages sans l'aide financière américaine qui s'est arrêtée brutalement suite à l'élection de Donald Trump? Nous allons à la sous-préfecture de Farshana rencontrer le chef de bureau.
7: Bonjour.
24: Bonjour.
7: Je vous laisse vous présenter, monsieur.
24: Merci, je suis monsieur Landau Baro, le chef du bureau de la sous-préfecture de Molo Farshana.
7: Alors, est-ce que vous pouvez nous décrire un peu les impacts du réchauffement climatique ici dans la région de Farshana?
24: Ok, ici, le réchauffement climatique cause beaucoup de problèmes, surtout quand l'arrivée de l'afflux des réfugiés soudanais. Cela a créé un climat de dégradation, un impact négatif sur le sol, sur la population, sur les animaux. Donc c'est comme ça qu'on craint qu'il y aura peut-être une tension, une vive tension entre les deux communautés.
7: Alors vous souhaitez l'appui de la communauté internationale,
24: oui.
7: Mais dans le contexte où les États-Unis ont arrêté leur aide au développement, est-ce que vous ne craignez pas que ce soit... un problème finalement, qu'il y ait des problèmes de financement?
24: Bon, le problème de financement, nous la solution, comme vous le savez, que la solution n'est pas à notre niveau. Nous, notre devoir, c'est de transmettre les doléances de la population aux plus hautes autorités. Même si l'aide américaine est stoppée, nous souhaiterions à ce que d'autres aides, à part de l'Amérique, nous viennent en aide.
7: Vous avez bon espoir, vous êtes optimiste pour le territoire ou vous vous dites que la situation va être compliquée quand même?
24: Oui, je suis optimiste que la situation va être compliquée dans le jour à venir.
7: Merci monsieur.
24: Merci aussi.
13: En 2024, les États-Unis ont fourni près de 6,6 milliards de dollars d'aide humanitaire à l'Afrique subsaharienne. Une initiative pour respecter l'engagement pris lors du sommet États-Unis-Afrique de 2022 d'accélérer les progrès vers la sécurité alimentaire. Selon la Croix-Rouge, en 2023, 146 millions de personnes étaient en situation d'insécurité alimentaire aiguë dans cette partie du globe. Avec l'arrêt de l'aide américaine, une question se pose à présent. Combien seront-ils en 2025?
14: Farchana face à une double crise climatique et humanitaire, c'était un grand reportage d'Igor Strauss, réalisation Pauline Leduc.
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émission de Pulp Radio, on va avoir une héroïne de la Pulp Radio, mais surtout du cinéma américain. Et pas n'importe quelle héroïne du cinéma américain, puisqu'il s'agit de la première star féminine

0: Mary Pickford, la première star féminine du cinéma américain, qui, il faudra craindre, a été un petit brin oublié, ben là, à Pulp Radio, ben souvent, on fait revivre dans les mémoires les grands héros et héroïnes qui ont pu être oubliés. Et là, c'est ce qu'on va faire dans cette émission de Pulp Radio. Et pour commencer, on va aller s'écouter un petit documentaire, tout petit, que je vais vous traduire pour tranquillement découvrir cette héroïne, Mary Pickford. Yes, c'est starté. C'était l'âge d'or du cinéma muet et la plus célèbre actrice, la femme la plus adorée au monde, la bien-aimée de l'Amérique, Mary Pickford. Mary Pickford a été la première célébrité moderne, la première célébrité à avoir été créée au cinéma. Elle a inventé le jeu de comédien pour le cinéma.
1: She invented acting for film.
0: Elle a été la première personne à comprendre le jeu au cinéma et enseigner à tous comment faire. Dans un conte de fées romantique, elle a épousé l'homme le plus célèbre d'Hollywood, Douglas Fairbank. Ensemble, ils ont inventé le mythe d'Hollywood devenu réalité. Avec Charlie Chaplin et Fairbank a commencé United Artists, qui a changé l'histoire du cinéma. Elle était une femme dans un monde d'hommes. Elle a joué le jeu des affaires.

cinéma muet, la façon de jouer au cinéma muet, apparemment, aurait pas été fondée par Charlie Chaplin, Buster Keaton et Ralph Lloyd, tu sais, les big men, Douglas Fairbanks, du cinéma muet, mais par une femme, Mary Pickford. Ce serait Mary Pickford qui aurait enseigné à Charlie Chaplin comment jouer au cinéma. Ça se pourrait-il? Non. Ben non. Hey, ça peut pas être une femme qui a montré à Charlie Chaplin comment être un super acteur. Peut-être. Peut-être. Mais en tout cas, c'est le document qui le dit, que ce serait Mary Pickford qui aurait la première compris comment jouer, tu sais, autrefois, le cinéma muette, il faut que tu fasses tout comprendre sans parler. Oh! Ben, apparemment, c'est elle qui a catché toutes les gimmicks, puis qui l'a enseigné, puis que ce serait-il pas une femme qui aurait appris à Charlie Chaplin à être bon, comme tu sais que c'était un bon acteur, Charlie Chaplin. Bon, ben, faut craire, faut craire. S'il y a des amateurs de cinéma muet, c'est bien, tiens, on va voir Charlie Chaplin, Buster Keaton, tout ça. Mais ça vaut vraiment le coup d'aller aussi voir les movies, les short movies de Mary Pickford. Tu sais, c'est des petits films de 15 minutes extraordinaires. Extraordinaires. À tous les amateurs de cinéma muet, hey, il faut absolument aller regarder les Mary Pickford. Top, top level. Bon, et là, Mary Pickford, comme qu'on a dit dans le petit document, elle s'est pas mariée avec n'importe qui. Hey, qu'en plus, c'était une belle femme. Ben, c'est ça, elle l'est pas dit, mais je suis sûr, il y en a, ils l'ont deviné, ça devait être une belle femme, Mary Pickford. Ben, certain que c'était une belle femme. Et, elle a marié tout un homme, toi, là. Oh! Oh!

Douglas Fairbank! Mais c'est qui ça? Charlie Chaplin, on l'a retenu. Mary Pickford, non. Douglas Fairbank non plus, on l'a pas trop retenu. Ben, on va le découvrir tranquillement aussi. Le mari, l'époux de Mary Pickford, qui était tout un homme aussi. Oh, ouais. Douglas Fairbank, mais big, big man, qu'on va aller encore découvrir dans le trailer, mais que je vais vous traduire, d'un movie qui a été fait sur sa vie et qui se présente lui-même, sur un genre de film documentaire qu'anyway, là, on va aller découvrir tout un big man hero du cinéma, mais en tout cas, c'était tout un athlète, un acrobate, un bel homme, un hero, le premier du cinéma, Douglas Fairbank, c'est starté, yes.

0: célébrité et la gloire. Mon nom vous dit peut-être pas grand-chose aujourd'hui. Je représente une vague évocation de l'époque du cinéma muet. Je suis Douglas Fairbanks et j'ai incarné l'âge d'or du cinéma. Quand je suis arrivé en 1915,
1: when I set foot here in 1915,
0: il n'y avait rien.
1: There was nothing.
0: Pas d'Hollywood.
1: No Hollywood.
0: Pas de grandes lettres blanches sur la colline qui sont maintenant célèbres à travers le monde. Je suis parti de rien et devenu la première étoile du cinéma de cette ère révolue. L'Amérique m'a couronné roi.
1: America crowned me king.
0: Le roi d'Hollywood.
1: To picture how famous
0: les grandes stars du présent multiplient leur célébrité par 100 ou 1000. C'était moi, Douglas Fairbanks, dans les années 20, parce que j'étais Zorro.
1: Because I am Zorro.
0: Robin Hood. The Black Pirate.
1: Black Pirate.
0: The Thief of Baghdad.
1: The Thief of Baghdad.
0: Et D'Artagnan.
1: And D'Artagnan.
0: J'ai inventé tous ces héros.
1: I invented all of these heroes.
0: Derrière vos super-héros qui combattent le mal à main nue.
1: Behind your superheroes.
0: Vous me voyez aussi.
1: Fighting all manner of evil with their bare hands. Determined and defiant. You are also.
0: J'ai créé le premier grand studio indépendant. United Artists.
1: I created the first great independent studio, United
0: aussi,
1: Artists.
0: L'Academy Award et la cérémonie des Oscars.
1: As well as the Academy Awards and their prestigious Oscars.
0: Je suis l'image de l'Amérique, le self-made man qui a séduit la plus célèbre femme du monde, Mary Pickford.
1: Who seduced the most famous woman in the world.
0: Nous sommes le couple royal que l'Amérique n'a jamais eu. Mon histoire n'est pas seulement celle d'une étoile oubliée du cinéma muet. C'est aussi, le plus important, l'histoire de la naissance d'Hollywood, qui commence avec ma propre naissance. Wow! Douglas Fairbanks, la première étoile masculine, qu'on pourrait dire, du cinéma, que dû arriver à peu près en même temps que Charlie Chaplin, et alors que Charlie Chaplin, lui, il s'est démarqué dans le registre de l'humour et de la poésie, qu'on pourrait dire, avec ses grands films. Douglas Fairbanks, lui, il a joué, interprété les grands héros de l'histoire, de la culture populaire. Zorro, Robin Hood, D'Artagnan. Ça a été le premier acteur du cinéma à interpréter les grands héros. Un petit peu comme il dit, derrière nos super-héros à nous, qu'on voit au cinéma, on peut penser que derrière, il y avait Douglas Fairbanks qui a créé les premiers héros du cinéma à partir des héros historiques et des héros de la culture populaire. Zorro, Robin Hood, The Thief of Baghdad, D'Artagnan, The Black Pirate. Et Douglas Fairbanks, il devait avoir beaucoup d'admirateurs et parmi ceux-là, il y avait justement un des créateurs de nos super-héros des comic books, Bill Finger, qui était le scénariste de Batman, qui travaillait avec Bob Kane qui faisait les dessins de Batman. Et Bill Finger, lui, il faisait les scénarios, les histoires de Batman. Et c'était un grand admirateur de Douglas Fairbanks. Et apparemment, c'est pour ça que le sidekick de Batman, c'est Robin. Parce que pour Bill Finger, Batman évoque le premier héros incarné au cinéma par Douglas Fairbanks.

Et du coup, Bill Finger a voulu que le sidekick de Batman évoque le deuxième grand héros de la culture populaire incarné au cinéma par Douglas Fairbanks,

et Hollywood créé en grande partie par le grand Douglas Fairbanks a aussi développé ses Big Heroes, à l'image de Douglas Fairbanks, qui sont les stuntmen, les cascadeurs en français. Et je me souviens quand j'étais jeune, il y a un TV show sérieux que j'adorais, c'était The Fall Guy avec Lee Major qui jouait le rôle de Carl Stevens, qui était en fait un cascadeur, était aussi un chasseur de primes. Anyway, c'était un film qui mettait en valeur ces grands héros, les stuntmen d'Hollywood, qui sont ceux qui souvent, maintenant, font les doublures pour les cascades, les stunts des acteurs. Maintenant que le cinéma est parlant, qu'il y a de la couleur, tout ça, les jeux d'acteurs sont peut-être plus sophistiqués qu'Anyway. Il sépare les acteurs des stuntmen, sauf qu'on le sait bien qu'il y a des acteurs comme Tom Cruise, Daniel Craig et sûrement d'autres qui, elles ont, oh! Jason Statham, Sylvester Stallone, qui font leurs propres stunts, qui sont à la fois comme l'était, Douglas Fairbanks, à la fois acteur et stuntman. Parce que, tu sais, à l'époque du cinéma muet, si tu faisais pas tes stunts, tes cascades toi-même, qu'est-ce qui restait? Bon, à cette époque, que ce soit Charlie Chaplin, Buster Keaton, Errol Lloyd, tous ces grands acteurs étaient aussi leur propre stuntman. Et là, c'est le temps d'aller en voir d'autres héros, des héros pirates, un peu comme The Black Pirate, hein, interprété par Douglas Fairbanks. Et il t'en fait des stunts là-dedans, qu'il faut le dire. Dans The Black Pirate, à un moment donné, Douglas Fairbanks, il glisse le long des grandes voiles du trois-mâts en plantant un couteau dans la grande toile de la voile, puis il se laisse descendre comme ça. Après ça, tu te fais toutes sortes de sauts, il saute partout. Bon, hey, The Black Pirate, c'est un good movie de Douglas Fairbanks. Allez voir. Mais là, c'est le temps pour nous autres d'aller en voir d'autres pirates, justement, parce que c'est le temps de notre feuilleton radio, à Pulp Radio, les nouvelles aventures de Beau Soleil, le grand rebelle.

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Les grands rebelles acadiens avaient perdu l'Acadie. Mais un souffle de rébellion se levait sur toutes les Amériques. La lutte pour la liberté ne s'arrête jamais pour les cœurs vaillants. Et voici les nouvelles aventures de Beau Soleil, le grand rebelle dans toutes les Amériques.

0: Gouverneur Coffee, les messagers à Awak nous ont amené la réponse du gouverneur Van Hogenem, le messager hollandais qui avait promis de venir n'était pas avec eux. Bien, Captain Akara, donne-moi juste la lettre. Je veux voir ce que le gouverneur Van Hogenem m'a dit. Oneg Kofi et Neg Akara.
1: Il ne reconnaît pas nos nouveaux titres, gouverneur Kofi.
0: J'ai vu, capitaine Akara. Mais laisse-moi continuer la lettre. Nous ne comprenons pas votre lettre. Que signifie la moitié des territoires d'Ababis pour vous et la moitié pour sa seigneurie, le gouverneur? Pourquoi êtes-vous si cruel et en colère? Pourquoi avez-vous tué tant de bons chrétiens qui ne vous ont jamais fait de mal?
1: Mais, gouverneur Coffin, pourquoi le gouverneur hollandais Van Hogenem a écrit cela? Il sait à quel point certains de ces colons esclavagistes ont été cruels et méchants. Certains esclaves ont souffert de la faim et sont tombés morts au travail dans les plantations sous le coup de fouet parce qu'ils étaient incapables de soutenir la cadence trop grande pour la force. Combien d'esclaves africains ont été punis injustement et ont trouvé la mort après d'horribles tortures?
0: J'y sais, capitaine Akara, mais je crois que certains de ces hommes qui se disent chrétiens voient la cruauté que dans un sens celle qu'ils reçoivent, mais pas celle qu'ils donnent.

0: Chef Dino. Tu dis que certains hommes de la surface de la Terre sont capables d'agir avec autant de cruauté que moi, le maître d'Inferno. Mais au nom de Dieu, du Dieu qui me combat, celui qu'ils appellent le Dieu du bien, il faut leur enseigner à tuer Chef Taino, que c'est en mon nom qu'il faut exercer le mal et la cruauté, et non au nom de Dieu.
1: Leur Dieu me semble aussi cruel que vous, maître d'Inferno. Et si le maître qu'on dit du bien est capable d'inspirer la haine, pourquoi vous, maître d'Inferno, ne seriez-vous pas capable d'inspirer l'amour et la pitié? Vous seriez alors son égal, puisque vous pourriez autant accomplir son œuvre que la vôtre.
0: Ah! Je ne sais pas.
1: Je peux vous aider en laissant partir cet homme noir, le prince Ajon de Conqueror, que vous tenez prisonnier et que vous destinez à la torture et à la mort. En le laissant partir avec moi, ce sera votre début de l'équilibre entre la haine et l'amour. Et nous voilà sur l'île d'Amiocap, l'île de l'amour.
0: Ouais! Hey, je suis pas un sorcier comme une partie d'entre vous autres, mais je le sens tout de suite que cette île-là a l'air moins dangereuse. Hein? Qu'est-ce que c'est que ça?
2: C'est un tarage de l'oreille! On est suffisamment d'hommes armés pour le faire fuir.

0: Waouh! Regardez notre beau soleil! Il est avec des pirates et des sauvages, comme nos natifs d'Amérique. Ils ont fait fuir le gros lynx avec les dents couteaux!
1: Pas! Mon père, beau soleil. Tidjo, belle lune. Mes enfants, avec mes amis acadiens. Jody, je suis heureux de vous revoir. Et le capitaine Henry Morgan, en chair et en os. Vous êtes bien un corsaire prime? Avec d'aussi grands pouvoirs que le capitaine Daniel Monbord. Vous êtes aussi un Corsair Prime maintenant, Captain Bosley. Vous allez aussi découvrir vos pouvoirs dans la mission que nous attend. Mon père, beau soleil, je suis contente de te revoir et de te faire voir ton petit-fils qui vient de naître. Avec Pierre, on a décidé de l'appeler Joseph, comme son grand-père et son oncle. Belle lune. Quoi? Il est aussi belle lune, ma fille. Et il sera beau soleil. Mais je t'expliquerai plus tard parce que je dois tout de suite partir en mission avec les Corsaires Prime, Henry Morgan et Daniel Monbord. Mais vous serez accueilli par mes nouveaux amis du village de Para, dont le chef est ici, mon ami Rick le Paisible. Nous allons vous amener à notre village, mes amis. Ce sera un honneur pour moi d'accueillir les enfants et les amis du grand Corsaire Prime, beau soleil, l'homme qui a sauvé la vie de mon fils, Sagon. Pa, où est-ce que vous partez en mission avec le capitaine Henry Morgan et le capitaine Daniel Monbord? Mon petit Joe, on va tenter de délivrer Ai-John, qui est en ce moment prisonnier du maître d'Inferno sur l'île d'Im. C'est le fantôme du capitaine Peter Blood qui nous a appelés en renfort.

Ouais, Captain Blood. As-tu un ses souvenirs de qui il est? Et il est allé à un rendez-vous de longue date. Encore une fois, c'est un autre grand combat entre le bien et le mal, avec toutes ses ambiguïtés. Billy O'Connor, Big Sean, mes bons garçons irlandais, vous pouvez encore m'aider? Fantôme de Captain Blood, encore une fois, vous serez notre force de l'esprit et nous serons votre force de la matière. Vous aurez toute mon force de giant irlandais, fantôme de Captain Blood. J'espère arriver avant que nos braves John

n'y a donc aucun esprit puissant qui peut faire le bien. Hey John, mon frère, on va mourir ensemble dans le feu. Oui, mes impétueux visiteurs, vous aurez connu la puissance du mal.

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partant du célèbre capitaine Blood. Quand j'étais incarné, j'ai aidé en tant que médecin, soigné les pauvres esclaves victimes de la brutalité des esclavagistes de la Barbade. Maintenant, en tant qu'esprit, je continue mon œuvre de libérer et soigner les bonnes âmes maltraitées par les représentants du mal.

qui combattait les esclavagistes, hein? Tu n'as pas affaire aux colons anglais des Caraïbes ici. Tu as affaire au maître d'Inferno. Le maître du mal! Je sais que tu tiens ta capacité d'agir sur la matière du fluide vital de médium mortel qui sont sur cette île d'Ime. Mais le fluide vital de tes alliés n'est pas illimité. Comment pourras-tu me combattre quand tu auras épuisé tes mortels médiums?

0: combat entre le bien et le mal. Avec toutes ces ambiguïtés, eh ouais, là, on a catché que la réincarnation du grand chef Taino a tué du même nom. Vient de se rendre compte que le mal, c'est le mal. Qui peut faire juste le mal? Et la grande question, c'est pourquoi c'est faire que des représentants d'une institution qui se référait au Christ lui-même ont pu faire tant de mal comme ces Espagnols qui ont brûlé, entre autres, a tué le grand chef Taino. Après, quand le prêtre a dit « Repends-toi, comme ça, tu vas pouvoir aller voir le Dieu. » Mais là, tu sais, a tué, il a dit « Moi, si c'est un Dieu qui demande à ses fidèles de brûler des hommes vifs, hein, je ne veux pas aller le voir, autant aller voir son opposite. » Mais l'opposite, le représentant du mal, lui, il peut faire que le mal. Mais pourquoi est-ce que des institutions qui se sont fondées au nom de notre Seigneur Jésus-Christ ont pu faire autant de mal? Eh bien, c'est pas compliqué. C'est parce que le mal s'infiltre là où il y a du bien, où il y a de bonnes choses, comme des institutions religieuses, que ce soit des hommes de mauvaises intentions qui ont fait le mal ou des hommes de bonnes intentions mais qui ont pu se faire convaincre de faire le bien en faisant le mal. Anyway, c'est le mal qui s'est inséré, qui s'insère partout, que ce soit dans des religions, mais que ce soit dans d'autres genres d'institutions de notre société. Et là, on rejoint notre sujet de cette émission et je vais laisser pour commencer parler, hey, c'était tout un homme qui a révélé bien des vérités dans les années 80, le bon père Jean-Paul Reginbald. Écoutez-les.
1: Sur le plan socioculturel, ils ont le contrôle, disons, presque absolu, pour ne pas dire absolu, des masses médias. Comme par exemple les grandes chaînes ABC, NBC, CBS et PBS sont sous le contrôle direct des Illuminati. Ayant le contrôle des principaux studios de production sur le plan des médias de communication, comme par exemple Reuters Information, API, American Press International, vous avez UPI, United Press International. Tous ces organismes sont la propriété des Rockefeller et véhiculent la pensée mondialiste et universaliste des Rockefeller, de sorte que les nouvelles qu'on reçoit sont déjà biaisées en faveur de ce plan d'ensemble. Maintenant, ces gens-là sont ni fous ni imbéciles. Alors, ils savent travailler à long terme pour préparer le terrain et amener les gens petit à petit à pouvoir recevoir de façon, eux autres, ils disent « by conquest or consent », recevoir par voie de conquête ou par voie de consentement les enseignements des illuminatistes.
2: Mais vous dites que ces fondations-là ont comme but la domination des États-Unis.
1: Oui.
2: Dans quel sens?
1: Pas seulement des États-Unis. De tous ceux qui relèvent de l'influence des arts américains. Donc le cinéma, le théâtre, la littérature, et ils ont avancé des milliards en dollars pour promouvoir.
0: Eh ouais, Hollywood, qui a été créé par des bonnes personnes avec des bonnes intentions, Mary Pickford, Douglas Fairbanks, Charlie Chaplin, est maintenant aux mains de la franc-maçonnerie, les Illuminati, comme tous les grands médias pour contrôler le people par le public opinion. Et pourquoi le cinéma aura de l'importance dans ce contrôle de l'opinion publique comme l'explique Walter Pillman dans son livre Public Opinion, c'est qu'en fait, l'entertainment, le cinéma surtout, sert à créer ce que lui, il appelle des stéréotypes, qui est une forme d'idée reliée à un pays, à une nationalité, à une façon de penser, des stéréotypes qui sont véhiculés, par exemple, maintenant, dans les films hollywoodiens. Et après ça, les mêmes qui contrôlent les médias, quand ils sortent des nouvelles qui fait avec les stéréotypes qui ont été développés à la télévision, à la radio, au cinéma hollywoodien, eh bien, les Illuminati, la franc-maçonnerie, a le perfect control des consciences. Sauf pour ceux qui ont gardé leur conscience, don gratuit de Dieu, qui nous permet de distinguer le bien du mal, le vrai du faux, comme disait G.K. Chesterton. Bon, hey, maintenant, est-ce que le fantôme du Captain Blood qui représente le bien va arriver à vaincre le maître d'Inferno avec sa réserve de fluide vital de ses bons garçons irlandais Billy O'Connor et Big Sean, mais peut-être et sûrement que les Corsairs Prime, Capitaine Henry Morgan et le Capitaine Daniel Montbord, plus le Capitaine Beau Soleil, nouveau Corsair Prime qui va peut-être aussi découvrir des nouveaux parois, eux autres, ils vont arriver à délivrer I, John the Conqueror et à tuer. Eh bien, pour le savoir, c'est toujours pareil. Il suffit d'être présent aux prochaines émissions de Pulp Radio où on aura la suite des nouvelles aventures de Beau Soleil, le grand rebelle. Mais là, c'est le temps d'aller voir une de ceux qui ont créé Hollywood, mais là, dans un radio show. Hey, elle qui faisait du muet, maintenant, on la voit pas, mais on l'entend. C'est le opposite. Oh, on y va tout de suite parce que c'est le temps de notre dramatisation à la old-time radio fashion avec l'héroïne de notre émission, Mary Pickford and Company.
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0: C'est un grand moment de l'histoire de la radio. Nous vous amenons devant le microphone ce soir la femme la plus connue dans le monde. Son charme familier apparaît sur les écrans de toutes les villes d'Amérique et d'Europe, de Chine et du Japon. Elle est l'amie à travers ses films de millions d'hommes, de femmes et d'enfants qu'elle n'a jamais vus. Nous sommes fiers de vous présenter Mary Pickford pour sa première série radio. Elle apparaîtra chaque semaine comme la vedette de pièces connues, des pièces qui ont eu un grand succès au théâtre. Pour sa première apparition ce soir, elle a choisi une comédie romantique de Church Mouse, dans laquelle elle va jouer le rôle de Susie Wayne, une fille honnête et charmante qui obtient son premier emploi et plus tard, quelque chose de plus important. Elle sera assistée par les membres de sa compagnie qui vont apparaître dans l'ordre des noms, Mr. Gail Gordon dans le rôle de Skylar Thompson, Miss Janet Nolan, Mr. Theodore Osborne, Mr. James Eagle et Mr. Crawford Kipp. Mais avant de commencer, j'aimerais que Mary Pickford vous parle elle-même. Mesdames et messieurs, c'est un honneur et un privilège d'accueillir dans nos studios, au nom des auditeurs radio du monde, Mary Pickford.

0: Merci, Mr. McIntyre. Merci, mesdames et messieurs. J'expérimente quelque chose de nouveau ce soir, de la même façon que j'expérimentais quelque chose de nouveau quand j'ai fait mon premier film. J'espère que ce sera un succès. Je dois vous remercier pour être mes amis loyaux, pour le support que vous m'apportez dans mon travail, et j'espère que vous m'apprécierez sur les ondes. 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Wall Street. Skyler Thompson s'est fait lui-même le président d'une grande banque internationale à l'âge de 35 ans. Mais malgré qu'il soit un génie de la finance, Skyler est aussi humain, et même humain avec des faiblesses. En fait, il est tellement humain que ce matin, il a congédié sa jolie secrétaire Dolly Fry juste parce qu'elle le distrayait de son travail. Une fille comme vous, et pour le soir, il a dit à Dolly, elle n'a pas sa place dans une banque. Je ne veux plus de femmes dans mon bureau maintenant. Il a donné à Dolly 6 mois de salaire, a pris son numéro de téléphone et il s'est installé pour travailler. Mais au bout d'une heure, la porte derrière lui s'est ouverte en grinçant et une petite femme pâle, pauvrement habillée et qui semblait apeurée, s'est faufilée dans la pièce comme une souris devant le bureau de Skyler et a attendu qu'il la regarde. Et finalement, elle a parlé. « Bonjour. »«
1: Qui êtes-vous? Comment êtes-vous entré ici? » »«
0: J'ai attendu jusqu'à ce que l'homme à la porte ouvre pour une seconde et je me suis glissé. » »«
1: Pourquoi voulez-vous me voir? » »«
0: Parce que vous êtes le président de la banque, n'est-ce pas? Vous êtes Mr. Skyler Thompson? » »«
1: Oui, c'est moi. Qui êtes-vous? » »«
0: Suzy Wayne. Et j'ai à vous voir. Je peux m'asseoir? »
1: Oui, mais soyez bref. »
0: Je veux une position. »
1: Quoi? »
0: S'il vous plaît, donnez-moi un emploi. »
1: Je suis désolé, mais vous êtes venu à la mauvaise place. Je viens juste de congédier ma secrétaire ce matin et j'envisage embaucher un homme. » Vous voulez dire que je dois partir?
2: Certainement. Vous êtes en train de prendre de mon temps.
1: Je sais. Je suis désolé, mais je vais pas partir.
2: Quoi?
1: Je peux pas abandonner aussi facilement. Ça serait lâche. Je dois pleurer et travailler sur votre sensibilité. Je vais pleurer parce que ce matin même, le président des États-Unis a entrepris une investigation sur mon affaire.
2: Le président a entrepris une investigation sur vos affaires? Qu'est-ce que vous voulez dire?
1: C'est ici, dans le Time, une investigation sur le problème des sans-emploi. C'est mon problème, je suis sans emploi.
2: Ouais, je suppose que vous l'êtes.
1: Mais si le président ne résout pas mon problème, j'aurai rien à manger aujourd'hui et rien ce soir et demain non plus.
2: C'est impensable.
1: Pourquoi êtes-vous surpris? Je vous ai dit que j'étais pauvre. Je suis pauvre comme une souris d'église.
2: Êtes-vous sérieuse quand vous dites que vous êtes affamée?
1: Affamée? Ça peut pas se décrire. J'appartiens à ces pauvres qui écrasent leur nez sur les vitrines. Vous avez déjà vu les filles regarder les vitrines?
2: Oui, des bijouteries.
1: Je suis une observatrice de pâtisserie. J'écrase mon nez dans les vitrines des boulangeries. Et j'imagine manger toutes ces bonnes pâtisseries.
2: Et vous voulez travailler?
1: Travailler? Oui, je veux regarder Mr. Thompson. Une table avec une machine à écrire.

La compagnie, bah, désolé, je peux pas être présent ce soir pour l'émission, mais je vous laisse avec Isma et une playlist. Je suis actuellement en vacances, donc j'essaye de profiter un petit peu. En tout cas, je vous fais un gros bisou à tous. Je vous souhaite une bonne écoute. Je vous dis à très bientôt sur les ondes de Radio Grésivaudan, sur l'émission donc Les Échos de la Rue. Et on se dit à très bientôt. Bonne soirée, bonne écoute.

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C'est parti, Marty, pour aller à la date de création de Radio Crazy Vaudan, une date essentielle de l'histoire, le 13 juillet 1981. Allons changer la cassette défaillante des débuts de Radio Crazy Vaudan.

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Étendez-vous sur votre tapis. Ouvrez les jambes, angle moyen, de façon à décontracter le bassin. Ouvrez les bras, angle moyen, de façon à décontracter les épaules. Fermez les yeux. Première étape de relaxation.

0: pas très loin dans les détails.
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2: Du duel de 1709 entre Handel et Scarlatti, au duel de 1799 entre Wölfel et Beethoven, en passant par la joute Mozart-Clementi, organisée par l'empereur Joseph II pour le soir de Noël 1781, le XVIIIe siècle est parsemé de ces duels musicaux qui laissent à penser que les nobles n'avaient rien de mieux à offrir aux talents musicaux de leur époque que de les mettre en compétition. Les récits ont beau s'arranger avec les faits pour dire que les organisateurs de ces joutes n'allaient jamais jusqu'à les départager et finissait toujours par tous les déclarer vainqueurs, la mise en compétition a quand même fait son œuvre puisque 200 ou 300 ans plus tard, Mozart a terrassé Clementi au jeu de la célébrité, Beethoven l'a très légèrement emporté sur Wölfel. On se laisserait presque croire que tel vaut mieux que l'autre et que l'écoute, la réécoute et la réécoute de Mozart serait toujours mieux que la redécouverte de Clementi. Mais jusqu'où les hiérarchies en musique sont-elles tenables et d'abord désirables? Dans le cas de Handel et Scarlatti, voilà des compositeurs qui disposent tous les deux d'une si haute renommée qu'on oserait s'amuser au moindre arbitrage. De leur duel de 1709, on a gardé l'habitude d'un vis-à-vis, c'est comme ça qu'il y a 24 ans, un musicien de 24 ans, Luca Guglielmi, a enregistré pour le label Stradivarius le disque Rome 1709 Handel versus Scarlatti, tandis qu'il y a quelques mois, un autre musicien de 24 ans, Cristiano Gaudio, a fait paraître chez Encelade un disque Handel versus Scarlatti. Pour ce numéro bataillé de métaclassique, nous allons interroger ce que peut nous apprendre ce versus en recevant Cristiano Gaudio et Luca Guglielmi que nous écoutons dans le prélude en ré mineur HWV 564

0: Le prélude en ré mineur HWV 564 de Handel. Bonjour Luca Guglielmi.
1: Bonjour.
0: On l'entend sur quel orgue? Vous l'avez enregistré où?
1: Bon, en fait, c'était à Rome, sur l'orgue de Saint-Jean de Latran, que c'était l'orgue que Handel a joué.
0: Précisément pour ce duel?
1: Non, pas non. Pour le duel, mais pour son arrivée à Rome. Donc en fait, c'était, là c'était comme une espèce d'introduction au duel, et pour créer un peu l'ambiance de Rome à cette époque. Donc on sait que dès qu'Handel est arrivé à Rome, je crois janvier 1707, on a un témoignage de Francesco Valesio, qui dans son, comment on dit ça, diario.
0: Ou son journal.
1: Oui, son journal. Donc il décrit, aujourd'hui est arrivé un célèbre Saxon, et qui a fait montre de son talent à l'église de Saint-Jean de Latran. Donc j'ai eu la possibilité de... C'était aussi ça, c'était déjà une aventure organisée, évidemment, un enregistrement à Saint-Jean de Latran. Ouais.
0: Mais... Donc sur l'orgue qui a révélé Handel aux oreilles italiennes.
1: Exactement.
0: Alors c'est vrai que c'était pas de tous les duels que j'ai cités, celui-là à armes tout à fait égales, parce que Handel concourait à l'orgue, tandis que Scarlatti concourait au clavecin.
1: En fait, c'est deux moments différents. C'est-à-dire, 1707, c'est l'arrivée d'Handel à Rome. Oui. Et puis, deux années plus tard, il y a chez le Palazzo.
2: Corsini.
1: Oui, c'est le cardinal Ottoboni qui a organisé, en fait, une rencontre avec les deux compositeurs. Oui. Et donc, les deux, ils ont joué soit à l'orgue, l'orgue de chambre du cardinal Ottoboni.
0: Ah, les deux ont joué les deux.
1: Oui,
0: ah,
1: oui, c'est
0: d'accord.
1: Ça. C'était deux moments, chacun à l'orgue et chacun au clavecin. Probablement plutôt d'abord le clavecin et puis l'orgue.
0: Bonjour, Christiane Gaudio.
3: Bonjour.
0: Vous avez sollicité les services du musicologue Lorenzo Ciargla, qui a retrouvé un témoignage de Scarlatti qui raconte le duel bien des années plus tard en disant « À 24 ans, je participais à une compétition avec un jeune homme nommé Handel, jeune homme qui en fait avait le même âge puisqu'ils étaient tous les deux natifs de 1685 comme Bach. Un jeune homme nommé Handel qui était considéré comme un prodige. Je fus vainqueur au clavecin et lui à l'orgue. »
2: Oui, ça c'est un écrit tardif de Domenico Scarlatti. Qui parle de cette histoire qui est un peu entre la... C'est une histoire qui est entre la réalité et la légende, non, cette,
0: parce que tous les témoignages concordent pas, en plus d'être très peu nombreux.
2: Exactement. Il y a aussi le témoignage de Mainwaring,
0: qui est un théologien.
2: Oui, qui est le premier biographe de Handel, je pense. Oui. Et qui parle de ce duel, et qui dit aussi, par exemple, il dit pour ceux qui aient du clavecin, le résultat de ce duel fut diversement apprécié. On rapporte que certaines donneront la préférence à Scarlatti. Cependant, en ce qui concerne l'orgue, il n'y a pas l'ombre d'un doute, et Scarlatti lui-même reconnaît la supériorité de son adversaire et admet franchement qu'avant de l'avoir entendu jouer, il n'avait pas idée de la puissance de cet instrument. Donc ça, c'est le témoignage de Mainwaring.
0: Et finalement, ça concorde, la réaction de Scarlatti, à ce que semble avoir entendu quasiment tous les Italiens qui ont entendu Handel à son arrivée, finalement. C'est-à-dire de découvrir la magnificence de l'orgue qui était à Saint-Jean-de-Latran en entendant Handel le jouer.
1: Mais évidemment, Handel arrivait avec la préparation, comment on dit, allemande du contrapoint, il était très fort sur ça, non? Et il avait beaucoup de préjugés sur le style italien, parce que, comment on dit, comme un bon allemand, avec déjà, qui avait déjà connu le style français, donc il avait déjà fait son petite synthèse avec Agostino Stefani, qui avait lui fait connaître le style français. Mais pour la musique italienne, il n'avait pas assez de confiance. Et donc Stéphane, il a dit, il faut aller en Italie pour apprécier les styles et comme on joue à cette époque-là. Et donc Handel, il a finalement, comment on dit, il était convaincu de venir en Italie. Et là, évidemment, il a pu faire, c'était un peu, les voyages en Italie, c'est un peu archétypale, quoi. Et donc, comme un peu Bach avec Vivaldi, sans venir en Italie vraiment, mais à travers de la pratique de la musique de Pasquini, de Alessandro Scarlatti, il a vraiment pu faire, comme on dit, une autre synthèse, non, entre la musique allemande et la musique italienne.
0: Donc, c'est ces polarités-là qui vous ont conduit dans le choix des œuvres quand vous avez décidé de faire un disque qui s'intitule Rome 1709 en référence directe à ce duel. Vous n'avez pas cherché à reconstituer le répertoire qu'il y a dû y avoir ce jour-là, mais à peu près.
1: Mais donc, avant de commencer le programme, on a parlé un peu avec Cristiano et moi je me suis rendu compte que si je faisais maintenant le programme, j'aurais choisi des autres différents. Parce qu'à l'époque même, ça fait 25 ans, on n'avait pas encore toutes les connaissances musicologiques du répertoire et comme ça. Donc moi, j'ai plutôt cherché quelque chose. Évidemment, les pièces sont des pièces qui appartiennent à une période plus postérieure.
0: Oui.
1: Mais qui donnent un peu l'idée de le style et de la puissance de l'improvisation. Parce qu'en fait, très probablement, toute la compétition était improvisée.
0: Oui.
1: Et ce qu'on a, il y a un manuscrit qui était de Monseigneur Kaunitz, c'était l'ambassadeur de Habsbourg à Rome, qui était amateur de clavecin. Et donc lui, il y a un grand manuscrit qui est conservé à Vienne dans la Minoritenkirche. Et c'est plein de musique de Froberg, de Fischer, de Muffat. Et entre ça, il y a une petite allemande d'Händel, une allemande vraiment très simple, très trop simple pour, comment dire, pour exprimer toute la puissance d'un jeune qui peut improviser. Et donc, ce qui vraiment était précisément dans l'époque, probablement, comme musique écrite, n'était pas encore si intéressant pour faire un enregistrement comme ça. C'est pour ça que j'ai donné peut-être, il y a quelques œuvres qui sûrement étaient composées après, mais qui quand même donnent un peu l'idée de... Quoi, de la composition. Même pour Scarlatti, j'ai choisi certaines sonates qui, probablement, ça fait partie du période de Venise, ou quand même, mais pour faire entendre différents styles, non, le style des acciaccature ou le contrapoint plus sérieux, un peu comme son père. Quoi.
0: Qu'est-ce que Händel venait faire à Rome en 1707?
2: Alors,
0: il était appelé par les nobles italiens, c'est ça?
2: Oui. tout d'abord, le frère du grand-duc toscane, Ferdinando de' Medici, l'avait entendu probablement, très probablement jouer à Hambourg en 1706, il me semble. Il y a eu toute une recherche sur ce sujet. Et que je cite dans, que Lorenzo Ciaglia cite dans mon livret.
0: Ouais.
2: Et, donc c'est sûr que ces nobles florentins l'ont entendu jouer à Hambourg et qu'ils voulaient l'inviter en Italie. Après, à Rome, il avait la protection du cardinal Ottoboni et aussi du prince Ruspoli. Et aussi d'une autre figure très importante, c'est Pamphili, qui est aussi le librettiste de Le Trionfo del Tempo del Disinganno, qui a écrit à Rome, Händel. Et donc, oui, il est venu, comme disait Luca, pour ce voyage que un peu tous les grands compositeurs étrangers faisaient à l'époque de venir en Italie. J'imagine aussi Froberger ou Kerl qui sont venus étudier à Rome avec Frescobaldi.
0: Parce que donc, début du 18e siècle, on est exactement à ce moment de l'histoire de la musique où on a des manières de faire la musique à l'italienne, à l'allemande, à la française. Et il s'agit d'entretenir les caractéristiques tout en les faisant dialoguer.
1: Oui,
0: Luca Guglielmi, oui.
1: Oui, en fait, je suis sûr qu'on peut parler d'une manière allemande, sûrement une manière française, une manière italienne. Et ces deux manières, parce que l'Allemagne a toujours...
2: Oui, je suis d'accord.
1: Hein, l'Allemagne a toujours eu un peu la caractéristique de prendre, pas de créer vraiment, mais
0: de synthétiser.
1: Oui, de faire une grande synthèse. Et là, on a par exemple un témoignage de, je ne me souviens plus si c'était... Lotti ou Caldara, mais c'est un témoignage à propos de Bach dans lequel quelqu'un, un Italien qui était en Allemagne, il pouvait apprécier bien le travail des Allemands. Donc il disait, mes compatriotes, c'est tout des génies, et génies dans le sens qu'il y a une créativité géniale, mais il disait, mais la vraie composition, c'est ici en Allemagne. Donc l'idée, La composition, ça veut dire l'art de écrire, d'effacer, de réécrire, d'insister jusqu'à le sujet est vraiment traité à épuisant toutes ces possibilités. Non? Donc, c'est pour ça que c'est en Allemagne qu'il vient qu'on peut fondre les styles italiens et français dans une nouvelle style.
0: En 1985, c'était donc le tricentenaire des trois compositeurs de leur naissance, de Jean-Sébastien Bach, donc Handel et Scarlatti, Domenico hein, Scarlatti, et il y avait eu un film, on est un an après Amadeus, qui s'appelle Gottfried von Bridgewells, où on met en scène ce duel de 1709. Je vais vous montrer la scène, vous allez devoir la décrire d'autant plus précisément qu'on est à la radio que les auditeurs ne la voient pas. Mais surtout, ma question, puisque là, ils font des variations à tour de rôle sur la suite en sol mineur de Handel, la 432. Ma question, c'est de savoir comment reconnaître lequel et lequel. quels sont les indices possibles disponibles?
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0: C'est le même procédé qu'Amadeus, c'est-à-dire on a le vieil Handel qui commente sa vie rétrospectivement.
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0: les regards sont magiques.
1: Génial. Oui, c'est vrai. Ouais. Le triomphe du stéréotype. Oui.
0: Mais lequel stéréotype? On va devoir le préciser. C'est un peu je t'aime, mais je te nargue.
1: Oui, avec les moustaches comme ça, c'est vraiment.

0: Ah.
1: Oui, exactement.
2: Alors, lequel est lequel?
1: Je dirais que le jeune,
2: ils sont tous les deux ils ont tous les deux 24 ans normalement.
1: Comment c'est possible que dans cette vidéo un est plus vieux que l'autre?
0: C'est ça, c'est ça.
1: Beaucoup plus
2: oui,
1: plus
2: ça, âgé, mais lequel plus âgé. À votre avis, donc le moustachu est plus âgé,
1: celui avec les moustaches escarlate. Oui.
2: Celui avec les moustaches escarlate. Ah, et alors celui que vous soupçonnez être Endel, j'ai pas la réponse à vrai dire. C'est celui-là.
1: Oui.
2: Le jeune, comme vous dites.
0: Parce que il y a un portrait il y a un portrait du jeune Endel qu'on croit que c'est du jeune Endel, que c'est un peu comme cette figure.
2: Oui, ah d'accord. Alors c'est celui qui dans le film fait le plus de rictus, d'agacement, qui incarne le défi, quoi. Ouais.
0: Oui.
1: Ouais. Un peu inquiet de se battre avec le collègue, non?
0: Oui. Oui, si en fait, si les résultats, ça doit être que c'est Scarlatti qui gagne en fait au clavecin.
2: Oui.
0: Donc c'est,
2: vrai.
0: C'est un peu, je crois que c'est simple,
1: oui,
0: donc,
1: c'est
0: qu'il y a un peu de difficulté quand même pour montrer que Scarlatti était quand même pas supérieur, mais qui a donné.
2: Ah, c'est vrai qu'il a le dernier mot, on pourrait dire.
0: C'est exactement.
2: Donc c'est ce qui ça alimente l'hypothèse que ce soit.
0: Et en plus,
2: Scarlatti.
0: Je crois que dans le film, ils ont mis un clavecin italien pour Scarlatti.
1: Exactement.
0: Et un soi-disant clavecin anglais, français, allemand pour Endel. Parce que Endel joue un clavecin à deux claviers.
2: Oui.
0: Et je sais pas où il peut trouver un clavecin à deux claviers en Italie à l'époque, mais probablement il y avait quelque chose.
2: Ça veut dire que dans la vraie bataille, s'il y a eu vraie bataille, c'était probablement sur deux clavecins italiens.
0: Sur un clavecin, ils se sont alternés.
1: Ah, le même, oui. On ne sait pas ça. Oui,
2: parce que là, le film aussi, mais c'est vraiment la bataille, variation par variation, ça c'est très peu probable aussi.
0: Moi, je sais qui. En fait, j'avais lu quelque part, maintenant je ne me souviens plus, mais une description de la bataille, donc qu'ils avaient alterné sur des styles différents. Donc sur le style plutôt de la toccata, après le style sérieux de la fugue, et puis quelque chose sur les variations.
2: C'était vraiment une logique de démonstration.
0: Chacun genre par genre.
2: Et alors, il y a quelque chose qui semble explicite, c'est que l'esthétique de la variation semble complètement collée à une espèce de surenchère de virtuosité.
1: Oui, et c'est sûr que c'est plus facile d'improviser. Mais c'est une bonne idée de mettre cette chaconne, parce qu'avec cette basse constante qu'on répète pendant l'improvisation, disons, on peut montrer toutes les habiletés techniques et les plus virtuosistiques. Et donc, c'est sûr que la variation pour improviser, c'est vraiment, je dirais, la chose la plus facile, la plus intuitive, mais aussi qui peut montrer mieux la technique digitale.
0: Oui, surtout pour un film.
1: Et pour un film,
0: montrer
1: c'est
0: quelque chose un peu facilement.
1: Oui, c'est le choix.
0: Oui, en fait, de les sources, c'est que tout ce niveau de compétition est un peu, comment on dit, tamparé par le fait qu'il y avait une grande estime à la fin des deux compositeurs, l'un vers l'autre, non?
2: À la fin, à quel moment?
0: Non, je crois que,
2: ou en temps réel.
0: Il y a cette témoignage qui dit qu'encore Scarlatti, même quand il était vieux, seulement à sentir le nom d'un d'elle, il se faisait le signe de la croix, non?
2: Ouais. Ah oui!
0: Donc c'était vraiment quelque chose de passionnant, non? De l'estime pour un collègue, qu'on se reconnaît au même niveau quand même.
2: Alors, Lucas, je vais vous faire entendre un extrait du disque de Cristiano, sans vous dire si c'est du Endel ou du Scarlatti, pour vérifier finalement la pertinence de la comparaison.

0: J'ai pas déjà.
1: Ça semble les jeux de télé.
0: Dans la suite, enfin non.
1: Vous avez reconnu l'œuvre ou vous avez reconnu le style?
0: Non, je connais l'œuvre. Déjà du premier accord. Oui.
1: Dès le premier accord, vous reconnaissez l'œuvre parce que vous l'avez joué.
0: Oui.
1: Alors, vous reconnaissez en disant ça que ce n'est pas forcément au style qu'on peut reconnaître la différence entre Handel et Scarlatti.
0: Non, mais là, c'est plutôt l'idée de l'improvisation, je crois, qu'il a mis cette pièce. Parce qu'en fait, déjà, c'est assez rare d'avoir un morceau d'une suite qui commence avec un accord en première inversion et dans le style de recitativo. Donc là, c'est vraiment...
1: Ah, ça peut être qu'un compositeur d'opéra qui fait ça?
2: Qui connaît l'opéra.
1: C'est-à-dire Handel, puisque Scarlatti n'en a pas fait.
2: Bah, c'est sûr qu'il connaissait très bien parce que son père était...
1: Son père en a fait,
2: oui.
0: Bon, mais là, c'est plutôt l'idée de mettre les mains sur le clavier et d'improviser.
1: Mais pourquoi c'est propre à Handel de mettre, les mains sur le, de mettre directement les mains et d'improviser? Parce que Scarlatti aussi pouvait improviser.
0: Oui, non, ça sans doute, mais bah, je ne sais pas. De toute façon, c'est plus dans les styles français, ça aussi.
2: L'ornementation,
0: l'idée de remplir les intervaux, non? Scarlatti, s'il improvise, Scarlatti, c'est plutôt dans un style de toccata, j'imagine, un peu comme son père. Donc, à la Frescobaldi, dans un accord initial, et puis un mouvement un peu en style. Comment dire
1: Il aurait commencé par plaquer, vous pensez, l'accord?
0: Sinon, si pas plaqué, mais avec une arpège pour créer un accord d'abord, et puis avec un passage comme, un peu comme les toccates de son père, un grand passage virtuose de la main droite avec des escales de gamme qui monte, qui descend.
1: Donc ça veut dire que la manière italienne, c'est on pose l'harmonie, on discute après.
2: Ça dépend. Moi, je suis pas complètement d'accord, mais.
1: Allez-y.
2: Moi, je pense que Domenico Scarlatti, dans toute sa variété de compositions de 555 sonates, moi, je vois aussi des côtés un peu plus raffinés. Non, mais c'est sûr que Luca n'était pas en train de diminuer les...
1: Le raffinement, oui, mais...
2: Oui. Non, mais juste que je pense que Domenico Scarlatti pouvait aussi improviser des thèmes très, très chantants, très souples, très, très ornés aussi.
1: Oui.
2: C'est vrai que par rapport à la façon handelienne, peut-être il aurait eu à l'intérieur de lui plus des rythmes italiens, des danses italiennes encore plus claires dans l'imaginaire, ou des chansons, je sais pas, des airs italiens. Par exemple, dans mon CD aussi, j'ai mis un air de Scarlatti. Que peut-être pourrait être une petite réponse à cet extrait que vous avez choisi.
1: Eh bien, écoutons-le.
2: Et c'est le, je le dis ?
1: Oui.
2: Le K32, je pense. Oui, 32.
1: Donc c'est la deuxième plage. Hein.
0: Ça, c'est moi aussi à l'orgue, non ?
2: Et oui, tu l'as joué à l'orgue. Et moi, c'est au clavecin, oui.

0: La sonate Kirkpatrick 32 de Domenico Scarlatti sous les doigts de Cristiano Gaudio sur un clavecin italien construit par Bruce Kennedy en 2009 d'après les modèles italiens du ouais. 17e siècle.
1: Très beau clavecin.
0: Et donc c'est un aria qui pourrait laisser penser que c'est du Alessandro Scarlatti, non ?
2: Un peu ouais. Oui. Et aussi là, j'essayais d'improviser des diminutions, des ornementations pour la deuxième reprise de la ouais. sonate. Comme Domenico Scarlatti aurait pu peut-être improviser, disons.
0: Et donc Luca Guglielmi, vous l'avez enregistré la même sonate?
3: Non, c'est pas la même. C'est
2: je
3: pareil.
2: Je pense le sol mineur. Tu
3: oui,
2: parlais
3: moi
2: de
3: moi
2: la sol mineur.
3: Oui.
0: Mais comment est-ce que vous dédiez telle œuvre à tel instrument? Parce que finalement, on ne sait pas.
4: C'est ça. C'est-à-dire, on peut un peu forcer oui. les l'idée de caractériser un peu plus une sonate à l'autre. Mais en fait, c'est plus facile de dire qu'il n'y a pas vraiment une caractérisation pour l'orgue, sauf pour la musique sacrée, vraiment. Parce que, c'est-à-dire...
0: Je renvoie au numéro RPG de Métaclassique, où David Moroney avait essayé de repérer chez Bach, en effet, comment le sens de l'arpège pouvait donner un indice pour savoir pour quel instrument c'était.
4: Oui. Bon, peut-être que c'est un tel degré de scientificité, ça va un peu... Je ne sais pas contre l'idée artistique, mais de toute façon, en Italie, ce qui bougeait le compositeur à écrire pour le clavier, c'est pour jouer sur toutes sortes de claviers, per ogni sorta di strumenti da tasto. No? Donc, oui. Déjà, dans le corpus de Frescobaldi, si on a 12 toccata du premier livre et 12 ou 11 du deuxième, on a seulement 4 dans tous les deux livres qui sont dédiés exprès à l'orgue. Mmh. Et c'est avec une écriture en utilisant les pédales ou pour les moments liturgiques de l'élévazione. Donc évidemment, on peut jouer une musique pour clavier à l'orgue. Normalement, les styles, c'était plus... On pouvait jouer les deux. Mais évidemment, l'orgue, le moment liturgique est plus, comment dire, frappant, spécifique. Oui, plus spécifique.
0: Oui.
4: Donc, dans la recherche d'un programme comme ça, évidemment, on cherche ce qui sonne mieux sur l'instrument, ce qui donne plus. En fait, c'est un peu comme être dans un tribunal, non, dans un jugé. Donc, chacun porte ses épreuves un peu tendancieux, quoi.
0: Ah oui.
4: Donc oui, pour montrer plus les caractéristiques. En fait, l'excuse de faire un enregistrement comme ça, c'est aussi pour... montrer des styles, montrer les différents visages du compositeur, non, toutes ces possibilités, et même de faire comme une petite, pas, je veux dire pas une leçon didactique, mais quand même pour enseigner toutes les possibilités de l'époque.
0: Mais on vous a demandé finalement au bout d'un moment qui vous préférez entre les deux. Des fois on entend, est-ce que vous dites que la question vous semblerait absurde forcément, mais
4: non, mais moi personnellement, mais c'est difficile à prendre les deux dans la complexité, parce que comme disait Gustav Lehr, on a l'un des meilleurs pour lui, c'était l'un des années italiennes, qui c'était comme un grand bassin de,
0: ah ouais.
4: de, c'est-à-dire que lui il a utilisé ces 4 ans et puis il a réutilisé les thèmes, tous les sujets qu'il avait créés en Italie, il a repris. Pendant...
0: Mais il est resté italianisant bien après avoir quitté l'Italie, de toute façon, non?
4: Oui, oui, mais de toute façon, Handel reste Handel, c'est-à-dire sa capacité de fondre tous les styles, finalement, oui. c'est son style à lui, finalement. Quand il est en Angleterre, il est lui. Et c'est le reste du monde qui commence à copier le style d'Handel.
0: Ah oui.
4: Parce que oui, c'est vrai qu'il y a une certaine style italien, plutôt Corelli, plutôt Alessandro Scarlatti, ou un peu de Vivaldi aussi. Qui connaissait. Mais même Telemann, il y a de quelque chose de Telemann qu'on peut entendre et on reconnaît la phrase italienne, oh, Muffat, ouais. Muffat par exemple. Donc,
0: Cristiano Gaudio, quand votre CD est sorti, il y a eu un critique, Jean-Marc Warszawski, qui a dit « Ce CD n'a rien à voir avec cette joute, aurait-elle vraiment eu lieu? Mais c'est une très bonne idée que mettre en parallèle ces deux compositeurs. » Donc en fait, il annule un peu le débat. Qu'est-ce que ça a à voir quand même de ce qu'on sait de la joute, la façon de composer le programme de ce CD?
2: Alors, moi je dirais que l'idée principale pour créer ce programme était pour moi de... chercher les œuvres les plus probables qu'on aurait pu être jouées pour ces duels. Ça, c'était un peu le but de ce programme.
0: Ça veut dire que vous avez fixé des œuvres de cette période-là?
2: J'ai essayé de chercher un peu les sonates les plus anciennes de Domenico Scarlatti.
0: Sauf qu'on n'a pas grosses indications.
2: Exactement. Ouais. Donc c'est juste une analyse stylistique D'accord. qu'on a pu faire et que Luca aussi a fait pour ce disque. C'est pour ça que certaines sonates sont les mêmes D'accord. dans les deux disques, parce que vraiment on peut analyser comment elles sont écrites. Et il y a des formes et des danses, par exemple la gavotta, ou comment les sonates se développent. On peut comprendre harmoniquement aussi qu'elles sont un peu plus simples par rapport aux sonates plus espagnoles d'après.
0: Ah oui.
2: Donc, on peut imaginer que c'est des sonates plus anciennes. Et pour Scarlatti et pour Handel, aussi, j'ai fait un peu la même pensée. Il y a des compositions assez, entre guillemets, simples, comme disait Luca tout à l'heure.

1720 à Londres, on pourrait dire que c'est une suite comment dire, plus tardive. Mais moi, je l'ai imaginé dans un style un peu plus italien, parce que la première pièce est un aria très ornée, très chantée, avec cet accompagnato à la main gauche qui m'a fait penser aux opéras italiennes. Il y a une fugue qui est une très belle composition à l'allemande, mais je dirais mélangée avec un style italien. C'est pas comme les fugues plus sévères allemandes, mais c'est une fugue qui a une italianité à l'intérieur, je trouve. Très chanté, très... Je sais pas, je trouve... Et aussi, j'ai voulu enregistrer des extraits du manuscrit Bergamo, que c'est un manuscrit fait par la main de William Babel. Et c'est vrai que c'est un manuscrit plus tardif et qu'on ne sait pas s'il s'agit de la musique de Handel ou Babel. Mais aussi, c'était une excuse pour enregistrer ces pièces que sinon personne joue. Et je trouve qu'il y a, par exemple, la toccata qui ouvre mon disque est complètement, comment dire, une dédicace à Corelli. Donc la période italienne de Handel, parce qu'il y a un extrait vraiment de la première sonate, opus 5. Et c'est incroyable de voir comment Babel ou Handel l'a mise au clavecin. Et j'ai voulu la mettre dans le programme parce que ça me semblait trop intéressant.

0: C'était à nouveau Cristiano Gaudio qui interprétait cette fois-ci la Toccata 6, manuscrit de Bergamo de Handel. Enfin, c'est une réattribution parce qu'en fait, ce serait plutôt William Babel. Vous avez reconnu l'influence de Corelli, soupçonné par Cristiano Lucas?
1: Oui. Dans le moment, donc,

0: on a fait un peu, ce petit commentaire, on reconnaissait. Mais là, en fait, moi, j'ai pensé la manière meilleure pour commencer une improvisation dans le style que moi j'ai dans la tête.
1: Et comme on disait tout à l'heure.
0: Oui, ouais. c'est ça.
1: Et
0: oui, oui, c'est ça, en fait. L'accord, le mouvement de la main droite, les gammes, et puis l'introduction, en fait, de la partie de Corelli.
1: Alors, faut qu'on fasse le petit jeu inverse, c'est-à-dire
2: à
1: vous maintenant, Cristiano, d'écouter un extrait mystère du disque de Luca pour savoir si c'est donc Scarlatti ou Handel.

0: Luca Guglielmi interprété. Alors Cristiano, est-ce que c'était du Handel ou du Scarlatti?
1: Ah, vous me mettez
0: un vrai doute.
1: Oui. Non, alors je me souviens de cette pièce que je l'avais même analysée un peu pour.
0: Ah, vous l'avez joué en plus encore.
1: Mais je l'ai pas. Je l'ai pas étudié vraiment. Je l'ai juste regardé. Je pense que c'est Domenico Scarlatti.
0: Ce serait. Quelle sonate,
1: non.
0: Luca. Non, ce n'est pas Scarlatti. Ouais.
2: Non, mais c'est bien qu'il a.
1: Pas justement. Non, mais il y a une sonate qui est là.
2: Non, c'est parfait.
1: Presque
2: parce
1: la
2: que,
1: même. Hein,
2: parce que j'ai fait exprès de choisir cette sonate.
1: Exactement.
2: Oui. Plein de références à tout notre répertoire.
0: Quand
2: italien.
0: Vous dites notre italien, oui, c'est ça, oui.
2: Oui, un peu, une fois, un peu de chauvinisme à l'italien, quand même. Allez. Et non, parce que en fait, c'est plein de choses de Corelli, de mouvements oui. pour violon. Il y a aussi, du Zipoli, il y a de choses.
1: La tradition du partimento, hein?
2: Oui, l'improvisation, de l'annoncer une partie. De, mm-hmm. Mais ça commence, ça pourrait être du Scarlatti qui commence.
0: C'est quoi ça, le partimento?
1: C'est une forme de la première forme, disons, de composition entre grâce à la basse continue. C'est une tradition toute italienne, surtout enseignée à Naples et après un peu partout, pour improviser. Donc on a une ligne de basse,
0: oui.
1: comme la basse continue, où il y a des thèmes et des basses qui annoncent des thèmes, mais qu'on peut reprendre avec l'imagination, la fantaisie et la capacité, disons, d'écriture et aussi d'improvisation, on peut improviser vraiment une pièce à partir d'une basse.
0: D'accord, donc ça c'est typique italien et
2: oui,
0: repris par Handel en l'occurrence.
2: Pas seulement pour comment dire, l'improvisation, mais aussi pour la composition,
1: oui,
2: parce que c'était comment dire, la première manière d'être didactique pour enseigner la composition.
0: Oui.
2: Donc à travers de la basse continue, c'était une écriture, comme on dit, je ne sais pas si on dit aussi en français, sténographique, c'est-à-dire
0: ah oui.
2: on faisait dans une seule ligne une espèce de
0: compression,
2: l'information de toutes les lignes qui allaient les entrer.
0: Et c'est à l'interprétation qu'on redépliait.
2: C'est ça. Par exemple, il y a des sonates de Pasquini qu'ils appellent sonates pour basso continuo, mais ce n'est pas de basso continuo, c'est la première forme de partimenti à un seul ou à deux. Donc on pouvait improviser à deux, mais sur deux lignes écrites de basse avec des informations pour les rentrées des autres voix.
0: Oui.
2: Mais une chose comme ça, à Naples, après, était développée. Et encore maintenant, l'école de composition en Italie utilise des exercices qui viennent de Napoli, de Fenaroli, et même de là, le bassi qu'on étude, qu'on développe, non? À partir de basse et de créer une harmonie à quatre voix, ça vient de là.
0: Alors là, en l'occurrence, c'était la sonate HWV 475. Ça veut dire qu'elle est tardive, en vrai?
2: Non, c'est pas une relation. Il y a pas une relation
0: entre le numéro et la chronologie.
2: C'est pas chronologie, non.
0: D'accord.
2: Non. En fait, probablement, ça fait partie de répertoire manuscrit d'Handel. Sûrement, c'est écrit après le voyage en Italie parce que c'est tellement plein de références.
1: Oui.
2: Mais
1: il y a une sonate de Domenico Scarlatti qui est presque la même chose.
2: Même
1: je me souviens plus du numéro.
2: Oui.
1: Et je l'avais analysé, je me souviens, j'avais pensé, ok, je la mets dans le CD, après je l'ai pas mise.
0: Elle était assez handelienne pour pouvoir être prise dans le jeu de comparaison.
1: Oui. Ouais.
2: Mais je trouve, à l'écoutant, qu'en fait, c'était comme une espèce de cahier, non, de esquisse de tout ce qu'il avait appris d'italien. Mais la façon dans laquelle elle est développée est typiquement handelienne. Parce qu'il insiste, il insiste, il insiste. À un certain moment, Scarlatti, il aurait sûrement fait quelque chose de plus, pas capricieux, mais il aurait changé le sujet. Il aurait fait une variation plus, je ne sais pas comment dire, fascinante de le thème. Il aurait commencé la deuxième partie de la sonate avec un élément étranger pour puis revenir.
0: Parce que chez Scarlatti, il y a toujours cette histoire de AB, AB, enfin c'est ça, de répartition.
2: Bon,
0: non,
2: mais ça c'est plutôt la sonata monothématique qui est fait un peu comme ça. Donc divisé en deux parties et dans lequel il y a un thème et peu à peu, les compositeurs sentent la nécessité de faire, comme on dit, faire parler le thème principal vers quelque chose de secondaire. Mais après, le secondaire devient, comme on dit, si important que le premier. C'est pour ça que se développe la forme sonate après. Toujours en Italie avec Platti, Galuppi et tout ça.
1: Mais je dirais aussi qu'il y a une chose très intéressante chez Scarlatti, qu'après on peut retrouver chez des danses italiennes et dans des Oui, disons la musique traditionnelle folkloristique, par exemple de Naples, que c'est dans la fin de la partie, par exemple la partie A ou la partie B des sonates, il y a souvent, comment dire, des modulations majeures, la même tonalité majeure. Si par exemple la sonate est en sol mineur, on a une modulation en majeur, et ça on le retrouve dans les tarantelles à Naples. C'est une chose qui se passe
0: dans la musique de rue, enfin de danse. Ouais. Charles Burney, lui, il parle de Handel et Scarlatti comme de jumeaux célestes. C'est-à-dire que dès le XVIIIe siècle, on joue pas tant que ça le jeu de la comparaison. On les met tous les deux très haut.
2: Oui, évidemment. Oui, à cette époque-là, même surtout en Angleterre, où je crois que Scarlatti a eu la première grande diffusion, même des éditions,
0: ah,
2: parce
0: oui.
2: que vers la fin du
0: ah, oui.
2: vers la fin du
0: qui était pourtant siècle, devenu le fief de Handel, l'Angleterre.
2: C'est ça.
0: Ouais.
2: Oui, mais c'est-à-dire, avec la naissance du piano, le piano carré, et avec le monde bourgeois amateur qui commençait à développer ses intérêts pour le piano. Et il y avait un intérêt pour le répertoire, et donc ils ont trouvé dans la musique de Scarlatti. Donc peut-être Scarlatti jouait au piano n'est pas si loin de la réalité, parce qu'en fait, il y a pas mal des éditions de. Je ne sais plus si c'était de Walsh, mais quand même plus tardives, de recueils des sonates de Scarlatti publiées en Angleterre. Déjà, les Esercizi, probablement, c'était publié à Londres en 1700.
1: Et c'est la seule édition. Qu'il a publié.
0: Est-ce que vous avez entendu parler d'un duel à l'épée entre Handel et Matheson en 1704? Il semble qu'ils se soient réconciliés l'année d'après seulement en 1705, mais ils se disputaient pour un rôle dans un opéra de Matheson lui-même, et donc ils sont allés dehors, et Matheson a frappé un bouton de manteau de Handel, et finalement personne n'a été blessé.
1: Et moi j'avais entendu qu'il avait un livre...
2: Peut-être, oui.
1: Ouais.
0: Un livre de contrepoint, un livre de protection.
2: Ah, oui.
0: Mais là, c'est vous qui romancez ou c'est...
2: Non, mais je veux dire, la question c'était que Matheson chantait dans sa propre opéra. Et il était le compositeur, mais il avait aussi le rôle. Et comme il était tué sur scène, il voulait redescendre dans la fosse et jouer le clavecin. Et c'était Handel qui jouait, on dirait, le deuxième clavecin. Et Handel a refusé de donner sa place au compositeur. Et donc, ils étaient tous les deux jeunes, un peu, comment on dit, avec deux...
1: Effervescents.
2: Voilà, c'est ça. il avait le feu dans le sang.
0: Ah oui, pour vous, c'est juste une question de testostérone, en fait. C'est plus une question musicale tant que ça. Enfin, encore que je ne sais pas si c'est pareil.
2: Oui, mais on sait que Bach aussi, hein,
1: avec le
2: bassoniste, il a sorti les... les épées.
0: Bon, au passage, on a fait comme si finalement Handel, parce que grand synthétiseur de style, avait été en effet sensible et influencé par le style italien, n'a pas commenté l'inverse encore. À savoir comment Scarlatti a été lui-même influencé par les manières d'Handel.
2: Là, tout directement, c'est un peu difficile à dire.
0: Il y a quand même le contrepoint, qui est justement une espèce d'apport saxon aux yeux d'un compositeur italien du début du XVIIIe siècle, non ?
2: Oui, ça, pour que je connaisse, c'est-à-dire chaque fois qu'un compositeur italien était allé en Allemagne, sûrement lui, personnellement, a appris beaucoup. Mais dès qu'il est retourné en Italie, par exemple, on a l'exemple de Jommelli, compositeur napolitain qui était à Stuttgart. Et quand il est retourné à Naples, chaque chose qu'il écrivait, les commentaires, c'était trop tedesco, trop allemand.
0: Ouais.
2: Parce que le style napolitain, qui était un style qui cherchait la simplicité, la beauté de la mélodie, ne pouvait pas souffrir la sévérité du contrepoint strict à l'allemand. Donc, par exemple, on a des fugues de napolitain de l'époque, même de Hasse, dans le style napolitain, dans lequel on n'a jamais les quatre voix à la fois. On a toujours des expositions qui commencent, mais dès que la troisième voix rentre, l'autre fait une pause. Donc à la fin, c'est toujours les deux voix. Donc les Italiens, surtout le style napolitain qui était à la mode à cette époque, voulaient une transparence. Et donc le contrepoint riche à quatre voix, c'était un peu, même avec la grande tradition polyphonique italienne. Mais à cette époque-là, je crois que le partimento, la mélodie, l'air de l'opéra, il avait pris beaucoup plus d'importance.
1: Oui, et nous, on a enregistré dans notre disque des fugues, en fait,
0: ah,
1: de
0: oui.
1: Domenico Scarlatti.
0: Oui.
1: qui...
0: Et c'est-à-dire que vous allez chercher l'intersection chaque fois dans la composition de votre programme, parce que vous allez chercher des toccatas pour Handel, alors qu'on a dit tout à l'heure que le toccata c'est quand même en style italien, donc c'est sans doute un endroit d'italianisme de Handel, et vous allez chercher des fugues, c'est-à-dire un endroit contrapuntique, donc un peu allemand, chez Scarlatti, c'est ça?
1: Oui. Bah, oui, on a cherché un peu de...
0: Et vous avez trouvé les mêmes?
1: Oui, je pense qu'on a une fugue qui est la même.
0: La Kirkpatrick 58, non?
1: Oui, je pense que c'est ça.
0: Qui est en commun, ouais.
1: Et
0: peut-être la 82 aussi, oui.
1: 82, c'est... Oui.
2: Oui, moi, en fait, j'avais choisi une fugue en fa majeur de Handel, aussi pas vraiment très connue, qui était un peu dans le style italien. Et j'avais fait, je ne sais pas si c'était la 41, la même... Un peu dans le style, un peu d'Alessandro plutôt. Mmh. Mmh. Parce qu'en fait, mais dans les fugues de Scarlatti, à part la fugue fameuse, la fugue du chat, des Esercizi, il y a quand même cet style assez qui laisse... Mais cette idée de, comment on dit, d'une certaine liberté dans la polyphonie, c'est aussi typique d'Handel. Parce que après la mort de Bach, Carl-Philippe Emmanuel fait une comparaison entre l'écriture polyphonique de fugue de son père,
0: oui,
2: Jean-Sébastien, et Handel. Et évidemment, il dit que celle de mon père était beaucoup plus rigoureuse, parce que parfois, en Handel, il y a des voix qui rentrent, qui sortent, qui on ne sait pas bien pourquoi ils ont rentré, pourquoi ils sont sortis. Et que c'est vrai, en fait. Handel n'était pas plus improvisateur, mais il n'était pas... un peu plus créatif, quoi.
0: Mais Handel n'avait pas dit un tout petit peu de mal de Jean-Sébastien et que Carl-Philippe Emmanuel s'en était un peu vexé, non? Il n'y avait pas une histoire comme ça?
2: Bon, mais je crois que là, c'était plutôt une question d'état social. Parce que Handel était un grand compositeur qui avait pu monter dans l'autre bourgeoisie. Et je crois qu'il voyait Bach un peu comme quelqu'un qui avait d'abord pas pu voyager à l'étranger,
0: ouais,
2: qui est resté dans une... pas un village, parce que Leipzig, c'était pas un village, mais être cantor à Leipzig, c'est rien à faire qu'être, comment dire, un grand compositeur libre dans une ville libre comme Londres. Donc je crois qu'il avait un peu cette espèce de fierté d'avoir pu s'élever au niveau social.
0: Parce qu'on a l'impression que Handel, à la différence de Scarlatti, a été en rivalité quand même un peu toute sa vie. Parce qu'une fois qu'il était à Londres, il y avait Porpora, il y avait vraiment mise en concurrence des deux compositeurs. Il a dû véritablement batailler, ouais.
2: Bon, mais là, dans le monde de l'opéra, c'est toujours ça. La compétition est frappante, est vraiment très forte. Donc, soit avec tous les Italiens...
0: Plus que dans le genre sonate.
2: Oui, je ne sais pas. En fait, il s'appelle concerto parce qu'on se met d'accord dans le concert. Dans l'opéra, il y a des airs un après l'autre. Déjà, les chanteurs, dans la même opéra, ils ont une compétition entre eux. Et donc, les compositeurs de l'opéra, c'est... Oui, c'était avec... oui, c'était Porpora, mais c'était aussi... qu'il y avait, il y avait deux théâtres à Londres, donc déjà il se faisait beaucoup de concurrence, non? Un théâtre géré par avec Farinelli et l'autre théâtre géré par Handel, donc la compétition était vraiment forte.
1: Mais c'est vrai que si on pense que Domenico Scarlatti s'est entre guillemets retiré en Espagne,
0: c'était comme un refuge quasi, ouais.
1: Oui, donc j'imagine un peu ce caractère très différent par rapport à Handel qui essaye de devenir un peu une star.
0: Oui, c'est ça, il en découle avec la renommée, là où finalement Scarlatti reste sur son clavecin. Vous vous sentez plus proche de l'un ou de l'autre?
2: Oh là là, ça c'est difficile.
1: Ah, ça c'est difficile.
2: C'est beaucoup échangé. Beaucoup échangé dans le monde, mais...
1: Ben, moi j'ai un côté scarlatien, je dirais, un peu de rester... chez moi, parfois quand je veux me retrouver, je reste chez moi.
0: La musique au succès finalement.
1: Avec le clavecin, tout seul, et ça me fait du bien. J'imagine cette atmosphère scarlatienne. Plutôt que Handel qui cherche le succès avec les opéras, oui c'est vrai. Mais j'adore Handel, la musique de Handel, je l'adore, je la joue... beaucoup, j'aime. Donc, c'est difficile à répondre.
0: Ben, c'est les limites de la comparaison qui est toujours un peu absurde.
2: Oui, moi, personnellement, c'est-à-dire, techniquement, parfois, Scarlatti, ça m'énerve, parce qu'il y a quelque chose, déjà, vers la technique du piano. C'est une technique qui va hors le clavecin un peu, non? Moi, j'aime bien le clavecin harmonique, si on veut. Oui. L'amène harmonique, tout ce qui vient... C'est pour ça que j'aime beaucoup la musique allemande. Ou je recherche dans la musique italienne, comme Frescobaldi, une richesse harmonique, non? Mm-hmm. Scarlatti est plus virtuose, parfois... capricieux dans le sens qu'il ose beaucoup de choses techniques, non?
1: La même bouge, limite, oui.
2: À la limite, la même bouge, même au niveau technique, c'est tout à fait différent. C'est pour ça que les pianistes utilisent beaucoup Scarlatti, un peu comme Schumann, non? Pour montrer les limites de la technique.
0: On va donc se quitter avec une pièce de Scarlatti, justement très contrapuntistique. Non, vous dites contrapuntistique, Lucas.
2: Bon, bah, il faudrait voir bien comment on dit en français. Du contrapoint, donc...
1: Contrapuntistique ? Non, contrapuntistique, je pense. Ouais.
0: Très élaboré. C'est...
2: il faut faire une question à l'Académie de France.
0: Exactement. D'accord, on va leur écrire. La sonate en si mineur, Kirkpatrick 87, dans votre interprétation, Lucas Guglielmi, merci. Merci beaucoup. On peut retrouver ce disque paru en 2002 sur le label Stradivarius. Et puis on peut trouver votre Handel versus Scarlatti. D'ailleurs, vous avez mis le nom des compositeurs dans le même ordre. Pourquoi ? Parce que Scarlatti jouait à domicile. Vous l'avez donc mis en deuxième.
1: Ça sonnait mieux.
0: Oui, ça sonnait mieux.
1: Ça sonnait mieux.
2: Bon, Scarlatti va se faire
0: par euphonie. Ah oui, c'est vrai. C'est ce qui... Et donc, Cristiano Gaudio, votre disque est paru chez Ancel.

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l'heure que nous errions dans le désert depuis au moins 37 minutes, elle apparut telle une divinité, une sorte de vision intemporelle. Elle était là, pleine de ressources, de culture et de musicalité.

On passe au petit B, description de la situation. Là, vous allez décrire votre situation. Nous sommes lundi. Deux petits points, guillemets, gras, italique. Préparation de la dilution du détergent désinfection des surfaces. On ferme les guillemets, points, etc. Chaque lundi matin, l'équipe doit impérativement vider le bidon de 8 litres contenant du détergent désinfectant qui avait soigneusement été dilué il y a seulement 7 jours. Car cette solution ne se conserve que 7 jours. Point. Point. L'aide-soignante et moi sommes dans la cuisine du service où se trouve le bidon de 8 litres qui est placé dans l'armoire sous l'évier. J'enfile donc, dans un premier temps, une paire de gants avant de manipuler le produit toxique. Par la suite, je vide le reste du détergent désinfectant présent dans le bidon dans l'évier. Donc, il n'y avait aucune possibilité dans ce... C'était l'évier, on était en cuisine. Tout en faisant attention aux éventuelles projections de produits dans mes yeux et ma peau. Ça, c'est très important de le noter. Je garde à l'esprit les précautions qu'il faut que je mette en place s'il y a une projection au niveau des yeux. C'est-à-dire de me laver à l'eau douce durant 15 minutes en maintenant les paupières écartées. Et ma peau.

suivant. Donc, puis, je procède au rinçage du bidon d'eau claire afin de ne laisser aucun reste qui pourrait fausser le dosage et l'efficacité de la préparation. Mon bidon est donc bien rincé. Je procède donc à l'étape suivante. Et donc là, je remplis le bidon à l'eau froide pour garder toutes les propriétés de désinfection. Maintenant, je veille à remplir le bidon jusqu'au limite. Mon bidon est bien rempli. Je prends donc le produit détergent désinfectant. On va dire sulfaneuse et premium. Et vous

0: désinfecte mes mains. Ne me gifle plus, je me désinfecte.
1: Le chariot magasin est organisé. Sa charge ne comprend que les matériels et le linge juste nécessaire aux besoins d'un poste horaire. Le chariot satellite de soins est préparé à soins uniques. On y retrouve uniquement les matériels nécessaires à la toilette du patient.
2: Je vais vérifier votre protection si vous êtes mouillé.
1: Le tablier imperméable à usage unique protégera le soignant de la contamination microbienne importante au cours du soin de toilette, mouillant et souillant.
2: Comme ça. Voilà.
1: La cuvette individualisée aux résidents est nettoyée, désinfectée.

0: Je vais vous déshabiller. On va changer, on va faire la petite toilette du bain.
1: Le résident est souillé, imposant le début de la toilette par la zone périnéale. Le soignant porte des gants de soins à usage unique, non poudré.
2: Ce qui correspond à un bouchon.
1: Le respect de la pudeur du résident est primordial.
2: Ce qui correspond à un bouchon.
1: Un flacon distributeur à pompe contenant du savon doux liquide est utilisé, évitant l'emploi des savons en pain ou des savonnettes, perpétuellement recontaminés par les germes recueillis au cours de la toilette. À la fin de la toilette de la zone périnéale, le gant de toilette est immédiatement évacué avec le linge sale. L'essuyage du résident est immédiat pour son confort et pour éviter son refroidissement. La serviette est, elle aussi, évacuée immédiatement au linge sale. Le contenant à roulette, en matériau facilement nettoyable et désinfectable, permet d'une part le recueil des déchets à haut risque de contamination de l'environnement dans un sac à déchets ménagers, et d'autre part, le recueil des linges sales. Après cet acte à haut risque de contamination, les gants de soins à usage unique sont ôtés et éliminés, les mains sont séchées par tamponnement avant la friction hydroalcoolique.

0: la phase propre de cette étape peut débuter. Le soignant ne porte pas de gants de soin.
1: Voilà, vous pouvez revenir vers moi. Voilà. On va tourner quand même un petit peu sur le côté, monsieur le commissaire.
0: L'eau sale est évacuée. La cuvette est rincée puis nettoyée, désinfectée avant utilisation pour la toilette du reste du corps.

0: c'est le principal. C'est le principal. Voilà.
1: Les déchets et le linge sale se sont évacués.

0: parfait. Si vous perdez le pantalon, ça va être bien. Hein.
1: Voilà. Vaincu, j'ai vu, n'est pas perdu.
0: J'ai senti, mais quand même.

0: À la fin du poste horaire, le chariot magasin et le contenant à roulettes sont vides. Ils sont désinfectés avant d'être entreposés.
1: Voilà.
0: À la fin du poste horaire, les sacs de linge sale et les déchets sont évacués dans les containers adaptés et fermés, stockés dans un local réservé propre.

0: avant de quitter le local, le soignant nettoie le sol et laisse un local non encombré et propre. Puis il est préparé avec des sacs propres avant d'être entreposé dans un espace dédié propre.
1: Même vous voulez mettre un peu de crème?
2: S'il vous plaît.
1: Alors tenez, je vous laisse faire.
2: Merci.
1: Voilà.
2: Bon, on y va doucement.
1: Oui. Ça rafraîchit, ça fait du bien.
2: Ouais. Et ça sent bon.
1: En plus.
2: Voilà, je crois que j'en ai mis partout.
1: Oui, bah c'est très bien.
3: Une fois que vous avez décrit le lieu. Voilà. Donc ça, vous avez décrit le lieu.
1: Bon appétit.
2: Merci. Et
1: à plus tard. Bonne fin de journée.
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Vous écoutez le single King Kong du groupe The All American Reject, qui sortira son album Sandbox le 15 mai prochain.

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1: Ici, avec tout ça à regarder?
0: Ferme tes yeux, s'il te plaît.
1: Oh, Charles, est-ce que c'est beau? Mais tu n'aurais pas dû.
0: Pourquoi pas?
1: Bah, je sais pas, j'imagine que c'est ce qu'une femme doit dire dans un pareil moment.

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0: sais pas ce qui me rappelle? 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
0: T'as connu?
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N'aimeriez-vous pas relire ce que vous avez déjà lu, à la lumière de ce que vous avez vécu? Ce serait peut-être moins éblouissant, d'une lumière plus apaisée, d'une clarté moins aveuglante. Excite les certitudes idéologiques, les tempêtes qu'elles soulèvent sur l'esprit, qui fait croire que nous existons mieux dans le danger. Nous choisirions une mer plus tranquille, sans ces hautes vagues de l'âme qui font cingler votre tête vers d'invisibles écueils. Nous n'aurions plus cette tourmente emportant toute patience. Nous ferions souffler le souffle des nuits calmes, mais sur la chandelle un peu vacillante qui éclaire désormais notre vie, nous serions alors plus porteurs de silence que de bruit, loin des bruits des innombrables industries. Que le temps nous donne la grâce de vieillir, est-ce bien là une chance ? Oui, si l'on n'a pas trop à souffrir, les mots portent en eux tous les voyages, là où on ne pourra plus porter ses pas.

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